Lola Baye est une chanteuse, autrice, compositrice qui mêle douceur, humour et spontanéité. Si vous avez pu la voir dans l'émission The Voice, ce qu'elle affectionne aujourd'hui, c'est sillonner le monde rural pour chanter dans les tout petits villages.

0: M'ennuyer, Lola Baye. Un coup de cœur, ici même. 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
1: Bien le bonjour, messieurs.
2: Bonjour.
1: Eh bien, je vois qu'il y a bonne ambiance ici. C'est quoi ce plaisir, là, de voler, que vous ressentez dans votre avion?
3: Il faut venir avec nous le partager, vous comprendrez mieux.
1: Philippe, qu'est-ce que vous faites ici, là?
4: Ah ben, je fais l'instructeur. J'apprends aux gens à voler. Enfin, j'apprends à essayer de les faire voler. C'est facile, hein, quand tu pars. On met les gaz à fond, on tire sur le manche et puis on sait
1: voler. Et allez, quoi.
4: Après, on réduit les gaz.
1: Juste l'atterrissage,
4: et...
1: peut-être.
4: Ah non, il n'y a aucun problème. De toute façon, il n'y a aucun problème. On est sûr de revenir au sol, quoi qu'il arrive. On n'a jamais gardé personne là-haut.
1: Alain Daza, vous êtes monsieur le président.
5: Alors, monsieur le président, faut aller, c'est bien loin chercher tout ça.
1: ULM, dans ces trois lettres, ça englobe beaucoup de choses quand même.
5: Alors, ultra léger motorisé, ça correspond à une catégorie d'aviation. C'est-à-dire qu'on passe ULM léger dans la mesure où on ne dépasse pas un certain poids. Les machines sont traitées. Pour être surchargé, si vous voulez, on est largement en dessous des minima requis. Il y a une rigueur. C'est-à-dire quand vous montez dans une machine, vous savez que du monde derrière à travailler. Ce sont des ingénieurs qui ont fait les machines. Donc c'est plus l'ULM qu'on a connu des années 80, où le gars bricolait dans son garage avec le moteur de la tondeuse. Ça n'existe plus. C'est terminé.
1: Bonjour Hugo.
6: Bonjour Patricia.
1: Alors, ancien élève et nouvellement breveté.
6: Oui, en effet. Donc, je suis jeune breveté depuis quelques jours maintenant. Et j'ai été élève pilote pendant un an afin de suivre la formation. C'est quelque chose qui se fait finalement très bien.
1: C'est-à-dire?
6: Eh ben, on a souvent des idées reçues comme quelque chose d'élitiste ou très compliqué. Et moi-même, je suis ni ingénieur, ni millionnaire. Et en fait, finalement, c'est entre 15 et 25 heures de pratique.
1: C'est tout?
6: Non, c'est pas tant que ça. Après, il y a un petit brevet théorique qui va avec. Et en termes de prix, c'est pas non plus des choses qui sont excessivement chères. On est sur des budgets entre 1500 et 2000 euros pour avoir un brevet.
1: Bon, eh bien, on parle, mais on va aller faire un petit tour de coucou. Hein. C'est dans celui-ci qu'on monte, là?
6: Dans celui-ci, vous allez monter, oui.
1: Okay.
6: Donc, on va faire avant, si vous voulez, ce qu'on appelle la pré-vol. C'est-à-dire qu'on fait une visite avant le vol.
1: D'accord.
6: Pour s'assurer que la machine est en bon état.
1: On va faire roter le moteur.
5: Roter le moteur, vous allez voir, ça fait un espèce de bruit.
6: Écoutez,
5: très poétique, mais écoutez.
6: On va écouter. Voilà. On fait monter le niveau d'huile.
1: C'est quoi cette matière-là?
5: Ça s'appelle du Dacron. C'est un tissu comme avec, très très résistant qui résiste à plus d'une tonne 5 au mètre carré. Et après, vous obtenez carrément des pots de tambour qui sont.
1: On dirait une peau de tambour.
5: C'est une peau de tambour, attention.
1: Ouais. Et les ailes aussi?
5: Les ailes. Alors, vous avez une partie métallique sur les ailes ou une partie d'entoilage aussi. C'est le même système d'entoilage.
1: Okay. Il faut que je m'installe à la place du pilote, c'est
4: ouais,
1: ça?
4: Oui, tu veux?
1: Non.
4: Mais si, si.
1: Mais non, je veux pas, non.
4: Mais pourquoi tu veux?
7: On pourrait même apprendre à piloter.
1: Eh bien, on n'est pas arrivé.
4: On fait la visite pré-vol. Alors, répète après moi, Patricia. Notre père. Qui est Zosena. Et on démarre. Vos impressions, madame.
1: Oh, c'était merveilleux.
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8: À Dun-le-Palestel, vous êtes peut-être déjà passé par la Palette, un lieu social et culturel où on peut tout aussi bien avoir une aide administrative pour faire des papiers que découvrir un atelier cuisine. Mais c'était quoi ici avant?
9: Laurence, je suis à l'atelier pâtisserie que Béatrice anime, très sympathique. Pour l'instant, je suis en train de faire mon coulis de framboise. Ici, c'est un cabinet dentaire. C'était le docteur Souverain qui a exercé ici pendant des années et des années. Et moi, j'étais une de ses patientes. J'étais gamine, je me souviens. Et je venais ici, j'avais un appareil dentaire.
8: C'était ici, dans cette salle qui est en bas?
9: Alors non, c'était à l'étage.
10: Béatrice Guimino.
8: La chef pâtissière. La Palette.
10: C'est un lieu social où on peut demander n'importe quoi. Le moindre papier, quand on a des problèmes, ils sont toujours là. Et au niveau animation, et tout.
11: Anna, ici, on se rencontre, on se retrouve entre nous. Des fois, on s'est perdu de vue plus longtemps. Et on se retrouve autour d'une expo ou simplement autour d'un papier qu'on a besoin de faire imprimer. Donc du coup, ouais, c'est un espace aussi de rencontre, c'est ouvert à tout le monde.
8: Hélène.
2: J'ai habité dans le Palestel depuis 18 ans. Je suis une artiste ici. Je connais le palette bien. Et aussi, j'ai un petit souvenir d'une maison, une part de la palette avant. Avant, c'est deux bâtiments séparés. Et une, c'est le dentiste et une, c'est une petite maison. Je connais les deux propriétaires. Une, c'est une coupe. S'appelle Les et Jill Davis. C'est une coupe anglaise. Et avant ça, c'est une dame, elle est française, c'est Madame Disbourret, Madeleine, gentille dame. Quand j'étais arrivée en France, elle est super gentille avec moi. Elle avait son maison dans l'après-midi, elle offert le biscuit, le boisson dans son cuisine. C'est une petite cuisine. C'est toujours existe le carrelage.
7: Ah oui, c'est vrai, il y a un magnifique carrelage dans la salle à côté de l'ancien cabinet de dentiste. Oui,
2: et ça, c'est le cuisine de Madeleine. Les deux familles, c'est vraiment adorable. Même bonnes énergies de son caractère qui toujours existe, je trouve, dans le bâtiment de la palette. C'est comme une deuxième maison pour moi. Aussi.
8: Dentiste, maison, puis lieux socioculturels, les bonnes ondes ont traversé le temps à la palette.
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13: Il a pour le coup des histoires qui nous restent bien dans la tête, c'est Arnaud Fromage qui est avec nous. Bonjour Arnaud.
14: Bonjour, bonjour à tous.
13: Arnaud, ça faisait longtemps que vous ne nous aviez pas déterré une vieille loi de l'époque révolutionnaire.
14: Oui, mais cette fois j'en ai trouvé une qui sert vraiment à quelque chose. Je dirais même que c'est une loi qui a tout changé. Il s'agit de celle qui, en 1799, a instauré en France le système métrique. Ou plutôt, le système MKPS pour mètre kilogramme poids seconde. Trois unités de base pour les unir toutes et en finir enfin avec les toises, les perches, les pouces, les lieux, les livres et les boisseaux. Il faut dire que chaque région et parfois même chaque ville possédait sa propre unité de mesure. À Besançon, c'était l'Aune, par exemple, qui mesurait un peu plus de 80 cm. Alors pour éviter les embrouilles, eh bien une tige en métal, une aune étalon, avait été scellée dans la pierre au XVIe siècle à l'extrémité gauche de la façade de l'hôtel de ville. Et elle y est toujours, d'ailleurs, elle est toujours en place. Mais voilà, à la demande des commerçants de l'époque, un système identique était nécessaire et ce fut donc le système métrique.
13: Le système métrique qui a depuis été adopté par presque tous les pays du monde, on peut le dire. Hein.
14: Oui, en gros, il n'y a que les États-Unis, le Libéria et la Birmanie qui refusent toujours le système métrique, et c'est vrai que le Royaume-Uni l'utilise en traînant des pieds. Le système métrique, qui a évolué d'ailleurs depuis, il a intégré le système SI, le système international, qui rassemble toutes les unités de mesure de base desquelles on peut calculer toutes les autres. Et elles ne sont que 7. Le kilogramme, la seconde et le mètre, donc, auxquels s'ajoutent le kelvin pour la température, l'ampère pour l'intensité électrique, la mole pour la quantité de matière et le candela pour l'intensité lumineuse.
13: Et avec ça, on peut tout calculer ?
14: En grande partie, oui, les autres unités se déduisent de ces sept-là, mais il y a malgré tout un monde qui résiste encore et toujours au système métrique et, je dirais même, à la logique humaine, celui des pointures de chaussures. Personne n'y comprend rien, alors j'ai mené des petites recherches. Tout part du point de Paris, inspiré du quart de pouce britannique. La pointure d'une chaussure est calculée en divisant la longueur de l'intérieur de la chaussure en centimètres par le point de Paris. En gros, une pointure 40, ça fait environ un pied de 26 cm de long. Pour les Italiens, c'est le même calcul, mais avec une pointure en moins. Les Américains commencent à compter à partir de la taille 1, qui correspond à notre 31. Les Anglais, c'est pareil, mais eux, ils commencent à 0. Les seuls qui ont un système à peu près compréhensible, ce sont les Japonais. En gros, un pied de 26 cm correspond à la taille 26, et ensuite, on décale, mais toujours en fonction du fameux point de Paris. En résumé, il serait peut-être temps de mettre un bon coup de botte là-dedans, parce que, rayon chaussure, moi, je ne sais plus sur quel pied danser.
13: Ah, c'est le cas de le dire, oui. C'est vrai qu'on a un petit peu perdu avec tout ça. Merci beaucoup, notre cher Arnaud Fromage, avec ses nécessaires minutes comptoises. Et puis à très bientôt.
14: À demain.
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1: Bonjour, je m'appelle Jean, je suis né en 1935. J'ai fait du vélo depuis très jeune. J'ai côtoyé après des gens de qualité et j'ai eu la chance de participer à beaucoup d'épreuves et d'en tirer de grands souvenirs et des profits.
2: Bonjour Jean. Alors c'est pas exagéré hein, de dire que vous êtes un mordu, un grand passionné de vélo et de cyclisme. Ça se voit quand on regarde vos albums photos chez vous, vos nombreux trophées. Et ça se voit un peu dans vos yeux aussi quand on parle de vélo, ça vous émeut ?
1: Mais c'est vrai qu'à vélo j'ai été heureux. Ah oui j'étais mordu. Et alors dans mes rêves, je rêvais que le Tour de France passait dans le coin, que je me planquais derrière une haie et que je m'emmanchais dans le peloton. Je roulais comme les autres sans fatigue. Et ça, c'était un rêve qui m'est resté longtemps. Et j'ai même rêvé une nuit, il n'y a pas si longtemps, que sur le guidon, j'avais mis mon nom.
2: Jean, vous-même, vous avez participé à certaines courses, notamment le Paris-Brest-Paris.
1: Ah, Paris-Brest-Paris avait existé la première fois en 1891. Et c'est Charles Terron qui avait gagné. Il avait eu un peu de chance parce que il avait déjà un frère qui avait une voiture. Et il avait bénéficié de ravitaillement, d'assistance. Et à un moment, il a voulu abandonner. Et son frère a sorti un pétard. Il a dit, si tu t'arrêtes, je te tue. C'était sympa au possible. Il n'y a pas de dérailleur, il n'y a pas de frein, il y a un pignon fixe. Et puis tu pédales. T'en chies comme un russe au Congo. Alors c'est quand même assez baroque. Moi, après, j'ai fait Paris-Brest-Paris en 1991, 100 ans après Charles Terron. Je suis quelquefois un peu farfelu. J'ai eu beaucoup de plaisir à faire Paris-Brest-Paris parce que je l'ai fini pas abîmé.
2: Qui sont les cyclistes qui vous ont marqué ?
1: Bernard Hinault. J'ai adoré ce garçon. Et puis, à un moment, on a familiarisé. Je me suis occupé, entre autres, de lui et de son vélo. Il était attaché à ce que je faisais. Et je savais que pour un contre-la-montre, fallait lui mettre de la guidoline neuve, le chatterton des guidons. Je l'ai accompagné au championnat du monde et il était champion du monde, à Salange. Et là, les larmes sont sorties et on s'est embrassés. Et après, j'en ai eu un autre, Luc Leblanc. Luc Leblanc était champion du monde. Luc Leblanc était maillot jaune du Tour. Luc Leblanc a eu le malheur de perdre un frère lors d'une soirée de 14 juillet à Nieul en Haute-Vienne. Un gars bourré rentre dans la foule, tue le frère à Luc et casse une jambe à Luc. Ça n'a pas empêché Luc d'être champion du monde. Enfin, pour moi, c'est grandiose. Et il y a 2 ans, le Tour de France passe à La Roche et Luc Leblanc conduit une voiture. Tout le monde pose des questions, tout ça. Et je dis à Luc Leblanc, comment va ta sœur ? Les gens me prennent pour un timbré, quoi. Ah, il me dit, elle va bien, elle habite à Toulouse, elle fait telle et telle chose. Ces périodes-là, pour moi, sont formidables.
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5: Bonjour Olivier, on parle donc de cuisine aujourd'hui ?
3: Tout à fait, et on fait un viron du côté du nord du département. Bonjour les amis, petit tour du côté du pays rouennais aujourd'hui. Comme on y dit là-bas, la gastronomie c'est très important à Rouen, vous en avez peut-être écouté parler. Sur le plan linguistique, le Y pronom neutre, on y aime bien dans le nord du département. Et je vous rappelle que le verbe entendre n'existe quasiment pas. À Rouen, on écoute. Donc vous avez peut-être écouté parler de l'importance de la gastronomie là-bas. Alors la figure tutélaire, c'est la maison Trois Gros, 3 étoiles au guide Michelin. Le restaurant tenu à partir de 1930 à Rouen par Jean-Baptiste Trois Gros et son épouse Marie, puis par leurs fils Jean et Pierre, et enfin par leur petit-fils, Michel, qui s'est installé depuis quelques années à Ouche, près de Rouen, et maintenant son fils César. Vous avez remarqué comment je dis Rouen en une syllabe plutôt que Roanne en 2 syllabes ? C'est comme ça qu'on y dit dans la région. Donc, vous l'avez compris, la gastronomie, c'est important, c'est number Rouen. Les gens aiment bien les douceurs aussi. Hein. La région rouennaise, c'est la terre où l'on a fait la vraie papillote, celle qui est faite chez Révillon en Coteau, ça va être de saison. Et puis, nous avons la praluline, une brioche au beurre et aux pralines roses, créée par Auguste Pralu en 1955. Au fait, la pâtisserie et chocolaterie Pralu, c'est bien d'origine rouennaise, même si on en trouve un peu partout aujourd'hui, et même si les Lyonnais tentent de se l'approprier. Non, les Gones, Pralu, c'est rouennais. Les pralulines, ils en font tellement qu'il faut qu'ils prennent très tôt le matin. Prendre, ça peut vouloir dire embaucher, commencer le travail dans le parler rouennais. Alors, attention quand même avec les papillotes et les pralulines, hein, si vous avez une chemise blanche, parce que vous pouvez vous faire une catole, c'est-à-dire une tache. Par contre, après avoir mangé, vous aurez la caisse. À d'autres termes, vous serez en forme. Les ch'tis, ils adorent. Oui, à Rouen, on parle volontiers de ch'tis pour désigner les enfants. Ne pas confondre avec le ch'timi du Schnorr. Un événement incontournable de la région rouennaise, c'est Rouen Table Ouverte, RTO pour les intimes, dans lequel gastronomie et spectacle vivant se rencontrent pour le plaisir des papilles, des yeux et des oreilles. Un autre grand rendez-vous, c'est le Salon de la Gastronomie, organisé par le comité des fêtes au Coteau et qui se tient depuis quelques années dans la grande salle du Scarabée à Riorge. On y propose le meilleur de la production d'une centaine d'exposants et leur savoir-faire. Et même si ça pleut, et si la pluie vous y craignez, comme on dit volontiers à Rouen, c'est-à-dire si vous n'aimez pas ça, vous serez bien à l'abri au Scarabée. Au Scarabée, on peut s'étendre, mot du patois rouennais qui veut dire se réchauffer. Voilà, voilà.
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6: Avec la toute nouvelle voie de la salle Climb Up au Mans, imaginez être en fauteuil roulant, mais pouvoir grimper à 10 mètres de haut. C'est l'objectif de cette voie en phase de test pour toute la semaine, avec un système qui défend l'escalade pour tous. C'est appelé le footing vertical. C'est développé par MBS Industries, l'entreprise de Bassa et Michael Mawem, deux frères champions de la discipline. Bassa est donc venu dans la salle Climb Up au Mans présenter son dispositif, et je l'ai testé pour vous. Direction donc, l'avenue du Panorama au Mans dans la salle. Un groupe de personnes en fauteuil roulant sont donc devant la voie et attendent de pouvoir y grimper. Une prouesse rendue possible par Bassa qui présente son projet, certifié il y a tout juste quelques jours et fruit de nombreuses années de recherche. Rodolphe, encadrant d'escalade depuis 15 ans et membre lui aussi de MBS, se charge des démonstrations. Alors comment ça se présente? En fait, c'est assez moderne puisque vous avez un boîtier tout en haut et un petit boîtier tout en bas. Tous les deux accrochés au mur et connectés en Wi-Fi, on s'approche de la voie. Et là, deux possibilités. Si vous êtes par exemple en fauteuil et que vous ne pouvez pas bouger vos jambes, on vous place un harnais dorsal. Si vous pouvez bouger vos jambes, on vous équipe d'un baudrier classique. Dans les deux cas, on vous accroche ensuite au système d'enrouleur à moteur. La grosse corde vous soulève d'abord légèrement de manière à pouvoir calculer votre poids pour adapter ensuite l'assistance.
7: En fait, c'est exactement comme un vélo électrique. On peut vraiment dire que c'est le vélo électrique de l'escalade. C'est-à-dire que si vous ne mettez pas d'action musculaire, la machine ne va pas vous aider. Elle ne vous aidera que si vous mettez une action musculaire. Donc, on a bien les muscles qui fonctionnent, la motricité qui fonctionne. On parle bien d'assistance et on n'est pas treuillé. C'est vraiment la grosse différence qu'il faut noter, et c'est très important de la faire.
6: Et Rodolphe, que vous entendez, peut ensuite contrôler la descente ou la montée directement sur le logiciel de son téléphone. Alors chacun leur tour, des membres d'associations du handicap viennent tester le dispositif. C'est le cas de Louis, 31 ans, atteint d'infirmité motrice cérébrale qui lui rend l'usage difficile de ses muscles et donc de ses jambes. Il redécouvre la discipline qu'il a pratiquée une seule fois dans sa vie.
8: J'ai vraiment senti les sensations comme si, comme normalement en fait, enfin quasiment comme normalement, parce que je suis quand même tracté par le mécanisme.
6: Et à chaque fois, c'est la même chose, des sourires, la sensation d'une liberté retrouvée et la possibilité de prendre de la hauteur bien loin du fauteuil de tous les jours. C'est hyper impressionnant. Je l'ai testé moi aussi en exclusivité mondiale et évidemment, je suis le seul sur qui ça n'a pas marché tout de suite.
7: Ah tiens, il faut que ça tombe avec toi. Alors, est-ce que tu peux monter un peu?
8: Ouais.
7: Vas-y, monte
8: okay.
7: Un petit peu.
8: Allez.
7: Et laisse-toi redescendre.
6: Ouais, les sensations sont quand même impressionnantes. J'ai réussi finalement à pouvoir le faire. On a l'impression en fait d'une escalade sans risque, en douceur. Parfait d'ailleurs si vous avez peur du vide, par exemple. Alors toute la semaine, des groupes ont été invités pour le tester. Mais si vous voulez, vous aussi essayer individuellement, c'est possible chaque soir à partir de 18h et franchement ça vaut le détour. C'est novateur, inclusif, testé et à 200% approuvé par ICI MEN.
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9: Nous partons à la découverte des Maranges, ce petit territoire partagé entre trois villages, Chéy-les-Maranges, Sampigny-les-Maranges et Dezise-les-Maranges, au lieu de la prochaine Saint-Vincent tournante 2026. Alors, avec Plus belle la vigne, on zoome sur ce territoire viticole caché dans une petite vallée. Ici, les coteaux font partie de la côte de Beaune, mais en Saône-et-Loire. Explication avec Élodie Roy, viticultrice et vice-présidente du comité d'organisation de la Saint-Vincent.
10: La côte de Beaune s'étale d'une même exposition, mais il y a une phase géologique à Santenay et les Maranges, on est une vallée un petit peu à part, je dirais.
9: Alors là, Santenay, c'est dans quelle direction ?
10: Santenay, c'est juste en face. Voilà, là-bas.
9: C'est dans le petit creux, là-bas.
10: Là, vous voyez des bâtiments en face.
9: Oui.
10: Là, c'est tout le début de Santenay.
9: D'accord, voilà. Et donc après, il y a les hauteurs, en fait, il y a les collines.
10: Les coteaux, voilà.
9: Les coteaux.
10: C'est une vallée, en fait. Les Maranges, vous avez la vallée de la Causanne et la vallée de la Deune. Donc la Causanne, c'est une petite rivière qui circule sur Chéilly, sur Sampigny, qui prend sa source en fait à Vauchignon, au bout du monde. Donc c'est un nom qui ça s'invente pas.
9: C'est joli.
10: C'est une petite rivière qui fait 14 km et qui se jette dans la Deune juste à la sortie de Chéilly. Donc cette rivière, elle passe au milieu là. le petit village de Sampinet qui est ici, très étriqué, très enclavé. Et sur les hauteurs, vous avez deux Ises et tout en haut, le petit hameau de Borgy. Et la montagne des Trois Croix qui est en face de nous, connue aussi sous le nom de Mont-de-Seine. Alors, bon, moi je les vois les croix, mais je connais. C'est vraiment juste en face de moi, je ne sais pas si vous voyez.
5: Non, mais
10: le petit point culminant.
5: D'accord.
10: Oui, là, on est à 521 mètres d'altitude, je crois. Et le vignoble des Maranges est vraiment devant nous.
5: Alors, qu'est-ce qui fait que ça reste tout de même la côte de Beaune, alors qu'on décroche quand même de cette côte de Beaune?
10: On décroche de cette côte de Beaune, légèrement, hein, c'est quand même pas... Parce qu'après, une fois passé la côte de Beaune, on est sur la côte chalonnaise. Mais la côte chalonnaise, on est sur la plaine de Saône. Nous, on est quand même très éloignés. La côte chalonnaise, elle est vraiment derrière cette colline-là.
5: D'accord.
10: Avec le village de Bouzeron qui commence la côte chalonnaise, Ruilly, Mercuré, etc. On a des terroirs distincts. Là, on a une carte géologique. Vous voyez qu'il y a beaucoup de couleurs différentes en fonction du type de sol.
5: Ah oui, je vois, jurassique, plutonique.
10: Donc ça, ce sont des niveaux géologiques. Donc là, on parle de millions et de millions d'années. Pour faire simple, c'est argilo-calcaire, mais pas que. On est un vignoble assez tardif.

0: Belgique, mais avec un bagage d'immigration, d'un côté l'Italie et de l'autre la Croatie.
1: Votre première envie dans la vie, c'était d'être traductrice internationale. Est-ce que c'est ce côté fille d'immigrée qui vous a donné cette envie d'être traductrice ?
0: C'est effectivement ce bagage fait d'immigration qui m'a ouvert les yeux sur le monde. Et puis, en bonne belge que je suis, j'ai évidemment lu Tintin. Et ça m'a confirmé dans l'idée d'ailleurs, de voyage.
1: Premier voyage, entre guillemets, premier départ aux États-Unis pour apprendre l'anglais.
0: Voilà, donc à 17 ans. Un regard à la fois critique et admiratif de ce que sont les États-Unis. J'ai fait le tour des États-Unis. Voilà.
1: Et comme ça ne vous suffisait pas et que vous êtes pour le rapprochement des peuples, Caroline, vous avez décidé de faire la même chose cette fois-ci, mais en Russie.
0: J'ai entamé des études de philologie slavistique à l'Université libre de Bruxelles à l'époque, à l'issue desquelles j'aurais dû me rendre effectivement à Moscou. Et puis ben, l'histoire en a décidé autrement, puisqu'en 1991, je ne peux pas partir en URSS et donc je suis obligée de revoir mes plans.
1: Alors qu'est-ce qui se passe à ce moment-là dans la tête de la jeune Caroline ?
0: Je décide de quitter la Belgique pour une formation plus professionnalisante, information et communication, et j'atterris à Bordeaux.
1: Et là, vous travaillez dans l'audiovisuel ?
0: À l'issue de mes études en information et communication, je suis recrutée à France Télévisions, donc sur le site de Bordeaux, France 3. Puis, ben, un jour, j'en ai eu marre de la ville. Ça faisait très longtemps qu'on rêvait de vivre autre chose et de redonner du sens à nos vies. J'ai été mutée, effectivement, à la station de Limoges.
1: Aujourd'hui, donc, à Champnetterie, avec le Vrac.
0: Voilà.
1: Cette épicerie, enfin, plus qu'une épicerie, un vrai lieu de vie au centre du village. Comment vous est venue l'idée et l'envie d'ouvrir ce lieu ici à Champnetterie ?
0: Alors, c'est effectivement l'aboutissement, on va dire, le couronnement de toute une vie d'engagement et de désir de solidarité, de main tendue vers l'autre, qui date effectivement de mon adolescence. J'ai été très soucieuse très vite des injustices et des inégalités territoriales. J'ai souhaité effectivement donner à Champnetterie un lieu de vie, un lieu de rencontre, un lieu où tout un chacun pouvait s'exprimer librement, un lieu de vie, un lieu de joie.
1: Si on se replonge un petit peu dans le temps et qu'on rencontre la jeune Caroline de 18 ans, des envies de voyage à travers le monde plein les yeux, qu'est-ce qu'elle penserait de la un peu plus vieille Caroline d'aujourd'hui qui vit en Limousin?
0: J'étais en plus très citadine, voilà, très avide des bars, des cafés, des théâtres, du cinéma. Je me dis qu'on peut aussi voyager en rencontrant toutes ces riches personnalités locales qui font aussi la richesse du territoire. Je pense que c'est vraiment l'aboutissement d'un cheminement, de réflexion, de désir, de goût, de... Non, je ne changerai rien. Je pense qu'il y a une forme de cohérence entre ce que j'étais à 18 ans et ce que je suis aujourd'hui.
1: Champnetterie jusqu'au bout, quoi.
0: Champnetterie à fond.
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3: Un début de conversation pour vous aider dans l'apprentissage de la langue bretonne aujourd'hui, et puis après un nom de famille qui permet de faire front.
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3: Alors, c'est pas évident d'apprendre la langue à la radio. J'essaie de vous donner quelques clés chaque jour, mais pour ça encore faut-il être à l'heure pour écouter les chroniques. Donc, pour ne pas rater l'heure, il y a une question que vous devez connaître. Une phrase. Pédere. Je suis sympa, c'est une phrase courte. Trois mots. Pédere. Et, ou éo, si vous voulez. C'est facile à traduire, c'est quelle heure est-il ? Ped, c'est un mot interrogatif qui signifie combien ? Ped. À retenir, évidemment, ça sert dans plein d'utilisations. Peder, quelle heure ? Et à la fin, éo, c'est une des formes du verbe être en breton conjugué. Peder, éo, pedere, quelle heure est-il ? Retenir cette phrase vous permettra de ne jamais rater vos rendez-vous de toutes sortes et surtout vos rendez-vous radiophoniques. Peder, éo, quelle heure est-il ? Alors pour répondre s'il est midi par exemple, bah vous répondrez Christeis, éo. Midi, il est. Et on n'oublie pas le verbe à la phrase, on ne dit pas juste Christeis, on dit Christeis eo. Peder eo, quelle heure est-il ? Christeis eo. Il est midi. Bon, dites pas ça une autre heure qu'à midi, ça marchera moins bien.
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3: Et un patronyme frontal aujourd'hui, ou un nom qui fait front, comme je vous le disais, ou même plusieurs, Taldir ou Talourne. Deux mots commençant avec le préfixe Tal, T-A-L. Et Tal, qui n'est pas la chanteuse en breton, bah, a plusieurs sens. En premier, c'est le front humain, évidemment, Tal, Antal, le front, Tal, Antal et Begarpen, le front en haut de la tête. C'est mieux s'il est là, d'ailleurs. Et donc, si votre nom de famille est Taldir ou Talouarn, eh bien, mieux vaut ne pas donner de coup de tête au risque de casser celle d'en face, car Taldir veut littéralement dire

0: flacons d'acier, rien que ça. Et Talhouarn, c'est pas en reste non plus, Talhouarn, c'est le front de fer. Alors encore un nom ramenant une époque où les hommes se faisaient remarquer sur les champs de bataille ou dans les mêlées. Et les Taldir, ou Talhouarn, n'étaient visiblement pas mauvais pour donner ou amortir les coups. C'est pas une raison pour faire pareil. Moi je vous dis à demain, même heure.
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1: Allez, c'est le moment de découvrir les origines de vos communes en Vienne et en Deux-Sèvres avec Patrick Citeau dans nos deux noms. Et il est aujourd'hui à Mazières-en-Gâtine, une commune située au centre des Deux-Sèvres et qui possède de nombreuses sources, hein, Patrick.
2: Comme son nom l'indique, Mazières-en-Gâtine a planté son décor dans ce paysage de bocage avec ses vallées et ses haies propres à la Gâtine poitevine. Située dans l'arrondissement de Parthenay, ce n'est pas une très grosse commune. Sa configuration est d'ailleurs assez particulière. La commune dessine ainsi un 8 resserré au centre où se trouve le bourg, ce qui a des conséquences assez inédites par rapport à ses trois communes voisines. Elle se trouve en effet en très grande proximité du cœur de vie et notamment de l'église de Mazières-en-Gâtine. La limite avec Saint-Pardoux se trouve ainsi à 50 mètres de l'édifice religieux. Une distance qui est de 100 mètres pour Saint-Mars-la-Lande et 500 mètres pour Véruy. Mazières correspond bien à l'image de château d'eau du Poitou que l'on donne à la Gâtine. La commune possède ainsi de nombreuses sources qui alimentent ruisseaux et étangs jusque dans le bourg. Une présence qu'elle doit à sa situation géographique. Mazières est en effet située sur la ligne de partage des eaux de la Sèvre niortaise au sud et du Touet au nord.
1: Et côté sous-sol, la commune affiche également des caractéristiques particulières.
2: Des particularités qui prennent la forme d'une pierre bleue très dure appelée diorite. Elle est notamment exploitée pour la réalisation des routes. Le nom de la bourgade apparaît quant à lui dans un texte de l'abbaye de Saint-Mexant du milieu du XIe siècle. Mazières est alors appelée Macerias, un nom qui signifie « ruine » en latin. Il est possible que les vestiges antiques d'un théâtre gallo-romain aient alors influencé cette dénomination. La commune traverse des siècles pour se retrouver à la Révolution en bordure de la Vendée militaire. Mazières sera relativement épargnée par cette période tourmentée. En 1849, le comte de Tussaud y installe la première ferme-école du département des Deux-Sèvres. L'établissement contribue au progrès de l'agriculture en Gâtine. Il faut attendre la seconde moitié du 19e siècle pour voir le village se développer avec notamment la construction des halles couvertes et d'une gare. Depuis, Mazières-en-Gâtine continue sa route sur les rails de l'histoire.
1: Eh bien, n'hésitez pas à aller faire un tour à Mazières-en-Gâtine en Deux-Sèvres, à visiter ce joli bourg poitevin. Merci Patrick Citeau pour toutes ces infos. On vous retrouve le week-end prochain, évidemment, même heure, samedi et dimanche, aux alentours de 8h20. 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
3: Chaque année, près de 800 000 personnes montent sur un bateau à Strasbourg. Soit plus de la population entière de Marseille qui ferait la queue pour voir la petite France. Aujourd'hui, je teste pour vous les coulisses de Batorama. On est bien évidemment à Strasbourg, embarcadère du Palais Rohan. Et il est tôt, il est très tôt. Hein. La ville s'éveille tout doucement et je monte à bord d'une navette Batorama avec Dylan et les capitaines. Autour de nous, l'île est particulièrement silencieuse et on entend juste les clapotis de l'eau contre la coque. Pendant que les premiers touristes dorment encore, eh bien, l'équipage lui prépare déjà la journée. J'ai comme l'impression que je vais prendre part au spectacle que je vois défiler tous les jours devant les fenêtres des studios d'Ici Alsace. Et une fois à bord de la navette, direction le port du Rhin, dans les locaux techniques de Batorama. Avant même qu'un touriste monte à bord, les bateaux passent par une vérification technique complète. Et Dylan m'explique que chaque navette est contrôlée quotidiennement. Hein. Les niveaux, la sécurité, les systèmes électroniques. Normal, on peut transporter jusqu'à 135 passagers par bateau. En fait, Batorama appartient au port autonome de Strasbourg. C'est le deuxième port fluvial français. Et à l'origine, les visites servaient surtout à montrer la puissance industrielle du port aux investisseurs. C'était pas vraiment pour les touristes. Aujourd'hui, la visite dure environ 1h10. Et on traverse la petite France, la Neustadt et le quartier européen. Et selon le capitaine, la difficulté principale, c'est de réussir à anticiper d'une part le courant, mais aussi les écluses et les autres embarcations. Hein. Dans un espace, il faut le dire, relativement relativement petit. Et ça prend pas mal d'entraînement pour réussir à passer un aussi long bateau sous les ponts de Strasbourg. Et moi, je me fais trimballer et je dois avouer que depuis l'avant du bateau, la ville est encore plus belle. On voit les rues et les façades des bâtiments complètement autrement. Là, j'ai adoré ça. Aujourd'hui, la flotte compte une dizaine de bateaux. Parce que oui, il y a du monde. Et pour gérer l'afflux des visiteurs, j'ai rencontré Lucie. Lucie, elle est agent de quai. Et elle m'explique que ce sont plusieurs centaines de personnes par heure qui montent et descendent des navettes en haute saison. Et le timing est super précis. Parce qu'un bateau part environ toutes les 30 minutes. Alors moi, pour montrer ma bonne volonté, j'ai tenté d'aider à amarrer le bateau. C'était une mauvaise idée. J'ai tiré la corde, mais dans le mauvais sens. Bref, le bateau ne bougeait absolument pas. Mais ça a eu le mérite quand même de lancer un fou rire général. Bon, le capitaine m'a même dit que ça arrivait aussi aux marins. Bon, je me dis qu'à travers ça, je viens d'être officiellement adopté par la marine alsacienne. Youhou ! En tout cas, je réalise que derrière l'image romantique des bateaux qui défilent tranquillement le long de l'île, se cache surtout une organisation quasi aéronautique. Car finalement, Strasbourg, vu d'en haut, c'est sûr, c'est beau. Mais vu d'en bas, depuis l'eau, c'est encore plus beau.
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4: C'est bien Laetitia, c'est mieux.
5: Ça fait décharger toute la semaine là.
4: C'est très
5: bien. Ah oui.
4: Et qu'est-ce que tu veux faire alors?
5: C'est pas évident, hein.
4: Oui.
5: Le faire de la contrée, c'est pas évident.
4: Est-ce que tout le monde est OK?
6: Virginie et vous.
7: La danse country est arrivée en France dans les années 90. Et depuis, les chiffres augmentent. En 2022, il y avait 4 millions d'amateurs en France, plutôt dans les campagnes et autour des villes. Qu'on se le dise, la country est une danse populaire. La preuve, à Saint-Pargoire, gros village de 2500 habitants dans le canton de Gignac. C'est là, dans la salle Max Pox, que Céline Cabel donne ses cours hebdomadaires. 3 cours d'une heure, le soir, du plus simple au plus avancé. Quand on arrive, le cours a déjà commencé, zut. Thierry, le technicien, va vite poser sa perche au-dessus de la tête de l'animatrice. En face d'elle, une vingtaine de femmes de 35 à 75 ans, pantalons, petites bottines et chapeaux de cow-boy sur la tête. L'ambiance est à la fois joyeuse et studieuse.
4: Est-ce que tout le monde a compris les pas, la danse? Si vous devez parler, c'est maintenant.
7: Vous vous taisez à jamais.
4: Je mets la musique.
7: Je m'approche rapidement de Régine, Josiane et Séverine.
8: Bonjour mesdames. Toutes les trois, vous avez déjà le t-shirt, c'est obligatoire quand on est là, on a le t-shirt. Let's go girls.
9: C'est-à-dire nous, ça fait 3 ans déjà.
10: Et puis on fait des démonstrations dans la rue, pour le carnaval, les associations.
8: Et le t-shirt, c'est très drôle, c'est un chapeau de cow-boy sur des Santiago, et il y a marqué Let's go girls, c'est le titre de Shania Twain. Ping, ping, ding, ding, ding. Et alors vous, c'est venu comment la country? Parce que vous dites que ça fait 3 ans, donc dès qu'elle est arrivée, vous avez tout de suite embrayé.
9: Oui, ça m'a tenté, je suis venue.
8: C'est génial. Hein.
10: Je fais les 3 premiers cours gratuits. Pour voir si vraiment ça nous plaît ou pas, il faut quand même. C'est pas évident, hein.
8: Oui.
10: Le faire de la contrée, c'est pas évident.
9: Puis il y a une bonne ambiance, donc voilà.
8: Oui, puis la salle, même la salle, je la trouve sympa, elle est très haute de plafond, la salle, il y a des poutres en bois. Ça fait pas la salle un peu où tu te gèles au mois de novembre, où tu t'attends.
10: Figurez-vous que l'année dernière, on était dans une salle comme ça.
8: Ah, moche.
10: Une grande salle moche.
4: Allez, on y va. En ligne, nickel. Mon premier cours de country il y a 22 ans, c'était cette danse-là, Duchesse. J'en ai les larmes aux yeux, parce que ça me fait nostalgique.

0: sont les nouvelles du mois de septembre.
1: Ah ouais.
0: Et le reste, bah, ce sont des anciennes. On est sur notre troisième année d'association Country Saint-Paroi. Troisième année. Troisième année.
1: Donc ça finit par se savoir.
0: Oui.
1: Il y a du monde.
0: Le bouche à oreille fonctionne bien dans les villages.
2: Alors que le premier cours est terminé, les filles enchaînent avec le deuxième. Visiblement, personne n'a envie de partir.
0: Comment on reste au niveau 2? Yes.

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1: Je ne vais pas vous apprendre que la vie est injuste. Ne vous inquiétez pas, je vais bien, mais force est de constater que la vie est injuste. Prenez par exemple la silhouette des gens. Il y en a de toutes sortes, des petits, des grands, des roux, des blonds, des crépus, courts, longs, carrés, minces, gros ou ronds. Viens avec nous chez les barbapapas. Mais pour certains, la vie est plus dure que d'autres. L'exemple le plus frappant que la vie est injuste, c'est quand ma grand-mère disait en parlant d'une de mes matantes qui essayait à toute fin de maigrir, mais sans succès, quel malheur. Elle peut faire ce qu'elle veut, mais chez elle, tout fait penche. Ne paniquez pas, Wikizef est là pour vous aider. Tout fait penche. Rassurez-vous, il n'y a rien qui penche et qui va peut-être caire. Non, tout fait penche.
0: Traduction.
1: Tout fait ventre. Ventre, une panse, une penche. Pour illustrer ce que c'est qu'une penche, il suffirait que je me mette de profil. Et vous verrez que là, il n'y a pas que pour ma tante que tout fait penche.
0: Définition.
1: Tout lui fait penche, tout lui profite. C'est le malheur des bons vivants. Quel rapport avec la justice de la vie? Il y en a des, ils peuvent manger ce qu'ils veulent, et ils grossissent pas. Je n'ai même vu manger des tartes au chuc à longueur de journée. Elles et Thomas, elles pouvaient passer derrière une affiche à la décoller du mur. Et d'autres, ils regardent la vitrine du pâtissier, ils prennent un kilo. Alors, je vous dis pas si on en mange. Le pire, c'est que dans mes prises de sang, les triglycérides, impeccable, c'est le seul truc qui est pas en gras. Alors, je sais pas ce que je range là-dedans, moi. Mais ce qu'il y a de plus sûr, c'est qu'il y a plein de trucs. Une penche, c'est un logement social. C'est en cela que la vie est injuste. Et en même temps, il peut y avoir une sorte de résignation. À la question, t'aurais pas un peu grossi? C'est mieux de répondre, qu'est-ce que tu veux? Chez Mie, tout fait penche, que de se vexer.
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2: À une quinzaine de kilomètres au nord de Mont-de-Marsan, la commune de Broca. Son histoire est très liée aux Forges et la création de son musée à votre radio locale, Ici Gascogne. Notre guide, Martine Maisonnave, présidente de l'association des Amis des Forges.
3: C'était suite à un jeu donc radiophonique en 1988 sur Radio-Lande à ce moment-là. On avait fait quelques-uns, on avait fait des recherches. Et puis à l'été 89, on s'est dit, on a récupéré des vieux objets en fonte. Pourquoi pas ouvrir un musée. Donc l'été 89, on a ouvert le musée et l'association a été créée dans la foulée. Ce musée retrace l'aventure métallurgique de Broca au 19e siècle. Donc l'eau fourneau dont les restes se situent à côté du musée, c'est d'ailleurs les seuls dans les Landes à cette époque-là, a fonctionné de 1833 à 1904. Mais ce musée, effectivement, il explique comment on obtient de la fonte. C'est un alliage de fer et de carbone et les matériaux nécessaires à sa fabrication, c'est-à-dire la garluche, le charbon de bois. On y présente aussi de nombreux objets du quotidien qui viennent des forges de Broca, dont la marque de fabrique est la pomme de pin. Et on y retrace également la vie des ouvriers de l'époque et la famille à l'origine de cette fonderie qui est la famille Larrayé.
2: L'économie de Broca a donc longtemps tourné autour des forges, en fait.
3: C'est vrai qu'à cette époque-là, la population comptait 1300 habitants. À l'heure actuelle, on est 800. On a des écrits sur lesquels en 1850, il y avait 150 charbonniers qui travaillaient pour les forges de Broca, 80 mineurs, et dans le haut fourneau, ils étaient 170 personnes et 21 personnes à la forge. Mais il y avait aussi également des enfants de plus de 12 ans.
2: Les enfants travaillaient aux forges.
3: Ils travaillaient quand même aux forges parce qu'ils étaient petits. Si vous voulez, dans la halle de coulée qui était autour du haut fourneau, ils pouvaient passer facilement et ils travaillaient aux forges. Mais ce qui n'empêchait pas Adolphe Larrayé, là, qui a été le premier maître des forges donc de Broca, d'avoir une politique paternaliste. Il voulait que les enfants aillent à l'école. Il avait fait construire des logements pour ses ouvriers qui existent d'ailleurs toujours sur le site des forges. Mais c'est occupé par des privés à l'heure actuelle. C'était la politique, il poussait des wagonnets, quelque chose qui est effectivement une recherche que j'aimerais développer à l'intérieur du musée, plus insister sur le travail des enfants.
2: Des travaux vont bientôt commencer pour déplacer le musée dans des locaux plus adaptés. Une souscription est d'ailleurs ouverte à la Fondation du patrimoine. Vous pouvez soutenir les projets du musée et l'association recherche des documents sur justement le travail des enfants aux forges. À votre bon cœur, le musée est ouvert sur rendez-vous, renseignement auprès de la mairie de Broca, recommandé par Ici Gascogne.
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4: Et je suis ravie de retrouver dans cette rubrique celle qui a été la révélation littéraire dromoise de 2024, Valérie Patureau, avec sa cuisinière des Kennedy qui a conquis 100 000 lecteurs l'année dernière. Elle publie cette rentrée aux Escales un très très beau troisième roman qui s'appelle L'Enseveli. L'Enseveli, c'est d'abord l'histoire d'Abel, poilu de la Grande Guerre, blessé au combat en sauvant un inconnu. Il est transféré dans un hôpital de fortune où il va faire la connaissance d'un mystérieux voisin de lit, une gueule cassée qui, incapable de parler, va communiquer avec lui à l'aide d'un petit carnet. Adrien, c'est son nom, est médecin et officier, tandis qu'Abel, simple soldat, vient de la Drôme paysanne. Mais là, pour passer les journées, ils vont se raconter l'un à l'autre et tisser un lien si puissant que lorsqu'ils seront séparés, il faudra à tout prix se retrouver. Pourquoi Valérie Patureau a-t-elle voulu redonner vie à des combattants de la Grande Guerre ? C'est la question que je lui ai posée.
5: Peut-être parce que je suis la dernière génération à les avoir croisés. Je m'en souviens très bien, je devais avoir 7-8 ans et le frère de ma grand-mère me terrorisait parce que quand on allait chez lui, il retirait son œil de verre et donc il avait eu un terrible, voilà, sur un obus pendant la guerre de 14. Moi j'ai un intérêt très fort pour l'histoire, pour cette période particulière de l'histoire aussi, parce qu'elle représente vraiment, je le trouve, au même titre que la Révolution française, elle représente le socle de notre société moderne. Et je ne suis pas historienne, donc je n'ai pas du tout voulu écrire un livre sur la guerre. J'ai voulu écrire un livre sur l'amitié et surtout poursuivre ma quête que j'avais déjà dans Nésida, de cette interrogation sur le déterminisme social qui fait que nous rencontrons tous, sans que ce soit vraiment conscient, des gens qui partageons à peu près les mêmes choses, les mêmes... Voilà. Et il n'y a pas 36 circonstances. Il y a l'hôpital qui parfois vous amène à partager une chambre d'hôpital avec quelqu'un qui n'a pas du tout la même vie que vous, ni en âge, ni en lieu, ni rien. Et puis la guerre. Et c'était vraiment ça mon sujet. Et là, j'ai eu envie de m'intéresser, de m'interroger sur la sensibilité des hommes qui, en fait, n'est pas si lointaine de la nôtre.
4: Et puis, contrairement à la cuisinière des Kennedy, on est dans un roman du temps long.
5: C'est vrai que dans la cuisinière, je suivais sa vie, et Dieu sait que sa vie est assez trépidante et qu'elle nous emmenait d'épisode en épisode. Là, c'est un temps long, c'est un livre à la fois de terre, je dirais, parce que la terre est présente tout le temps, la terre qui vous engloutit, la terre qui... Enfin, c'est vraiment un livre de terre et un livre sur le temps, parce qu'il n'y a que dans ce temps long qu'on arrive aussi à se connaître, à se livrer, à apprendre les uns des autres. La grosse différence aussi avec mes deux premiers romans, c'est que c'était des histoires qui parlaient de personnages qui avaient existé. Là, ils sortent tous les deux de mon imagination. Ils sont nourris de tout mon imaginaire qui a été bercé par tous ces livres formidables sur cette période. Et de beaucoup de choses de ma propre vie, sans s'en rendre compte, les deux grand-mères présentes dans ce livre, ce sont les miennes. Mais je ne sais pas si je l'ai vraiment décidé. Je crois que c'est vraiment arrivé au fil de l'eau.
4: Et de cette écriture puissante de Valérie Patureau qui, en quelques mots, fait naître des images fortes, des émotions qui vous envahissent, c'est vraiment une magnifique écrivaine que je vous conseille de découvrir avec L'Enseveli qui est paru aux Escales.
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2: Bonsoir Émilie.
3: Moi, je suis toujours contente, Yves Dutheil, de vous accueillir dans Décibel. Et alors, ces derniers temps, vous faites un tel travail de souvenirs, vous faites un tel travail autour de votre carrière de 5 décennies, on peut le dire.
2: Oui.
3: Voilà.
2: Oui, c'est étonnant. Je ne m'attendais même pas à faire ça, mais... Tout est parti de la demande de notre éditeur livre, Jean-Daniel Belfond, qui dit on voudrait faire un livre avec tous tes textes de chansons. Alors on a commencé avec ça, et puis c'est comme on a mis la main dans l'engrenage, tout le bras a suivi, et on a fait des tas de recherches, et on a trouvé des choses qu'on avait complètement oubliées.
3: C'est l'avantage de faire une rétrospective. À partir du moment où on accepte d'ouvrir la malle au trésor, il y a des choses qu'on connaît très bien et puis d'autres qu'on redécouvre.
2: C'est par exemple des concerts qui ont été enregistrés par notre ingénieur du son, comme ça, comme on dit dans notre métier, un peu à l'arrache, en sortie de console.
3: Ah, chez nous, on dit au cul du camion. Mais c'est la même chose.
2: C'est
3: ça, Radio France.
2: Et puis on retrouve des disques durs, on retrouve des enregistrements. Et il a fait un travail de masterisation et de remixage quand on tombait sur des bandes qu'on retrouvait ici ou là en multipiste. Enfin, c'était un travail absolument incroyable.
3: Voilà.
2: Il s'appelle Michel Collin et je lui rends hommage parce que. Accessoirement, il est aussi l'ingénieur du son de Genesis et de Phil Collins.
3: Donc, Monsieur Précision, j'imagine, aussi.
2: Oui.
3: Ah oui, dites donc, joli CV. Donc, après le coffret dont nous avions parlé la dernière fois, Chemin d'écriture avec l'intégralité des enregistrements studio et tout un tas de bonus, là, donc, ça s'appelle « Il y a des moments que l'on aime partager », anthologie de vos enregistrements publics. Alors c'est l'occasion, je le disais en introduction, d'entendre des chansons très anciennes et que vous ne chantez pas nécessairement sur vos tournées les plus récentes. Je pense par exemple au Petit Pont de Bois.
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3: Ça c'est 1978, le premier album en public. Des surprises aussi, des reprises. On avait oublié par exemple Yves Dutheil que vous chantiez super bien du Polnareff.

0: Et puis les chansons et les concerts les plus récents aussi au Folies Bergère en 2023.
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0: C'est un véritable voyage avec vous, Yves Dutheil. Ce qui est drôle, c'est que vous avez sorti votre premier album en 74, premier album en public 78. Donc en fait, assez rapidement, à l'échelle d'une vie, vous vous êtes rendu compte que vous vouliez graver aussi sur disque des souvenirs des concerts. Pourquoi ?
2: Parce que le concert, c'est un véritable moment de vérité. On est sans filet. On est en plein risque majeur, je dirais, de tomber.
0: Oui.
2: Et ça m'est arrivé souvent de tomber. Je redoutais mais terriblement tout ce trou de mémoire qui est catastrophique et qui, en réalité, si on arrive à le dépasser, fait une complicité supplémentaire avec le public.
0: Oui, évidemment. Parce que si vous oubliez les paroles, ils peuvent chanter pour vous, par exemple.
2: Oui, voilà.
0: Rire.
2: Il peut se passer n'importe quoi dans un concert.
0: Oui.
2: Et oui, parce que un concert, c'est une autre aventure. On a parfois des petits regrets sur une orchestration du disque en studio. On peut, contrairement à d'autres arts, recréer la chanson à chaque concert et se dire, tiens, ben là, on va changer ça, on va améliorer ici, trouver des choses avec les musiciens. Il y a des complicités qui se tissent au fil des concerts et même des sketchs parfois, ouais. Des histoires complètement dingues comme La Rumeur où on a fait des choses mais folles, et puis des orchestrations qu'on avait complètement oubliées et qui nous ont bluffés.
0: Est-ce que vous vous souvenez, Yves Dutheil, de votre tout premier concert?
2: C'est comme les adieux, il y en a eu plusieurs.
0: Ah, premiers.
2: Le vrai, tout premier, ouais. Ça s'est passé à Arcachon. J'étais en vacances avec mon frère, on avait une mobylette, je transportais une guitare sur ma mobylette. Et bah, j'ai appris que Hugo Frey passait à la radio, c'était le français interlocal des vacances, c'était Inter-Arcachon Vacances. Et il recevait Hugo Frey, moi je chantais toutes les chansons d'Hugo Frey. Donc je me suis faufilé, comme je fais toujours d'ailleurs dans ces cas-là, et puis je suis arrivé à côté du micro, et j'ai expliqué à l'animateur que je chantais toutes les chansons d'Hugo Frey. Et il m'a interviewé, et il m'a dit, mais pourquoi est-ce que vous feriez pas le Radio Crochet ce soir, au théâtre, au casino d'Arcachon?
0: Ouais.
2: Et j'ai dit, bah d'accord. Et là, en fait, j'avais 3-4 jeans et 3-4 t-shirts. Donc chanter, c'était pas... Alors, des copains m'ont prêté qui un pantalon, qui une veste, qui une chemise, qui des chaussures, etc. J'étais habillé de pied en cap par mes copains. J'ai chanté et j'ai gagné le Radio Crochet. Et on est allé boire la bouteille de champagne avec mes copains à la dune du Pilat. Le champagne était chaud, mais on était bien contents.
0: Ah là là, ce coffret vient de sortir, une anthologie des albums en public d'Yves Dutheil en 17 CD. Vous y trouverez 9 concerts. Évidemment, certaines chansons étant indispensables à un bon tour de chant, vous les entendrez plusieurs fois dans des versions différentes. Prenons l'exemple, j'allais dire, avec un grand E majuscule, prendre un enfant. En 1993, au Casino de Paris...
3: Prendre un enfant par la main, chanter des refrains.
0: On entend les cordes qui sont là, qui vous accompagnent.
3: 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Prendre un enfant par l'amour.
0: En 2000, la tournée acoustique.

0: piano-guitare.
1: Piano-guitare avec Michel Precastelli au piano. Et un concert extrêmement nu. On était tout nus. Enfin,
0: acoustique. Complètement. Et aux Folies Bergères, on a ajouté des Bertrand.

0: recréer les chansons. C'est pas une blague, en fait. À chaque fois, vous repartez de zéro avec la chanson.
1: Oui, là, les guitaristes auront remarqué que le picking de guitare n'est plus le même que celui du début. Simplement parce qu'il y a des moments où on trouve quelque chose qui n'est pas du tout un effet de jeunisme. Ça n'a rien à voir. C'est vraiment une autre façon de recréer la chanson. D'abord pour éviter qu'on ne s'ennuie, qu'on ne tombe dans une routine.
0: Là, vous parlez de vous,
1: moi,
0: des musiciens.
1: Moi, je parle de moi. Ouais. Sur scène, prendre du plaisir sur scène, c'est aussi se donner une chance d'en offrir au public dans la salle. Et c'est ça qui se passe. En fait, il y a des chansons comme Virage qui ont des versions complètement différentes les unes des autres, mais parce qu'il y a des chansons emblématiques que je veux continuer à faire vivre.
0: C'est ça. Et elles ont des versions que vous allez pouvoir entendre évoluer au fil des années dans ce coffret. J'aimerais aussi qu'on revienne sur le titre du coffret. Il y a des moments que l'on aime partager. On sait que pour vous, Yves Duteil, un mot est un mot, les mots ont un sens. Vous avez choisi ce titre-là, pourquoi ?
1: C'était le titre d'un de nos spectacles. Et on a trouvé assez joli d'en faire le titre générique du coffret. Parce que ça, c'est vraiment ça, c'est le moment de partage par excellence. Pour moi, la symbolique du concert, elle est extrêmement puissante, surtout dans la période qu'on traverse en ce moment. Parce que dans la salle, vous avez des gens qui sont très très différents les uns des autres. Leur couleur de peau, leur opinion, leur culture, leur vécu, leur conviction,
0: au point
1: leurs
0: qu'ils ne
1: opinions.
0: Se croiseraient pas ailleurs, en fait.
1: Voilà. Et tout d'un coup, là, la lumière s'éteint. Ouais. On est dans les coulisses, et là, au moment où la lumière s'éteint, moi, depuis les coulisses, j'entends « Ah !» Et là, il y a quelque chose qui se produit dans la salle, et on n'a plus affaire qu'à une seule et unique personne qui montre que ce que l'on a en commun est beaucoup plus fort que tout ce qui nous sépare.
0: Au tout début de votre carrière, vous avez chanté en première partie d'autres artistes. Vous citez Nicoletta, Juliette Gréco, Jo Dassin, Clo-Clo. Qu'est-ce que vous gardez de ces expériences-là qui doivent être vraiment compliquées, jouer devant un public qui n'a pas décidé de venir vous voir ?
1: Ben, faut serrer les fesses.
0: Ouais.
1: c'est difficile parce qu'on sait que le public attend l'artiste qu'il est venu voir. D'ailleurs, j'ai le souvenir douloureux. On avait fait un spectacle à la Sorbonne à Paris et j'étais en première partie d'Eddie Mitchell. Vous voyez le décalage quand même entre les styles de musique. Et là, on est tombé sur une bande de loubards qui avait scandé Eddie, Eddie. Oh. Pendant que moi, j'en chantais un lila pour eux, Lali. Et donc, j'étais assez mal. Et puis, à un moment donné, mais complètement inconscient, parce que j'avais affaire quand même à des sérieux là en face, je leur ai dit, vous avez vu mon nom sur l'affiche, j'irai jusqu'au bout. Et j'ai continué à chanter avec ma petite guitare, qui n'avait rien à voir avec le style d'Eddie, que j'aime beaucoup d'ailleurs. Bon, j'ai chanté aussi les chansons, parce que j'ai chanté les chansons de tout le monde. Et les fameux loubards sont arrivés à la fin du concert en disant, quand même, il a eu du courage, hein, le petit là.
0: C'est bien, oh là là, mais ça doit faire, oui, vraiment, on a des moments de vraie joie, mais aussi de vraie trouille sur scène. Est-ce qu'on a toutes les émotions qui nous traversent ? Est-ce que vous vous êtes déjà retrouvé sur scène en colère ? Est-ce que vous vous êtes déjà retrouvé sur scène complètement dépité ? Est-ce que ces choses-là arrivent ou est-ce qu'on est quand même protégé ?
1: Non, on n'est pas protégé, on est exposé.
0: Ouais.
1: On est dans la lumière, on ne voit pas forcément le public. Il vous arrive parfois d'entendre des gens qui parlent pendant que vous chantez, qui font du bruit, etc. Vous faites remarquer au bout d'un moment et vous apercevez que vous avez un premier rang de handicapés.
0: Ah.
1: Et là, c'est une très très grande leçon parce qu'effectivement, il faut faire très très très attention à tout ce qui se passe, être prêt à tout, y compris à la panne de sono.
0: Ça vous est arrivé ça ? Plus de son, plus d'électricité ?
1: Plus de son, plus rien. Alors là, par chance, en fait, j'ai eu des très gros problèmes de voix à un moment dans ma carrière qui m'ont obligé à prendre des cours avec un phoniatre pour retrouver ma voix. Et il n'a pas fait que réparer ma voix, il m'a appris à chanter a cappella, en projetant ma voix jusqu'au fond de la salle, sans sono, sans micro, sans rien. Et ça, je sais le faire maintenant. Donc, au moment où vous avez une vraie panne, où vous pouvez plus rien faire, vous pouvez lâcher la sono, venir devant la scène et chanter, et on vous entend jusqu'au fond de la salle.
0: Waouh ! Et votre voix, alors l'évolution de votre voix, puisque dans ce coffret, il y a donc le premier enregistrement public 1978, jusqu'au plus récent, vous êtes, j'imagine, réécouté. Que pensez-vous de votre voix de 78 ? Est-ce que vous vous trouvez une voix de bébé un peu ?
1: Eh ben non.
0: Non ?
1: En fait, j'ai l'impression d'avoir toujours cette voix aujourd'hui. Mais c'est pas un hasard non plus. En fait, j'ai eu des très gros problèmes, je le disais. Mais cette rééducation m'a beaucoup aidé à conserver le vrai son de ma voix dans toute sa gamme. Et puis, bon, je le dis là, et je le dirai plus, j'ai été opéré deux fois à cœur ouvert. Ce qui m'a réouvert, en fait, l'oxygène dans tout mon corps. Et qui m'a préservé, en fait, de la force, de la puissance de la voix. Et aujourd'hui, j'ai vraiment l'impression de pouvoir chanter comme je chantais avant, sans avoir besoin de forcer, de pousser, d'être dans des artifices. Et c'est très agréable pour moi d'entendre les gens dire « mais vous avez toujours la même voix ». Et je suis très fier de ça, parce que bon, c'est quand même un travail, mais c'est aussi une chance.
0: J'ai écouté ce qu'offrait Yves Dutheil, et alors, il y a des moments, j'ai rigolé. Vous faites des petites blagues au public. Par exemple, en 1982, à l'Olympia, vous quittez la scène, puisque vous vous dites que les chanteurs, par moment, il faut qu'ils se taisent.
2: On propose que le chanteur fasse une pause pour laisser la parole à la musique, et pas n'importe laquelle, celle de Jean Musy, qui a écrit tous les arrangements pour ce spectacle.

0: Il s'ensuit un très très beau moment instrumental. Vous évoquiez Jean Musy tout à l'heure en disant à quel point il était important dans votre carrière, au point de lui laisser la scène à lui.
1: Bah, c'est un frère de musique, c'était un frère de musique. Et ça, je crois que j'ai jamais retrouvé une telle complicité avec un orchestrateur pour traduire exactement, exactement l'ambiance de ce que l'émotion du texte suggérait. Et ça démarrait pile au bon moment, ça s'arrêtait pile au bon moment pour changer complètement d'ambiance, ça reprenait après au bon moment. Enfin, il y avait une telle complicité entre nous que pour moi c'était un réel bonheur d'arriver avec une chanson nouvelle en studio. Puis on était tous les deux, lui au piano, moi au micro, et on se lançait. On a comme ça enregistré des tas de chansons, de La Langue de chez nous à Lucie de la Libellule, en passant par toutes les chansons qu'il a orchestrées. C'était quelqu'un d'extraordinaire, un homme très doux, hors du temps, et avec qui on a partagé des moments incroyables, comme, bah, je vais vous en raconter un. On enregistre une chanson qui s'appelle « Le temps s'écrit sur ton visage ». Et bon, moi je fais guitare-voix, et on enregistre, et on se dit tous les deux qu'il manque quelque chose. On se dit « une harpe ». Une harpe, pour nous à l'époque, c'était Lily Laskin et personne d'autre. Alors, dans la nuit, il écrit une partie de harpe et Lily Laskin arrive le matin, on livre la harpe. Elle était mais couverte de pluie, de la tête aux pieds, parce qu'elle s'était trompée de station de métro. Elle arrive, elle rentre dans le studio, elle prend sa harpe. Et là, catastrophe, c'est complètement à côté, et ça marche pas du tout. Et là, notre directeur artistique était Claude Dejacques. Dont je pourrais parler aussi pendant des heures, dit mais peut-être qu'on pourrait lui envoyer juste la guitare, parce que ça la guiderait peut-être davantage sur le vrai tempo de la chanson. Alors on fait ça, on enlève ma voix que j'avais enregistrée en direct avec la guitare. Ouais. On enlève la voix, on lui laisse que la guitare. Et là, parfait. On tombe mais pile sur le tempo, tout était parfaitement en place. Et Lily Laskin, qui devait mesurer 1m50, rentre dans la cabine et dit « Ah bah évidemment, ça, c'est sûr. » Le chanteur, lui, il est lyrique, il interprète, il va, il vient, il est très sensible, et ça. Mais alors le guitariste, ça lui passe complètement au-dessus de la tête.
0: C'est drôle. Elle avait deviné que vous étiez plusieurs à l'intérieur.
1: Voilà,
0: en fait,
1: exactement.
0: C'est ça, elle avait senti ça. Dans ce coffret, on vous entend chanter en anglais.
1: Yesterday,

0: Ça, c'est rarissime.
1: Oui, ça a été mes premières amours, les chansons en anglais.
0: Les Beatles.
1: Les Beatles, ouais. Chicago Transit Authority, le groupe Queen, etc. Mais j'ai chanté toutes ces chansons et avec passion et bonheur. Et mes premières chansons, ça, il y a moins de gens qui le savent, je les écrivais en anglais. Parce que je pensais que l'anglais était une langue plus rythmique, elle était plus douce, plus musicale. Jusqu'au moment où je me suis rendu compte qu'il y avait une différence entre le français et l'anglais en musique, c'était les accents toniques, qui tombent pas pareil sur les mots. Et là, j'ai commencé à prendre du plaisir à écrire en français. J'ai traduit tout ce que j'avais écrit en anglais en français. Et j'ai commencé vraiment à écrire en français.
0: Le sel aussi des albums en public, c'est de vous entendre, alors soit chanter les chansons des autres, c'est le cas de Mistral Gagnant, vous reprenez Renaud.

0: Mistral gagnant.
1: Ça, c'était votre Zénith 1990.
2: Et en plus, il était dans la salle, Renaud.
1: Vous le saviez avant
2: oui,
1: de chanter la chanson.
2: Oui, je ne raconte pas comment c'est de chanter une chanson de quelqu'un qui est dans la salle.
1: Ça m'est arrivé avec Charles Trenet. Racontez-moi, parce que ça doit vraiment être effrayant et à la fois hyper excitant.
2: Ah bah oui, parce que moi j'ai chanté plein de chansons des autres. C'est ça qui m'a donné envie d'écrire. J'ai même un jour chanté dans un spectacle pour Charles Trenet, en hommage à Charles Trenet. Il y avait des tas d'artistes et moi je vais chanter Le Serpent Python. Et je vais chanter aussi La Folle Complainte.
1: Okay.
2: À un moment, j'ai eu un trou de mémoire et c'est Trenet qui m'a soufflé dans la salle.
1: Waouh !
2: Il y a des moments comme ça, magiques, vraiment incroyables.
1: Vous chantez sans son ?

0: personne.
1: Voilà quelques grands moments que l'on retrouve sur l'un des 17 CD de ce coffret. 9 concerts, Yves Duteil. Est-ce que vous avez un souvenir très cher à votre cœur? Je sais que c'est une question horrible, mais je me permets de la poser parce que je suis sûre que vous allez trouver une pirouette pour bien me répondre.
2: Il y avait des moments très émouvants, il y avait des moments très drôles, des moments inattendus. Alors, un des moments inattendus, je chante « Mélancolie ». Il y a des jours où quand le jour se lève, on... Alors, cette chanson, on avait fait une mise en scène. Il y avait un rideau noir en tulle qui tombait derrière moi, et avant que ce rideau ne tombe, je devais déplacer mon tabouret dans le noir, le mettre devant le rideau de tulle, et sur ce rideau invisible se projetait l'ogive d'une fenêtre d'église. Et c'était magnifique, il y avait un effet très très beau, mais il fallait que ça fonctionne très vite. Et donc, je m'avance et je prends le rideau. Mais sur moi, sur mon épaule, il y avait des boudins en plomb qui me tombent sur l'épaule. Je savais plus comment me dépêtrer de ce rideau. Je l'avais, il fallait que je commence. Il y a des jours. Non, c'est pas possible. Alors, le directeur de lumière, hop, il allume les lumières, il voit le drame, hop, il éteint tout de suite. Je me débarrasse de tout ça, j'essaie de m'en sortir. Et là, effectivement, je m'en sors. Je suis sur mon tabouret, devant le... tout va bien. Mais je suis, comme il y avait plein de poussière sur ce rideau de tulle, je commence à avoir une envie d'éternuer qui me monte dans le nez. Ça fait « Il y a des jours où quand le jour se lève... » J'essayais de retarder l'éternuement, je ne pouvais pas. « On voudrait rentrer tout au fond d'un rêve. » Et là, ça monte, ça monte. Et puis soudain, lorsque le clocher sonne, « Il y a des jours où l'on n'est plus personne. » Et là, j'avais la tête dans un médaillon du projecteur de poursuite. Je sors la tête de la poursuite, je fais « Tcha !» Je remets la tête dans la poursuite. Alors on ferme les yeux un instant. Michel Collin, qui était sur sa console, l'ingénieur du son, il était sous sa console, plié en 12 de rire.
1: Ah oui, évidemment. Oh, mais vous ne vous êtes pas démonté quand même.
2: Non.
1: Vous avez, voilà. C'est très mignon, ceci dit, de penser à ne plus être...
2: Dans
1: en pleine lumière pour éternuer, parce que tout le monde vous a entendu quand même.
2: Non, parce que j'étais aussi en dehors du micro.
1: C'est vrai. Vous pensez que personne ne vous a entendu?
2: Oui, personne.
1: Ah, pour de vrai?
2: Ah, oui,
1: donc
2: oui.
1: Excellent réflexe, alors.
2: Oui, oui, tout à fait. Ça s'est passé vraiment crème.
1: Bravo, bravo. Je vous recommande vraiment, les amis, ce coffret. Il y a des moments que l'on aime partager. Yves Duteil, l'anthologie en public. Vous enregistrez toujours vos concerts, là, ceux que j'ai cités tout à l'heure, vous allez les enregistrer?
2: Ben pas toujours, mais encore une fois, on a la chance de travailler en équipe avec Michel Collin. On travaille depuis maintenant plus de 40 ans ensemble. Il y a aussi, alors, quelqu'un auquel il faut que je rende hommage, c'est Bruno Tumers. C'est un journaliste qui a ma carrière comme personne, dans le creux de sa main. Il connaît absolument tout. Tout, absolument tout. Et il a énormément travaillé sur des recherches pour ce coffret. Et on a pris énormément de plaisir, en fait, à travailler ensemble sur toutes ces recherches, retrouver des pépites, obtenir les droits, dire qui jouait, qui a fait ci, qui a fait ça, etc. C'était un travail énorme. Mais en même temps, un travail vraiment passionnant. Puis, il y a beaucoup de choses à dire, vous le voyez. Je suis très loquace quand on se met à parler de tous ces souvenirs. C'est tellement agréable pour moi et tellement des beaux souvenirs.
1: Et pour nous, c'est agréable aussi de vous entendre parler de tout ça parce qu'on voit la joie en vous quand vous en parlez.
2: Mais c'est pour ça que, en fait, on a appelé chemin de liberté, chemin d'écriture. Parce que ce sont des chemins, vraiment, des cheminements. Une chanson, elle ne naît pas comme ça et puis on la diffuse pas tout de suite. Elle mûrit, elle grandit, elle évolue. Il y a tout un chemin de création, et moi je pensais, je vais vous dire très très franchement, une chose que j'ai encore jamais dite, j'avais l'impression en faisant ça, que je faisais un peu une sorte de legs, de testament, de bilan, et puis que je n'écrirais peut-être plus de chansons. Et puis Fred Zetoun m'a appelé, m'a dit « j'ai un petit texte là, j'aimerais bien que tu regardes si tu pouvais pas faire une musique là-dessus », et on l'enregistre mercredi là.
1: Donc le chemin continue.
2: Le chemin continue, voilà.
1: Eh ben, c'est une excellente nouvelle. Alors, bon chemin à vous. Bon et long chemin, Yves Duteil. Et merci, comme à chaque fois, d'être venu nous voir. Et puisque le chemin continue, alors je vous dis à bientôt.
2: Alors, à bientôt.
1: Merci.
2: Merci.
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0: la lumière, hein, ça fait de mal à personne. Ça, c'est quoi? C'est les années 2000?
1: C'est 1991.
0: Ah non, c'est les années 90, voilà. Pardon.
1: Ça a 30 ans, quoi. Ça a plus de 30 ans.
0: C'est fou, ça. Parce que ce qu'il y a, c'est que dans cette carrière que je trouve, moi, hyper intéressante, équilibrée, où tu arrives finalement toujours à nous surprendre, il y a finalement assez peu d'albums studio. Il y en a 7. Et là, tu prépares le 8e.
1: Ouais, c'est vrai.
0: Est-ce que parfois tu te demandes, tu te dis, bah tiens, ouais, une quarantaine d'années de carrière, 7-8 albums, c'est pas un ratio énorme. Alors attention, hein, on n'est pas à l'usine et on fait pas des chansons à la chaîne, mais par rapport à d'autres qui font un album systématiquement tous les 2-3 ans, toi, très tôt, t'as su que tu voulais travailler autrement?
1: Ah non, pas du tout. Peut-être qu'il y a eu un excès de perfectionnisme à un moment. Il y a un album sur lequel j'ai mis 7 ans à le faire quand même, tu vois. Donc c'était...
0: C'est Radio Londres.
1: Un album dont je suis très fier d'ailleurs, qui s'appelle Simple Mortel, qui a pas du tout marché. Il est sorti en pleine période boys band. Peut-être qu'on le redécouvrira d'une autre manière. Donc il est sorti à l'orée de l'an 2000 et il a pas du tout marché. Il a pas du tout été défendu. Il y a pas eu de clip, rien du tout. J'étais très très déçu d'ailleurs parce que j'avais mis tout mon cœur là-dedans et puis j'avais travaillé comme un fou. J'avais été un peu au bout de moi-même, au bout d'un délire. On avait même construit un studio pour le faire. C'est pour ça que ça a pris tant de temps, en fait. Ouais. Et puis, chaque album est une aventure. Il y a des aventures plus courtes, comme l'album avec qui contient À ma place, Personne n'est parfait, etc. Ça a été relativement rapide, mais peut-être aussi parce que l'autre avait été très lent et il y avait un désir d'aller plus vite. Et puis, il y a eu d'autres périodes où j'étais plutôt sur scène et j'avais pas trop d'idées, je savais pas comment reprendre un contact avec un album. Et donc là, j'ai attendu 5 ans, et ça explique ça. Mais il y a des albums qui se sont enchaînés très vite, par contre. Voilà. Il y a pas de règle, en fait.
0: Dans ce que tu viens de dire aussi, il y a quelque chose qu'on ne dit pas souvent, même à celles et à ceux qui aiment la musique et qui en écoutent et qui en achètent, etc. C'est que, en fait, tout ne dépend pas de l'artiste. Quand tu parles de cet album Simple Mortel de 1998, tu dis, il n'y a pas eu de clip, c'est pas toi qui as décidé qu'il n'y aurait pas de clip. C'est aussi parce que tout ne dépend pas de toi. Ça dépend aussi de la maison de disques avec laquelle t'étais et du marché de la musique à ce moment-là. Et ça doit être super dur, en fait, de travailler pendant des mois, voire des années sur une œuvre. Et à la fin, les personnes qui sont censées la défendre pour toi, la défendre pas.
1: Ah, mais c'est hyper dur, d'autant que sur cet album, si tu veux, j'essaie de faire que tout soit vrai. Alors, j'écrivais une chanson sur le désert, je partais dans le désert vivre avec les Touaregs. J'étais très, très, très excessif, si tu veux, mais et très authentique, je crois, dans ma démarche. Donc, c'était d'autant plus... décevant et déprimant même que Universal, pour pas les citer à l'époque, ait décidé de se dire bon, ben après je peux les comprendre dans le sens que il y avait pas vraiment de single sur l'album. Moi, j'étais complètement dans un truc artistique fin de siècle. Il y avait un titre qui s'appelait 00 Zen. Je trouvais qu'il fallait faire un clip de 7 minutes là-dessus, donc j'avais du mal à les convaincre et peut-être que c'est ça qui a pas fonctionné. En réalité, ils gagnaient tellement d'argent avec les boys band à l'époque, ils se sont dit, bon, on va pas se faire chier plus que ça.
0: Ah ouais. Et puis voilà, il y a que ça reste un business et que toi, t'as beau y mettre tout ton cœur et toute ton âme, au bout de la chaîne, il y a aussi des gens qui font du commerce.
1: C'est terrible, là.
0: Ouais. Heureusement, là, on est dans une dynamique hyper réjouissante, puisque il y a une nouvelle chanson qui vient de sortir, qui s'appelle L'Enfant Prodigue. Mmh.

0: de retour, l'enfant prodigue du rock français, Axel Bauer. Eh, c'est toi qui joues la guitare ?
1: Oui.
0: Eh ben, on n'est pas manchot.
1: Ah, merci.
0: Ah, bravo. Non, mais ce solo, on remarque les solos de guitare de nos jours, parce qu'il n'y en a plus beaucoup dans les chansons, ça fait du bien.
1: Ça revient, il paraît.
0: Ouais.
1: Hein, y a,
0: tant mieux, non ?
1: Oui, il y a des rappeurs, je sais que SCH s'approprie des services enfin, de Raoul Chichin.
0: Mais oui, le fils de Catherine Ringer et Fred Chichin.
1: S'approprie les services, c'est nul ça.
0: Mais, ouais, bah, il s'est offert les services. Et en tournée, et oui, puis, il a emmené Raoul en tournée, il fait des gros solos de guitare les chansons d'SCH. Ouais.
1: Et puis, dans la pop, ça revient un peu aussi, tu vois.
0: En tout cas, voilà, moi je l'adore cette chanson. Et alors, t'es pas tout seul, l'enfant prodigue, on a une signature très intéressante du côté des paroles.
1: Oui, c'est toujours Brigitte Fontaine, qui, et d'ailleurs cette chanson est partie de son texte à elle en fait. Brigitte a cette écriture magnifique que j'adore et qui mélange à la fois des choses légères et des choses profondes.
0: Oui.
1: Et c'est ça que j'adore. On est à la fois dans le profond et dans le dérisoire avec Brigitte. Il y a toujours un décalage.
0: C'est rarement premier degré, Brigitte Fontaine.
1: Non.
0: Il y a souvent,
1: Alors c'est ça. On a cette chanson comme ça qui est, c'est presque un enfant prodige qui est de retour en fait. Mais dans la parabole biblique de l'enfant prodigue, d'ailleurs, c'est un retour en joie.
0: Oui.
1: Et là, avec les paroles de Brigitte, il y a toujours quelque chose d'un peu ridicule dans le personnage, ou qui apporte de la tendresse, je trouve.
0: Alors, pour celles et ceux qui n'ont pas révisé la Bible avant de venir, on vous en veut pas. Après-demain, c'est dimanche, allez à la messe, renseignez-vous pour ça. Mais en gros, l'enfant prodigue, c'est une histoire que racontait Jésus, c'est pour ça qu'on dit que c'est une parabole. Et donc, en gros, c'est un père, il a deux fils, il a le fils aîné qui est formidable, exemplaire, qui reste auprès de lui, etc. Et puis, on a le cadet, le fils prodigue, qui lui, a envie de découvrir le monde et ses plaisirs divers et variés. Et puis, à un moment, il revient. Voilà, la suite à la messe.
1: C'est bien, oui. Mais c'est, en fait, c'est un peu aussi un peu nous tous, quoi,
0: oui.
1: Quand on est parti, quand on revient de quelque part. En ce qui me concerne, tu le disais tout à l'heure, j'ai eu des longs départs et quelques retours, et souvent de moi, on disait, il revient.
0: Le retour d'Axel Bauer, on l'a dit plusieurs fois.
1: Le retour d'Axel Bauer, j'entendais ça souvent, donc avec ses clous et ses cris d'amour, peut-être.
0: Ouais.
1: Et puis, cette chanson, elle va être super pour entrer sur scène. Sur l'album précédent, je me disais que j'avais pas la chanson pour entrer sur scène. J'ai vraiment envie de retrouver la scène, maintenant que ça fait presque 2 ans que je suis en train de travailler en studio sur l'album. J'ai envie de retrouver la scène et le public. Et avec cette chanson, je pense que ça fait une merveilleuse première chanson, quoi. On se retrouve.
0: On est d'accord, l'enfant prodigue. Et puis, on est d'accord aussi que quand t'es avec Brigitte Fontaine, vous êtes dissipé, mais vous êtes formidable. Brigitte.

0: Ça, c'est sorti avant l'été. On s'était vu à l'occasion de la sortie de Merde à la mer. Donc là, elle est carrément en duo sur la chanson. Là, celle qu'on vient de découvrir, L'enfant prodigue, vous avez travaillé dessus ensemble. Et c'est une présence qui sera là sur tout ton nouvel album, Brigitte Fontaine ?
1: Non, il y a d'autres auteurs, d'autres complicités dans l'album. Mais ça s'est fait comme ça, sans calcul. En fait, peut-être j'avais la frustration de ne pas sortir cet album. J'ai envie de le sortir. Il y a beaucoup de titres et j'ai pas tout à fait terminé. Alors je sors des titres comme ça, pas au hasard bien sûr, mais j'adore Brigitte et à chaque fois qu'on peut collaborer ensemble, je me prête à l'exercice. Brigitte qui cartonne en Angleterre en ce moment d'ailleurs, avec la ressortie de son album Brigitte Fontaine et Folk. Un album incroyable, magnifique, avec les arrangements de Jean-Claude Vanier qui sont sublimes.
0: C'est lui qui avait fait Mélodie Nelson aussi pour Gainsbourg.
1: Et ils ont ressorti aussi Baraka récemment avec Areski, Belkacem. C'est vraiment des gens que j'adore et qui ont un univers incroyable.
0: Et ça parle aux Anglais.
1: Ah oui. Elle a un succès en ce moment en Angleterre. Elle a des papiers partout. Oui, si. C'est fou d'ailleurs.
0: Ça, c'est très 21e siècle, mais j'aime bien, moi.
1: C'est dingue d'ailleurs. Ouais. Qu'elle cartonne en Angleterre, Brigitte, en ce moment. Je vois placer plein de trucs. Ouais.
0: C'est trop bien. C'est excellent. Alors, mon cher Axel, puisqu'on parle d'autres artistes, donc ton rapport avec Brigitte, moi, il m'intéresse beaucoup. Tu m'as dit, il y a d'autres collaborations sur l'album, sans donner de détails. Ça veut dire que tu gardes les infos pour plus tard ?
1: C'est pas forcément un scoop. Disons que, si tu veux, je suis auteur, mais en même temps, j'aime bien travailler avec d'autres auteurs aussi. J'ai pas toujours toutes les idées. Des fois, je me laisse un peu emporter par la musique et j'aime bien voir. Donc, y a certains auteurs avec qui je travaille régulièrement, comme Pierre-Yves Lebert, qui a écrit sur cet album. Et aussi, il y a trois très jolis textes de Boris Bergman, avec qui j'ai aussi travaillé dans le passé, qui écrivait pour Bachung. C'est lui qui a écrit Vertige de l'amour, ou Gabi, ou Alcaline, des choses sublimes. Et,
0: pareil, jamais premier degré, toujours envoûtant, quoi. C'est ce genre de texte.
1: Et puis voilà, bon après, on verra quand ça sortira.
0: Quand ce sera prêt, on espère début 2026, mais de toute façon...
1: C'est début 2026.
0: T'es mis le...
1: Non, je veux pas attendre des années. Peut-être ça sera... On avait prévu que ça sortirait le 23 janvier, peut-être ça sortira un petit peu après.
0: Pousses au 30 janvier maximum, quoi.
1: Ouais, voilà.
0: J'aime bien. Et le fait de sortir des chansons quand elles sont prêtes, je trouve aussi, tu sais ce que ça me rappelle ? La Motown, où les mecs, ils vont en studio, ils font une chanson, elle est prête. Mais pourquoi attendre d'en avoir 14 ? Tu sors ta chanson qui vient de sortir, t'es content terminer.
1: C'est complètement vrai, Émilie, parce qu'il y a une liberté aujourd'hui, avec les réseaux, justement, avec les DSP, il y a une liberté de pouvoir sortir des morceaux et d'avoir une immédiateté qui est vraiment agréable. Ouais.
0: Et puis parce que Merde à la mer, c'était chouette de le sortir avant l'été.
1: C'est ça.
0: Et que si tu le sors en janvier, elle est toujours très bien la chanson, mais voilà, t'avais envie qu'elle soit là l'été.
1: Mais complètement, ça s'est imposé à nous presque, parce que cette chanson n'avait pas de texte. Et, et je me demande, et un jour je tombe sur ce texte de Brigitte et je le chante dessus et j'appelle Brigitte, je lui dis, est-ce que tu veux le faire ? Elle me dit oui, on l'enregistre et on était avant l'été, on devait être au mois d'avril et là on s'est dit merde à la mer,
0: c'est maintenant.
1: Oui, alors après il y en a qui ont cru que c'était merde à ta maman, mais c'est pas du tout ça, tu vois, c'est merde au cliché. C'est Brigitte, je crois, t'es pas fan de la chanson de Charles Trenet, La mer qu'on voit danser. Donc elle dit assez. Voilà, mais c'est tout ça est à prendre bien sûr avec humour au dixième degré. C'est pas d'ailleurs Brigitte, mais bien Charles Trenet aussi, donc. Mais on s'est dit qu'effectivement on allait faire l'anti-tube de l'été, c'est-à-dire le tube de l'été, merde à la mer, de ceux qui ne partent pas en vacances.

0: Axel Bauer est un artiste très tolérant, j'ai la preuve. Il était à côté de moi en studio pendant que j'ai beuglé à ma place pendant 3 minutes. Et il n'est pas parti, ça va Axel?
1: Non, j'ai chanté aussi avec toi.
0: Oui, mais toi t'as pas beuglé. C'est ça. Mais c'est trop difficile à chanter. Tout le début, se mettre l'homme à place. 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
0: Au bout
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0: T'as vu, c'est dur, hein?
1: Veux-tu faire...

0: C'est rock, c'est guitare, ça raconte des trucs qu'on n'a jamais entendus ailleurs. Bref, c'est du Axel Bauer. Axel, t'es fier de cette chanson?
1: Ah, j'aime beaucoup cette chanson, mais je devrais peut-être pas le dire, c'est pas très, c'est pas très humble, mais moi j'aime bien cette chanson, oui. Et puis, bah, comment, je veux dire, c'est, tu sais, dans chaque chanson, tu les commences les chansons et tu vas les enregistrer, tu sais pas où ça va aboutir. Et là, on a été au Manoir en studio, Manoir, c'est le nom du studio, comme ça, dans, et avec mes musiciens. Et déjà, on a senti, en la jouant, parce que c'est ce qu'on entend, c'est ce qu'on a joué, on a senti le plaisir de la faire, tu vois.
0: Elle est lumineuse.
1: Ouais.
0: Il y a un truc qui se passe, c'est pas toujours facile.
1: Elle a un côté décalé aussi, ouais. J'ai rajouté des chœurs un peu Bowie, un peu une période des 80, tu vois, des trucs. Ouais des chats, tu vois, des. Je la voulais à la fois dynamique et en même temps légère, et en même temps dans tous les textes de Brigitte, il y a cette espèce de deuxième plan.
0: Brigitte Fontaine, donc.
1: Et puis c'est mixé par Marc, mon ami Marc Stent.
0: Ah, ce qui fait Coldplay.
1: Qui fait, ouais.
0: Quand il fait pas toi, il fait Coldplay.
1: Il fait beaucoup de monde, Marc, et il fait. Et en fait, on a tous un disque mixé par Marc, parce que il a fait effectivement Coldplay, mais il a fait Muse, il a fait Madonna, il a fait U2, enfin, donc on a tous entendu un truc de Marc, ouais.
0: Et voilà, et vous allez entendre le résultat final en janvier 2026. Alors, est-ce que c'est le 1er janvier ou le 30 janvier? Vous verrez bien. Mais en tout cas, ce sera en janvier, le nouvel album d'Axel Bauer. Axel, cette rumeur-là, ce truc dont il faut que je te parle, parce que je voudrais vraiment vérifier. Est-ce que c'est vrai que Philippe Manœuvre, un jour, t'a sauvé la vie?
1: Oui, c'est vrai. Oui.
0: Tu peux raconter?
1: Au festival rock de Val d'Isère, il y a eu, je crois qu'il y a eu deux éditions, donc c'était à Val d'Isère et c'était la soirée de clôture. C'était il y a longtemps.
0: Ouais.
1: C'était, je me rappelle que Gainsbourg jouait.
0: C'était en 88.
1: En 88, ouais. Gainsbourg était en train de jouer sur le piano et je crois qu'il n'y mettait pas beaucoup d'entrain ou enfin je pense qu'il était fatigué, voilà. Okay. Et donc on pressait de monter sur scène pour mettre un peu d'ambiance avec la guitare et le côté rock de ma musique, et je suis arrivé et je me suis fait électrocuter. En réglant le micro, ma guitare a touché la guitare de l'autre guitariste et ça a fait une masse et tout d'un coup j'ai été électrocuté. Le courant était pas terrible dans cet hôtel. Il y avait une vague prise comme ça qui était peut-être pas à la terre déjà et en fait il y avait une sorte de brouhaha, donc je suis parti un peu à la renverse comme ça et le seul qui a vraiment capté ça et qui a vu le truc se passer, c'est Philippe Manœuvre qui a eu le bon réflexe. Il s'est jeté sur l'ampli et il lui a donné un coup de pied qui a arraché la prise. Et c'est ça qui a arrêté l'électrocution. Sinon, ça continuait et je serais pas là pour en parler.
0: La vache. Donc c'était
1: merci
0: vrai.
1: Philippe.
0: Merci Philippe Manœuvre. Bah oui, incroyable cette histoire. Eh ben tu vois, on me l'a raconté, je me suis dit non, c'est n'importe quoi. Donc c'est vrai.
1: Non, c'est vrai, oui, tout à fait.
0: Ah, mais t'es comme un chat, t'as plusieurs vies, toi.
1: Et d'ailleurs, je me suis pas rendu compte, c'était très très violent, parce que j'ai entendu une voix, quand j'étais électrocuté, quand je m'électrocutais, j'ai entendu une voix qui disait « Est-ce que tu veux partir ou est-ce que tu veux rester ?» C'était très bizarre, alors. J'étais dans un état second, on m'a amené sur un canapé, et j'ai dit « Non, laissez-moi, il faut que je remonte sur scène », ce qui est complètement fou. J'ai attrapé la prise de l'ampli, je l'ai remis dans l'ampli, j'ai pris la guitare, tout le monde était médusé, comme ça. J'ai commencé à jouer, j'ai dit « J'espère que le courant va passer entre nous, je crois ». Et j'avais du sang, parce que j'étais tombé la tête la première, j'avais du sang qui coulait sur mon épaule, comme ça, et je me rendais pas du tout compte de ce qui s'était passé. J'étais dans un truc, il faut que j'aille jouer, donc faut que je continue mon truc. Et c'est en sortant dehors, on était à Val d'Isère, donc c'était dans le froid, on est venu me chercher pour me recoudre, et dans le froid, j'ai eu les jambes qui ont commencé à flageller, et là j'ai eu peur, en fait. Je me suis dit, ah waouh, oui, il s'est passé quelque chose. Là, t'as failli y passer, en fait. Je m'en étais pas rendu compte sur le moment. J'avais eu un choc psychologique.
0: Tu vas écrire un bouquin sur ta vie?
1: J'ai écrit déjà un livre qui s'appelait Maintenant tu es seul. qui est sorti, je crois, en 2003, 4 ou 2, je sais plus. Peut-être, j'ai rencontré d'autres trucs. Peut-être.
0: Ouais. C'était un livre de souvenirs de
1: oui,
0: ta carrière.
1: Ouais. Ben, tu sais, j'ai aussi un papa qui était une personnalité déjà dans la résistance.
0: La voix de Radio Londres.
1: Radio Londres. Mais c'était surtout un passionné de jazz. Donc, il est un peu à l'origine. Il est d'ailleurs à l'origine du premier festival de jazz en France à Playel. Donc, il y avait plein de choses à dire sur ce père qui m'a emmené aussi dans la musique, parce que j'étais plutôt dans le dessin, moi. Donc, il m'a emmené dans la musique à travers les Who, en me faisant découvrir les Who. Donc, j'avais plein de choses à raconter, comme ça, de petites histoires que j'ai consignées dans ce bouquin.
0: Ok, mais maintenant, tu es seul. Bah, tu vois, je ne le connaissais pas. Donc, on le recommande à tout le monde.
1: Ouais.
0: Bonne lecture du week-end. Axel, on se voit en janvier, du coup ?
1: Allez, avec plaisir.
0: Le rendez-vous est pris. Ben,
1: très bonne fête, alors.
0: Ah, oui, bonne fête avec ici, évidemment.
1: Oui, avec ici.
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1: Vous écoutez Quand je creuse par le groupe Volcaillou.
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1: Volcaillou, un duo formé par Simon et Timothée. Originaires du Sud Ardèche, ils se rencontrent à l'âge de 12 ans au conservatoire et commencent à écrire et composer pendant leurs années lycée.
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1: Aujourd'hui, le duo est un ovni, un alliage entre musique électronique et chanson française.
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0: Caillou avec Quand je creuse, un coup de cœur ici de Romardèche.
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3: Bonjour la France, j'espère que tu vas bien la France, j'espère que tu es en forme pour le match de ce soir la France. Comment ça va Éric Bastien?
4: Ça va super bien, bonjour Super Damido.
3: Oui.
4: Le t-shirt Super Damido.
3: Mais évidemment, là, le t-shirt Super Damido parce qu'on est jeudi, je rappelle à tout le monde que j'ai déjà trois candidats. Mon candidat d'aujourd'hui bien évidemment va remporter la manche.
4: Bah, bien évidemment.
3: Évidemment. 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Le premier prix, on vous offre des vacances. Les gars, on vous offre des vacances. 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
3: 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Et puis, ça, c'est le premier prix. Le deuxième prix, c'est quoi?
4: C'est 2000 cafetières.
3: 2000 cafetières?
4: 2000 cafetières,
3: wow,
4: malheureux.
3: La vache.
4: Il y en aura dans toutes les pièces, dans les toilettes, dans la salle de bain, dans le parking, dans la cave, dans la voiture. Non, c'est une seule. Une seule qui réunit le talent de 2000 cafetières.
3: Bien
4: elle
3: sûr.
4: Fait le travail de 2000 cafetières.
3: Malongo.
4: 32 dosettes avec Joe Malongo et sa légende, et sa famille ici, vert en vert. Tout ça, ça sera très bien sur la petite étagère au fond à droite. Je la vois déjà bien installée.
3: Allez, on accueille tout de suite nos candidats du jour. Bonjour Florent, bonjour Michel, comment ça va?
4: Bonjour.
5: Oui, bonjour.
4: Bonjour.
6: Bonjour.
3: Alors, Florent, tu joues avec ici Loire-Océan.
6: C'est ça.
3: C'est ça. T'as 60 ans, quel bel âge.
6: Oui, c'est beau. Hein.
3: Oh là là, bah dis donc, déjà, on est arrivé jusque-là, mon petit gars, hein, donc c'est pas mal.
6: C'est pas mal, hein.
3: Ah, ouais, pas mal.
6: Ouais,
3: ben, tu habites à Sainte-Pazanne.
6: Ouais.
3: Alors, je vois pas où c'est, Sainte-Pazanne. Tu peux me dire où c'est?
6: C'est Loire-Atlantique, 30 minutes de la Bernerie sur mer, de la mer et 40 minutes.
3: Ah, d'accord, ok, tu es par là. Alors, tu es un Saint-Pazanais, qu'est-ce que t'es, un Saint-Pazanois, t'es un quoi?
6: On dit un Pazanais.
3: Un Pazanais, tout simplement.
6: Bon, ouais.
3: Oui, alors, tu es en couple avec Isabelle, tu as 4 enfants, comment s'appellent tes enfants? Ils ont tous des prénoms magnifiques.
6: Ah, ils s'appellent ma fille Lorelai, ensuite Manolo, ensuite Rose et le dernier Tom.
3: Et voilà, et tes papis?
6: Et je suis papy 4 fois de 4 petits-enfants qui s'appellent Tiny, Stani, Lorena et Myron.
3: Et voilà, attention.
6: Voilà.
3: Et oui, voilà. Alors, j'aimerais savoir pourquoi on t'appelle Topette.
4: C'est quoi ce nom?
3: Qu'est-ce que c'est?
6: On m'appelle Topette parce que très longtemps, pour dire au revoir à mes collègues ou à mes amis, je disais Topette. Une expression qui vient des caves d'une région par chez nous, dans les Mauges, là, où les gens, quand ils se quittaient après avoir bu un coup, ils buvaient un petit verre de gnôle, histoire de bien se finir avant de prendre la route.
3: Voilà, histoire de bien se...
6: Et ils appelaient ça une topette. C'était le verre de l'amitié du départ, voilà.
3: Tu t'appelles donc Topette. Alors,
6: on me surnomme Topette, ouais.
3: Ok, donc tu es éclairagiste dans le spectacle bien. Vivant.
6: Tout à fait.
3: Que fais-tu? Tu éclaires qui, quoi, comment, pourquoi?
6: Eh ben, j'éclaire pour qu'on voit les gens et puis pour rendre un petit peu joli les propos de ce qui se passe sur scène. J'éclaire qui tout, aussi bien de la danse que de la musique, du rock, du
3: d'accord,
6: tout ce qui nécessite de lumière.
3: Tu fais tous les spectacles, pas seulement du théâtre. Tu fais la musique, tu fais les concerts, tu fais tout.
6: Voilà, principalement la musique quand même.
3: Principalement la musique. Et alors voilà, mais pourtant petit, tu voulais être pompier. Tu voulais être pompier?
6: Bah, j'imagine, j'ai pas vraiment de souvenir, mais je pense bien que ça devait être ça. Ouais.
3: Bah oui, enfin, souvent les petits garçons ils veulent être pompiers, policiers, astronautes.
6: Bah oui.
3: Bon.
6: Ouais, c'est ça.
3: Alors tu as compris que tu es mon dernier candidat avant la finale de demain. Tu as donc légère petite pression sur tes omoplates pour gagner.
6: Tout à fait.
3: Voilà. Hein, donc je vais tout de suite, on va mettre les choses au point. Tu vas remporter directement ce premier point. Tiens, je te mets Matt Pokora. On va parler de photographie. Écoute bien. Une photographe française, a été désignée comme la pire photographe du monde. Alors, est-ce que c'est vrai ou faux? Top chrono, 5 secondes.
6: Bon, je dirais que c'est faux.
3: Eh bien, tu as tort, c'est vrai. Et oui, la compagnie Iceland Air a choisi cette femme parmi 127 000 candidats pour réaliser sa prochaine campagne publicitaire. Elle va être rémunérée 50 000 $ et elle va devoir capturer des clichés volontairement moches, imparfaits, afin de montrer que les paysages islandais sont spectaculaires. sans artifice. Voilà, pas de point pour toi.
4: Michel est avec nous, avec ici au CER. Comment ça va, Michel?
5: Oui, ça va, merci.
4: Michel, petite pression quand même, elle l'a gentiment rappelé. 1, 2, 3, lundi, mardi, mercredi, elle a 3 candidats. Nous sommes jeudi, demain, c'est la finale. Si je veux avoir une petite chance de l'emporter, Michel, il faut absolument qu'on gagne ensemble aujourd'hui. Tu es d'accord?
5: Ah oui, absolument.
4: Et ce serait d'autant plus fort que tu serais avec nous en finale demain vendredi et que ce serait toi qui gagne les 2000 euros Bélambra. Alors là, ce serait. Tu vois, là on l'a bien.
3: Oui, alors là, on est dans le.
4: Dans le rêve.
3: Il faut arrêter la drogue.
4: Dans le rêve.
3: Docteur Kirzek, on a un problème de toxicomanie.
4: Ah, le docteur Kirzek, on adore, docteur Kirzek. Tu habites à. Alors comment on prononce le nom dans la Nièvre? Arquion, c'est comme ça?
5: Arquion. Tout à fait.
4: Comment s'appellent les habitants d'Arquion dans la Nièvre?
5: Les Arquinois,
4: on les salue. Tu es marié, Michel. Et alors, c'est marrant parce que tu es marié à Michel. Michel.
5: Voilà, comme ça, si on se souvient plus de notre prénom, on le retrouve tout de suite.
4: On adore les Michel.
3: Michel,
4: Ah, deux enfants pour toi et trois pour lui. Bon, ça fait une belle famille, ça. Il y a Virginie, il y a Jérémy. Puis un petit-fils.
5: Voilà.
4: Comment il s'appelle, petit-fils?
5: Noah, 17 ans.
4: Okay. Ah oui, donc je prends plus. Oui, c'est petit-fils, mais déjà, il a eu le bac, il le passe l'année prochaine, peut-être plus là.
5: Oui, l'année prochaine.
4: Voilà. Un chien, alors, dédicace aux Cités d'Or. Ah bah oui. Tao. C'est le nom du chien de Michel, Tao, comme dans les Cités d'Or. C'est ça?
5: Oui.
4: Et tu l'as appelé Tao parce que t'es fan de la série ou rien à voir?
5: Si, j'aimais bien la série, mais c'est vrai qu'on n'a pas.
4: T'as pas pensé, quoi.
5: Voilà, le prénom nous plaisait. Voilà.
4: Okay.
5: Le nom nous plaisait pour son.
4: Comment tes collègues t'appellent, toi?
5: Ça dépend. Il y a Michouille,
3: écoute, c'est joli, Michouille.
4: Ben oui, on aime. Alors, Michouille, elle a fait 15 000 métiers. Elle était cuisinière, elle était standardiste, elle était hôtesse d'accueil, animatrice en centre de loisirs. Mais t'as fait plein de trucs.
5: Vrai.
4: Et t'as une vie remplie, toi. Hein.
5: Voilà, c'est ça, exactement.
4: Ben, c'est bien. Et petit, tu voulais être institutrice. On parlait des métiers pompiers pour notre amie Florent. Toi, c'était bon, comme toutes les petites filles, quoi, institutrice. Michel, ma petite Michouille, on y va.
5: Oui.
4: Pour gagner ce premier point avec un extrait d'un artiste qu'on aime beaucoup, c'est Claudio Capeo.
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4: Ah, la sienne, pardon. Bon. Avant d'être chanteur à succès, Claudio Capeo, que tu connais, Claudio Capeo.
5: Oui, j'adore.
4: Tu t'adores, alors ça va. Avant d'être chanteur, moi j'affirme qu'il était gardien de phare en Bretagne. Est-ce que c'est vrai ou faux? Top chrono, 5 secondes.
5: Je crois pas qu'il est en Bretagne.
4: Vrai ou faux? Vite.
5: Non, je dis faux.
4: Réponds bien sur les 5 secondes.
3: Hein. On va le prendre pour cette fois, Michouille, mais quand même. Hein.
4: Non, avant la musique, avant The Voice, avant ses tubes, Claudio travaillait comme menuisier. Il chantait le soir dans les bars et les villages, mais il n'y avait pas de phare, il n'y a pas de tempête bretonne du tout. Allez,
3: point. Florent, tu vas te reprendre directement, parce que là, on va écouter Oh Johnny, nanana. Là, c'est Jeanne Masse. Alors là, les gars, on est back to the 80s, hein, 1985. Jeanne Masse, Johnny, vous écoutez ici, on vous aime. À tout de suite, mes petits poulets.

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3: Nous sommes au taquet avec Florent qui joue avec ici Loire-Océan contre Michel ici Auxerre. Michel qui a un point. Tu entends ça, Florent?
4: Ben oui.
3: Alors, surtout que, dis donc, on est quand même collègues, hein, parce qu'en ce moment, tu retapes ta baraque, si j'ai tout compris.
4: Mais ouais, t'as raison, c'est ça, ouais.
3: Ben oui, alors, ouais. Qu'est-ce qu'on fait dans la maison?
4: Oh ben, on fait tout, là, on va attaquer plan s'échauffant, on a fait la flotte, électricité, des cloisons, enfin, un peu de tout, quoi. On s'attaque à l'isolation là-haut, un peu de toiture.
3: Ah oui, on est bien, là,
4: c'est
3: quand même.
4: C'est pas que du marouflage, hein.
3: C'est pas que du marouflage. Ok, d'accord. Alors, tu as un très beau jardin dans ta maison que tu retapes?
4: J'ai un jardin correct, ouais.
3: Oh, bah, dis-donc, un jardin correct, dis-donc, on a déjà planté des patates douces, des pommes de terre, des betteraves, des carottes, des courgettes, il y a de la place, quand même.
4: Oh, bah, mais on sait tout, ouais, c'est ça, ouais, il y a ça, quand même. Ça pousse difficilement, mais il y a ça.
3: Bah, voilà, parce que tu, en plus d'être un homme parfait, puisque tu bricoles, tu éclaires les gens, tu cuisines.
0: Ah,
4: ouais.
0: À table.
3: C'est quoi ton petit plat signature?
4: Ah, j'aime bien le tagine olive citron.
3: Hop, hop.
4: Ouais, viande au choix, quoi.
3: Et ben ça, c'est pas mal, j'ai envie de dire. Tu fais pas de dessert, ouais, par contre. Il paraît que t'aimes pas trop les desserts, c'est pas...
4: C'est pas fun, non. Le sucre est un poison, donc je m'en passe. Oh.
3: Le sucre est un poison. Mais oui, c'est vrai. Mais oui.
0: C'est pas terrible, ouais.
3: Non, je dis ça à la personne qui est à ma droite qui s'empiffre de sucre.
0: C'est fait. Pas vrai.
4: Bon, c'est vrai, voilà.
0: Que le diabète et tout, c'est pas top. Hein.
3: Comment te dire? Alors, là, il faut que tu me marques ce point. Il faut que tu
4: J'espère
3: le marques.
4: J'espère bien.
3: Écoute. Allez. T'as, je te mets une petite ambiance. Si tu ne l'as pas vu, c'est la BO du film La Nuit au musée.
4: J'ai vu ça avec mes enfants.
3: Oh, on adore ce film. Enfin, les deux, parce que j'adore les deux. C'est magnifique.
4: Ouais, c'est très bien.
3: On adore. Moi, je suis un peu secrètement amoureuse de Owen Wilson.
0: C'est vrai, hein?
4: Il y a de quoi.
0: Il a passé nuit au musée avec lui, alors.
3: Ah, il est tout petit. Faites il est grand comme ça.
0: Comment ça, il est tout petit?
3: Mais oui, tu n'as pas vu une nuit au musée?
0: Mais non.
3: Eh ben, regarde ça avec tes gosses.
0: C'est tout ce qui est petit et mignon.
3: Non, il est vraiment petit.
0: Ah bon?
3: Alors, écoute bien cette question. Certains musées diffusent des odeurs pour accompagner les œuvres. Certains musées diffusent des odeurs pour accompagner les œuvres. Vrai ou faux? Top chrono.
4: Oh, ça me paraît possible, je dirais oui. Hein. Je dirais vrai.
3: Tu dirais vrai? Mais oui, c'est vrai, bien sûr. Eh oui, bah au Louvre et au musée d'Orsay, quand il y a des expos temporaires, on met du bois, de l'encens, des odeurs urbaines, comme ça, on ressent mieux l'époque de la Seine peinte. Oh, bravo, premier point.
0: C'est immersif. Michel, ça fait égalité là. Hein. Égalité, voilà. Michel. Attention, Michel. Tu sais ce qu'il faut qu'on fasse, hein. Tu es con, Michel.
5: Oui.
0: Michel avec ici au cerf, toujours marié à Michel. Alors Michel, elle est détente. Michel, elle fait du yoga.
3: Ah, c'est bien.
0: Voilà. Du yoga sur chaise, c'est-à-dire
5: ouais.
0: On s'assoit, on fait quoi? On médite?
5: Eh ben, on...
3: Non, c'est pour les seniors, moi j'en fais de temps en temps.
5: Ouais, c'est
0: mais vous
5: c'est
0: n'êtes pas les... senior, Valérie.
3: Oui, moi j'ai 61 ans, je suis senior.
0: Ah, oui,
3: tu t'assois
0: même.
3: Sur une chaise et tu fais et des
0: tu...
3: mouvements.
0: Là, tu fais quoi? Ah, tu fais des mouvements.
3: Oui, mais attention.
5: Genre...
3: Mais...
5: Ça marche bien.
3: Du ça genre, fait mal.
0: C'est,
3: ça
0: c'est
3: fait
0: quoi
3: mal.
0: Les mouvements, Michel? Un truc.
3: Non.
0: Les pieds, non.
3: C'est comme ça. Un. Un.
0: Ah oui.
3: Un.
0: Ah
3: oui. Ça, tu fais des trucs.
0: Oui, on va passer à un autre sujet parce que je suis déjà fatigué là. Je suis déjà... Michel qui fait du yoga, qui fait de l'aquabike, du vélo et qui marche beaucoup. J'en peux plus. Ça fait beaucoup déjà.
3: Bah, elle a raison.
0: Non, je préfère cuisiner moi avec Michel. Oui. Oh, Michel cuisine. Et quoi, s'il te plaît?
5: Ah ben bah, pareil, moi aussi cuisine orientale j'aime bien tagine. Alors c'est couscous avec le tagine de boulettes.
0: Okay.
5: Et ça je faisais ça même quand j'étais à la cantoche et voilà et ça partait bien.
0: T'amalgames toutes les recettes, hein. tu mélanges les origines, donc couscous, paella, clafoutis aux cerises, j'ai vu un côté dessert, pas mal ça.
5: Oui aussi, oui. Ouais.
0: Et alors tu fais
5: de la moutarde,
0: oui,
5: aussi aux cerises.
0: Oui, c'est ça ce que j'allais dire. C'est quoi ça, de la moutarde à la cerise?
5: Voilà. On fait une petite note particulière pour ajouter ça. Parce que bon, bah, dans Lyon, il y a les cerises. Et puis c'était un petit hommage.
0: Les cerises séchées au soleil, ouais, avec de la moutarde, c'est un petit mélange de sucre et salé. Du coup, c'est pas mal ça. Hein.
5: Ouais, c'est pas mal du tout.
0: Et ouais, tu parlais de la cantoche parce que tu as été cuisinière hein, dans la cantine d'un collège.
5: Voilà,
0: tout on tout y fait. Va pour la question. Un point de plus, tu as une belle occasion là, de te faire plaisir et de nous faire plaisir. Petit extrait.
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0: Alors on parle des dentistes. Et à l'origine, Michel,
3: oh mon Dieu,
0: le Tipex, tu sais le Tipex, le célèbre correcteur rouge, la compasse, le correcteur, voilà. Eh bien, à l'origine, le Tipex a été inventé par des dentistes. C'était pour blanchir les dents. C'est à la base, l'origine, c'est ça. Est-ce que c'est vrai ou faux? Top chrono.
5: Pour blanchir les dents?
0: Oui, le Tipex, il a été inventé pour ça, par des dentistes. Vrai ou faux, vite.
5: Moi, je dis que c'est faux.
0: Tu dis que c'est faux?
3: Oui, mais enfin, c'est une deuxième fois après le bip. Hein,
0: oh, c'était juste derrière, quand même.
3: Ouais,
0: là.
3: Mais enfin, on va arrêter. Le jeu, c'est le jeu. Hein, donc, Michel, je donnerai un avantage à Florent. Voilà.
0: Bon, en tous les cas, oui, d'accord. Mais c'est bien, c'est effectivement faux. Le correcteur liquide a été mis au point dans les années 50. Bah, juste pour masquer les erreurs de la machine à écrire à l'aide d'un petit pinceau. Quant au Tipex, lui, il vient de l'allemand Tippen et Ex. Ça n'a rien à voir avec les dents. Bravo, Michel.
3: Bien sûr. Allez. 2 pour Michel, 1 pour Florent. T'inquiète Florent, je vais méga te favoriser puisque toi tu réponds toujours.
0: On lui donnera 12
3: avant
0: secondes.
3: Le top.
0: 12 secondes.
3: Voilà, allez, Étienne Dao et Dany. Oh là là, on adore cette chanson comme un boomerang. Ce petit duo de l'amour, vous écoutez ici, on vous aime, à tout de suite.
0: Parlez de nous pour le duo de l'amour.
3: Non, je parle d'Étienne Dao et Dany.
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0: un boom bang, 12h25. Ouais, fait des vocalises maintenant.
1: Ah, j'adore.
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1: Ici, nous sommes avec Florent, qui joue avec ici Loire-Océan, qui a un point, ouais. Contre Michel, qui a deux points. Qui joue avec Sioux. Bon alors, est-ce que tu aimes chanter? Tu aimes le karaoké? Est-ce que tu aimes tout ça, mon petit
3: Fouchon? Je suis pas fan, j'adore la musique, mais chanter, karaoké, bon.
1: Oui, mais t'adores la musique, tu connais plein de groupes.
3: Ah, j'adore la musique, oui. Ah,
1: ça, c'est bien, parce que là, figure-toi que le quiz musical, c'est une spéciale succès, des gros groupes de rock et compagnie.
0: Anglo-américain.
1: Oui, okay. C'est quand même des groupes de rock.
0: Anglo-américain.
1: Oh, j'en peux plus, je le battre. Mais il faut que ça s'arrête. Alors, écoute bien, c'est deux morceaux l'un après l'autre, et tu devras trouver les deux pour marquer deux points. Premier point. Ah non, Fredo, non, il faut mettre la musique, mon cher.

0: 1-1, I love rock and roll, c'est qui, top pronom?
1: C'est Joan Bett.
0: Oui, c'est Joan Bett, tu as le premier point. Je rêvais de lui ressembler, j'adorais cette meuf.
2: I love rock and roll. Ça envoie ça, hein.
0: Ouais, on se met la patate. Alors, ça c'est le premier. Oui. Ça, c'est le premier, donc tu as déjà un point, c'est-à-dire que tu as rattrapé Michel, tu as maintenant deux points. Alors, pour marquer un troisième point, mon petit bonhomme, il va falloir me trouver cet énorme tube.

0: Who's that?
1: Ah, ah, ah, ah, ça c'est ZZ Top, c'est la grange le morceau.
0: Oh la, la, la. Eh oui, ZZ Top, nos amis barbus. Allez, nous sommes à 3, mon Flo-Flo, bravo.
2: Michel, attention, il a 3, elle vient de le dire, Madame Damito. Oui. Tu as 2, mais tu peux marquer 2 points et donc garder la main. Voici ton premier quiz, écoute.
3: Michel,
2: bien sûr, ben oui. Non, je plaisante, c'est pas du tout ton quiz.
0: Ah bah non, c'est trop facile.
2: Attendez, c'est trop facile. Surtout qu'on a dit que c'était anglo-américain.
4: Voilà,
2: Gérard Le Normand, il est pas.
0: Non, surtout qu'on a dit que c'était du rock. Hein. Gérard Le Normand, c'est pas un rocker.
2: Oh, vous savez, des fois, il est un peu rocker.
0: Oh, pop, pop.
2: Si, il est clean.
0: Ah oui, non, ouais, d'accord. Allez.
2: Allez, voici ton premier morceau, on y va.
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2: Attends, prends ton temps en top chrono, qui chante? Réfléchis.
4: Sonny Ancher.
2: Oui,
4: I got you.
2: Oui, t'as le même anglais.
0: On dirait Bastien.
2: Bon, Sonny Ancher, on le prend, oui, Sonny Ancher. Ancher, on le prend.
0: Tu vas reprendre Michel sur l'anglais? Tu vas te permettre ça? Tu vas t'autoriser ça?
2: Sonny Ancher.
0: Non, mais tu es né avant la honte, toi. Le gars reprend Michel. Allez.
2: Bon, félicitations, ça fait un point. Dis donc, égalité, Michel, 3 partout. Et là.
0: Et là, c'est le drame. Il y a un deuxième morceau à trouver.
2: Il y a un deuxième morceau. Et tu peux prendre la tête. On y va. C'est du anglo-américain. I see a line of cars and they are into black. Et tu me dis en 10 secondes?
4: Les Rolling Stones.
2: Paint in Black, c'est signé. Palam, pa, palam. Comment?
4: Les Rolling Stones?
2: Non, mais en plus, la réalisatrice me reprend sur mon anglais. Paint in Black, eat black. Bon, c'est pas grave, c'est le Rolling Stones. Michel, bravo, t'es en tête.
4: Merci.
2: 4 points. Oh là là. Oh,
0: non, mais. Je n'en peux plus. C'est-à-dire qu'à chaque fois, on est obligé de s'excuser auprès des managers, auprès des boîtes de disques. On est obligé de s'excuser tout le temps avec ton accent. Là, les gens ne comprennent même pas ce qu'on dit.

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2: Et oui, cette semaine, les petits amis, la finale de demain, vous gagnez en premier prix des vacances de dingue. 2000 euros de bons séjours pour le club Bellambra. Hein, c'est la destination préférée des familles, donc on rigole pas. Si vous ne gagnez pas ces 2000 euros de vacances, vous gagnez la machine à café de Malongo, 32 dosettes, 6 verres en verre. On reprend les compétitions.
3: On ajoute le livre de Bernard Minier quand même, Rupture. D'où vos livres.
2: Ah oui, non, mais non, ça, rien ne vaut. Laisse-nous avec Nadine Moussa.
3: Ah oui, Lucinda Riley.
2: Et voilà. Florent, tu as 3. Mais là, tu vas pouvoir marquer 3 points de plus et tu vas les remporter. Alors, c'est la canicule, on a eu le message alerte anti-canicule. Ça tombe bien parce que toi, ta petite manie, c'est...
4: Je fais pipi sur le gazon pour arroser les coccinelles.
2: Toi, ta petite manie, le matin, tu sors à poil et tu vas pisser dans le jardin.
5: Exactement.
2: Voilà, donc en cas de canicule, c'est formidable, mais comment tu fais l'hiver, mon petit canard ?
5: Eh ben, je vais chercher un peu plus pour trouver le machin, mais j'arrive à le faire quand même.
2: Ah ouais, on a le cul un peu froid, là, quand même. Hein,
5: un peu froid, ouais, mais bon, ça fait partie de la vie, hein, on est sur Terre, faut en profiter.
2: Oui, mais c'est un petit contact avec la nature, faire pipi dans le jardin, là. Oui, on arrose les coccinelles, quoi, ça.
5: Voilà.
2: Bon, alors, tu as un défaut, tu procrastines.
5: Bah, je lutte contre la procrastination.
2: Tu glandes, quoi. Tu luttes contre le glandage. Moi aussi, je suis très glandeuse. Mais comment tu fais pour lutter? Si t'as un tips, moi, ça m'arrange.
5: Eh ben, j'en ai pas vraiment. Je me mets des coups de fouet tous les matins. J'essaye de me motiver comme je peux trouver des...
2: Ouais, oui, d'accord. Ouais, bah, t'es pas plus avancé que moi, quoi. Alors, évidemment, on a eu beaucoup de candidats qui nous ont répondu à cette question. Si vous étiez un animal, à qui les ours, à qui les aigles, à qui les loups, à qui les lions, à qui les tigres? Ah, Florent, c'est mon préféré de toutes les saisons confondues. Parce que s'il était un animal, il serait un escargot.
3: D'accord.
2: Pourquoi ?
5: Non, parce que c'est protégé, ça vit la nuit, personne n'embête, il n'a pas d'énormes prédateurs, il va où il veut, c'est mignon, puis ça fait pas de bruit.
2: Ouais, d'accord, ok.
5: Ça mange dans le jardin, ça se perd que les gens plantent, enfin voilà, c'est un peu... Ça procrastine toute la journée.
2: Ça, c'est pas faux. Ça met à peu près 15 jours pour faire le jardin, mais bon, voilà, c'est pas... Non, c'est bien. T'aimes bien, on procrastine jusqu'au bout, quoi.
3: Et puis ça se mange.
5: Voilà.
2: Ça se mange, mais tu vas foutre la paix aux escargots.
3: Pour ceux qui aiment les escargots, c'est très français, les escargots.
2: Oui, d'accord, mais nous, là, on parle pas d'un escargot qui va se faire bouffer, on parle de Florent.
3: Moi, je parle que de bouffe, de toute façon.
2: Oui, ça, c'est sûr, et d'oseille.
3: Voilà.
2: Alors...
3: Un petit escargot avec un petit peu d'oseille dessus, ça, c'est une bonne saveur, vous voyez.
2: Oui, d'accord, allez. Nous allons tout de suite marquer 3 points, mon petit canard. Nous allons jouer avec la question à choix multiples. Je te pose la question, je te fais des propositions. Et évidemment, tu auras 12 secondes pour répondre. Tiens, je te mets feu, Chatterton. Allô.

0: Il y a les Francofolies de La Rochelle qui démarrent. Et ça, on est bien content parce qu'on adore les francos. Alors, les Francofolies de La Rochelle, il y a plein de concerts, c'est jusqu'au 14 juillet. Mais alors, il y a un autre pays francophone dans lequel il y a les Francofolies. Lequel? Alors, la Suisse, le Canada, la Belgique, le Dami d'Hollande. Dans quel pays il y a les Francofolies? La Suisse, le Canada, la Belgique, le Dami d'Hollande. Top chrono, 12 secondes.
1: C'est le Canada, parce que
0: je suis allé dans une. Et oui, c'est le Canada, bien sûr. Les Franco de Montréal sont là depuis 1989. C'est les mêmes que les Franco de La Rochelle. C'est l'un des plus grands rendez-vous musicaux francophones au monde. Il y a des centaines de concerts chaque été. Bravo, tu as 6.
2: Michel, pour l'instant, 4 points, mais elle n'a pas encore joué, Michel. C'est une bonne bataille, hein, depuis tout à l'heure, là, depuis midi. C'est celui qui rattrape l'autre, donc voilà, moi j'y crois jusqu'à 13h.
0: J'y crois encore.
2: Oui, notre Michel, ici au Serre, qui vit avec Michel, rappelons-le.

0: Voilà, qui voulait être institutrice et Mika Aiguizard, c'est plein de métiers, on l'a évoqué, cuisinière, standardiste, bon, elle fait des bonnes choses à manger. Côté voyage, on va se dire un petit mot sur les voyages. Tu aimerais bien voir la Thaïlande, par exemple, c'est une destination qui pourrait te plaire, pour cet été peut-être.
1: Ouais. Oui, bien sûr.
0: Et alors, tu le prévois ou c'est un projet ou pour l'instant c'est pas encore mis en place?
1: Oui, c'est un projet, mais c'est vrai que c'est un pays que j'ai vraiment envie de visiter. Oui.
0: Ouais, non, mais je prends des idées pour cet été.
1: D'ailleurs, et puis déjà aussi rien que le côté cuisine chez eux, c'est magnifique.
0: Je comprends.
1: Déjà ça.
0: Tu fais quoi cet été d'ailleurs? Tu pars un peu de la Nièvre. Tu sais ce que tu vas faire?
1: L'été, non, pas trop. On va
0: tu bouges pas
1: plutôt en septembre. Bouger en septembre plutôt. Bah, parce que l'été, je fais des allers-retours, mais dans le coin.
0: Ok. Bah, tu sais que tu vas peut-être gagner 2 000 euros avec Bellembras, hein, donc tu vas peut-être choisir ta destination. T'irais où, d'ailleurs, si tu gagnais 2 000 euros avec Bellembras, tu peux choisir ta destination en France, t'irais où?
1: Peut-être en Corse.
0: En Corse, ouais, ok, voilà, ouais. Peut-être un endroit que tu connais pas. Il paraît que t'as un mauvais caractère, ça s'entend pas, là.
1: Non.
0: Ah bah écoute, c'est marqué sur ma fiche, hein. Alors, c'est une vérité ou c'est pas vrai?
1: Oui, c'est tout à fait vrai.
0: Ah, tu vois, tu dis non.
1: Bah, il y a du sicilien, un peu.
0: Oula.
1: Voilà.
0: Oula.
1: Et puis de l'allemand de l'autre côté, alors.
2: Oh la vache.
0: Ouais, tu connais la branche sicilienne de Joe Malongo, donc.
2: Qu'est-ce qu'il dit, Michel?
0: Niger.
1: Mais il s'adapte.
2: Pauvre Michel.
1: Alors, il n'a pas bon caractère non plus, hein.
2: Hop.
0: Ouais, hop, ça y est, tu l'as habillé pour l'hiver. Alors, on parlait des animaux, là. Toi, si t'étais un animal, tu serais quoi?
1: L'éléphant.
0: Ah oui. Alors après l'escargot, l'éléphant. Pourquoi l'éléphant? Même question. Très Florent.
1: Bah parce que c'est... ils sont...
0: c'est une très bonne explication.
1: Pas, j'aime bien les éléphants. Voilà. C'est un animal qui... Je trouve qu'ils ont...
0: Mais t'en verras en Thaïlande.
1: Comment?
0: Bah t'en verras en Thaïlande, si tu vas en Thaïlande.
1: Ouais, en plus.
0: Allez, on joue.
2: On joue.
0: Oh, avec ce dessin animé dans les années 80 qui a fait le bonheur de mon enfance.
2: La vie. Oh, c'est générique.
0: Oui, ouais, c'est génial, on explorait le corps humain à l'intérieur et tout. La belle vie. Et bon, allez. Quelle est la durée de vie moyenne d'un globule rouge? Attention, 10 secondes, hein. On ne prendra pas 11 secondes. Hein. Quelle est la durée moyenne d'un globule rouge dans l'organisme? Voici les propositions. 2 jours, 2 semaines, 4 mois, éternel, comme Valérie Lamido. 10 secondes.
1: Alors, c'était 2 jours, l'autre...
0: 2 semaines, 4 mois, éternel. 2 jours, 2 semaines, 4 mois, éternel.
1: 2 semaines.
0: 2 semaines. C'est bien, tu as rempli le contrat, tu as répondu dans les 10 secondes. Mais t'as mal répondu. C'est 4 mois un globule rouge qui vit en moyenne 120 jours. Donc ça fait 4 mois avant d'être remplacé par un nouveau, en sachant que notre organisme en fabrique 2 millions chaque seconde. Waouh!
2: Bon, ça fait 6 pour Flo Flo, 4 pour Mimiche. Et là, tout de suite, les gars, 1998, rappelez-vous.
0: La Coupe du Monde.
2: Zizou, on a gagné. Et là, c'est ta, ta, la,
0: ah bah oui.
2: Ta, ta. First I was a fraise, I was petrified, I will survive.
0: Comment vous avez dit?
2: Bah, je le fais à la Bastien. Hermès, House Band. First I was a friend, I was petrified.
0: Attendez.
2: Allez, I will survive. Vous écoutez ici, on vous aime. Tout de suite.
0: Deux buts de Zinedine Zidane.
2: Je sais même pas comment il s'appelle.
0: But d'Emmanuel Petit, 92e minute, 3-0.

0: se souvient tous de là où on était le 12 juillet 1998.
1: Ah ouais. Bien, ouais. Moi j'étais sur. Bah moi j'étais sur les champs.
2: T'étais sur les champs.
1: Ouais, j'étais crevé.
0: Un truc de voilà. Mal, les champs, ce sera un peu compliqué. Hein, ce soir, l'étoile est fermée d'ailleurs.
1: Eh ben c'est bien dommage parce que fut un temps, on pouvait aller sur les champs fêter tout ça. Et c'était dans la joie et la bonne humeur.
0: France Maroc ce soir à 22h30 dans la joie et la bonne humeur.
1: Bah ouais, parce que c'est la joie et la bonne humeur les gars.
0: La liesse populaire.
1: Eh oui, mais ça on est puni maintenant. Allez, jingle.
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0: les cartes finales,
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0: On rigole pas ce soir.
1: On est au taquet. Tu vas regarder le match ce soir, Florent ?
4: Oh non, pas du tout.
1: Tu t'en fous ?
4: Okay. Ah là, vraiment, alors ça me touche pas du tout ça.
1: Eh ben, écoute, moi j'aime bien le foot quand c'est comme ça. On est en Coupe du Monde, on est tous ensemble. J'aime, c'est le seul moment où il y a un petit peu de solidarité entre nous. Voilà.
4: J'ai l'impression que t'es en jaune plus là, il y a quelque chose, mais.
1: Ouais. Enfin, en tout cas, si on pouvait tous s'aimer les uns les autres. Enfin bon.
0: Dami d'Hollande,
4: c'est la devise.
1: Ça serait pas mal, c'est la devise du Dami d'Hollande.
0: Oui.
1: Alors, okay. nous allons parler d'une anecdote à toi avec cette chanteuse. Oui, on va parler de Nina Hagen. Alors Nina Hagen, on adore parce que bon, elle était interdite de séjour en France hein, parce qu'elle faisait pas mal de, elle était rock and roll et elle revient après des années d'absence au festival d'Arc de Châteauroux. Et t'étais éclairagiste, que s'est-il passé?
4: Eh ben, il s'est passé que quand ils sont arrivés, ils ont fait les balances comme ça se passe tous les après-midi sur scène. Mmh. Et dans l'après-midi, je me suis mis, enfin, on s'est branché, j'ai branché un des guitaristes là qui était sur scène avec elle. On est devenu potes quoi. On a passé la tournée des bars l'après-midi. Il m'a dit qu'il a enregistré justement l'album sur lequel et la chanson qu'on venait de passer là, l'African Reggae. Et du coup, le soir, pendant le concert, j'ai fait la poursuite. Et après le concert, la fille qui faisait les lumières m'a emmené dans la loge caravane de Nina Hagen. Et on a passé une petite heure ensemble. Enfin, on était 3 ou 4 dans la caravane à boire du champagne, à parler. Et quand je suis parti, elle m'a embrassé sur la bouche.
0: Non.
1: Soupe de langue avec Nina Hagen, le gars. Et voilà.
4: Bon, c'est vieux, mais c'est toujours rigolo.
1: Bah, c'est vieux. 88, c'est pas si vieux.
4: Ah, c'est pas si jeune.
1: Oh, ne m'en parle même pas. Alors, il paraît que si tu devais déjeuner avec quelqu'un, tu adorerais déjeuner avec un Bouddha. Pour quelle raison?
4: Ouais.
1: Mais pourquoi?
4: Parce que je pratique le bouddhisme de Nichiren, Namyoho Renge-kyo. Et du coup, il y a une espèce de sagesse là-dedans. Et quand il faut manger lentement pour bien digérer, pour être bien dans son corps. Je pense que la présence d'un Bouddha pour manger lentement et bien digérer dans son corps serait parfaite.
1: C'est pas mal, je suis d'accord avec toi. Bon, c'est voilà. Super. Alors mon petit Bouddha, mon petit topette, tu vas essayer de marquer 5 points. Et là, ça serait magnifique. C'est une question sur le foot. Dommage, tu n'aimes pas le foot. Oui, mon foot, c'est assez connu quand même.
0: Ah,
1: alors écoute bien. Quel célèbre club de foot a pour devise droite au but? Quel célèbre club de foot a pour devise droite au but? Top chrono.
4: C'est le français.
1: Ah bah oui. Football, droite au but. Droite au but.
0: Et voilà. Et voilà.
4: Au pif, allez, j'ai PSG.
1: Non, c'est.
0: C'est vraiment le club qu'il fallait pas citer, quoi.
1: C'est Marseille.
4: Bah ouais, j'ai hésité entre les deux.
1: C'est Marseille. Fred, il aime bien les bruits du chrono.
0: Ah là là là là.
1: Alors, c'est droit au but, c'est aussi à jamais les premiers, hein, mais.
0: Allez, l'OM.
1: Allez, l'OM, quoi. Okay. Bon, pas de points, mais tu restes en tête, Alexis.
0: Voilà. Tu vas regretter de pas t'intéresser au football, hein. Dommage.
4: C'est pas très grave.
1: Oui, attends, il y a encore le bingo, tu vas te calmer tout de suite, toi.
0: Ah oui, mais enfin là, il y a quand même 5 points à prendre, hein. Là, Michel, on peut faire la différence. Là, on peut clairement faire la différence. On a pris un tout petit peu de retard sur la question à 3 points, mais là, on peut marquer. La petite Michel qui... Alors, c'est pas du tout avec Nina Hagen, pour le coup. Toi, si tu pouvais déjeuner avec quelqu'un, là, ce serait qui? Un chanteur français?
5: Oui, entre autres. Enfin, il n'y en a pas qu'un, mais voilà, il y a Marc Lavoine, j'aime bien.
0: Oui. Alors, tu l'aimes bien parce que t'as une petite... Alors, t'as pas une histoire avec lui, mais... Vous êtes déjà croisés?
5: On s'est croisés.
0: Bah oui.
5: Il y a très longtemps.
0: Oui.
5: Il chantait Les yeux revolver et il était passé dans une discothèque à Chitry. Le mini club pour pas le citer.
0: Okay.
5: Voilà, il y en a qui s'en souviennent.
0: Et donc c'était au début de sa carrière. Et vous avez bu un verre ensemble?
5: Tout à fait. Il était vraiment cool et on n'était pas, il y avait pas, il y avait pas beaucoup de monde, mais c'était un dimanche soir et voilà.
0: Bah, sympa.
5: Avait, voilà, un joli souvenir. J'étais avec une bande de potes et c'était une belle soirée.
0: Bah oui, c'est un joli souvenir. Alors, t'as eu aussi la chance dans les années 70, en 75, je crois, d'aller voir un concert de
5: Claude François.
0: Waouh! Génial! C'était comment un concert de Claude François?
5: Ah bah, tu t'es pris dans l'ambiance et puis c'est.
0: Bah oui.
5: Voilà.
1: Et puis tu te transformes en Claudette, en fait. Hein.
0: Alors,
5: exactement.
0: Ce qui est fou, surtout, Michel, c'est
5: pas
0: que...
5: Fan, hein.
0: Ouais, t'as réussi à rentrer sans billets, dis donc.
5: Exactement, parce qu'on avait une...
0: Une copine.
5: Une copine qui était culottée et qui nous a dit, allez, on va y aller. Et elle a été à la sécurité à l'entrée. Et
0: ouais.
5: Puis, je sais pas, elle les a baratinés. Et puis, on s'est retrouvés là et voilà.
0: C'est génial, ça. C'était sous un chapiteau à Châtenay-Malabry. Et effectivement, un petit clin d'œil, pas de sous, pas de billets. Et vous avez réussi. Et t'es devenu fan, quoi. Enfin, il paraît que t'as vraiment crié comme les fans, quoi. Comme les.
5: Exactement.
0: Bah ouais, comme une vraie. Bah oui, je veux bien comprendre. Bon, allez, nous allons tenter Michel de marquer ses 5 points. Ça serait bien. Hein. Je te le cache pas que ça serait pas mal. Avec un extrait, quelqu'un qui fait partie aussi de la génération Clo-Clo. Ils ont chanté ensemble, c'est Sylvie Vartan.
2: Oh, ce que c'est beau, la peinture
1: en couleur.
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0: Bon, il me semble qu'on va parler de peinture. 10 secondes pour y réfléchir, c'est une question cash, je ne te fais aucune proposition. C'est à toi qui réponds. Comment appelle-t-on le support en bois, ou en métal d'ailleurs, qui permet de maintenir une toile lorsqu'un artiste peint? Top chrono, 10 secondes.
1: Question de maternelle, une fois de plus.
0: Excuse-moi, droit au but l'OM, question, mon fils de 7 ans, il connaît. Hein.
1: Ouais, ça va, question de maternelle comme d'habitude.
0: Sylvie Vartan. Oui, Sylvie, le chevalet, tout ça, c'est un ensemble. Et Michel qui prend ses 5 points.
1: Raphaël et Luigi, à chaque fois, ils privilégient.
0: Ah là là, 9 points, bravo,
1: ouais,
0: Michel.
1: Ouais, bravo Michel. Allez, 6 pour Flo, 9 pour Michel.
0: Fini.
1: Oui, c'est absolument pas fini. Et là, tout de suite, on va rendre hommage à Bonnie Tyler qui nous a quittés. Et on va écouter, alors j'aurais aimé écouter Total Eclipse of the Heart, évidemment.
0: C'est normal, c'est un classique, c'est un tube de Bonnie Tyler.
1: Mais là, on va écouter If You Are.

0: If You Were a Woman, Bonnie Tyler qui nous a quitté aujourd'hui. On écoutera d'ailleurs plusieurs fois un Bonnie Tyler dans la journée. Elle avait une opération des cordes vocales toute petite, ce qui a aussi emmené cette espèce de signature et timbre musical extraordinaire qui fait qu'on lui connaît cette voix que l'on aime tous.
1: Ben c'est bien, c'est super. Oui. J'adore quand tu nous racontes.
0: Mais sans cette opération, elle n'aurait pas eu cette voix de hey, darde, elle n'aurait pas fait ça.
1: Eh ben voilà.
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1: Alors, mon petit Flo, t'as compris qu'il faut que tu déchires tout au bingo.
3: Ah bah non, pas le choix.
1: T'as pas le choix, on est d'accord.
3: Non, pas le choix.
1: Ouais. Bon, ok. Qu'est-ce que tu fais ce week-end? Tu vas faire un peu la fête? Tu vas faire des trucs? Tu vas te promener? Qu'est-ce que tu fais ce week-end?
3: Là, je vais continuer à bosser sur ma baraque.
1: Oui, bah évidemment. Enfin, ouais. Il va pas faire un peu chaud là chez toi pour faire des travaux là?
3: Il fait quand même très chaud.
1: Ouais. Et voilà, on va se détendre un petit peu, on va se brumatiser là. Oui. Voilà. Alors, mon chaton, pour t'encourager, je vais. Bon, tu aimes Acid ici, tu aimes Deep Purple, tu aimes plein de trucs.
0: On fait des efforts sur cette fin de saison.
1: Bah, c'est ça que j'essaye de faire
0: comme
1: toi.
0: C'est l'influence Bastien, ça.
1: J'essaye de j'essaye que tu comprennes le nom des groupes. Voilà.
0: Purple.
1: Mais tu adores aussi lui.
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1: Michael Polnareff, ravissante chanson qui s'appelle La Michetonneuse.
0: Ah oui.
1: Ouais. Alors, une chanson sur les michetos, c'est pas courant, donc on était obligé de la passer. Alors écoute bien, mon petit canard, ce qui va t'arriver. À mon top chrono, tu vas avoir 10 secondes, pour me donner un maximum de prénoms de garçons qui commencent par la lettre P comme poubelle, papa, Paris, tout ce que tu veux. En tout cas, c'est un maximum de prénoms de garçons qui commencent par la lettre P comme poubelle ou papa. Top chrono, 10 secondes.
3: Alors, Philippe, Patrick, Patrice, waouh.
1: Eh ben alors, tu m'en as donné trois. Il y avait Paul, Pierre, il y avait Pascal. Pascal, Prosper, putain, il y en avait plein. Aïe, aïe, aïe, tu m'en as donné trois.
3: Nul, désolé.
1: Là. Flo.
3: C'est comme ça.
1: Aïe, aïe.
0: Bien, Michel.
5: Oui.
0: Michel. Michel, un soir en juillet. Ah, un soir, vendredi soir, tu feras la fête demain soir avec tes 2000 euros de Bellamar.
1: Oui, allez, ça va.
0: Michel, c'est. Non, mais ne vendons pas la peau de l'ours avant que la fontaine dans la maison l'ait tué. Parce que voilà. Il faut quand même faire 4 bonnes réponses.
1: Oui, c'est ça. Voilà.
0: Pour encaisser les 10 points du bingo, il faut faire plus que notre Florent. Il a fait 3. Donc, 4 points. Michel, 4 points. D'accord?
5: Oui, ok.
0: Michel, on va t'encourager avec quelqu'un que tu aimes beaucoup.
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0: C'est Guillaume Gouran. Et là, Michel, on est juste toi et moi. Toi et moi face au monde.
1: Toi et moi contre le monde entier.
0: Oui, on est contre le David Hollande, là.
1: Ouais, ça va.
0: Non, mais Michel, ça serait sympa parce que j'aurai un candidat demain, ça permettrait quand même que j'arrive pas en l'eau stoppain.
1: Allez.
0: Michel, maximum de prénoms. On cherche des prénoms masculins, des garçons, des mecs. Voilà, des prénoms. Qui commencent par la lettre qui va arriver. 10 secondes, s'il te plaît. La lettre R. R comme ratatouille, rotule ou ravin. Top chrono, 10 secondes.
5: Alors, Rémi, Roland, Raphaël, Roger, René.
0: Et voilà. Et voilà.
1: Et on remercie Michel qui est à côté de Michel pour lui souffler.
0: On en a 5. Hein. Bravo, Michel.
1: Ouais, ça va. Ok.
0: Ça va, j'en ai un.
1: Donc,
0: voilà.
1: Michel, on te retrouvera en finale. Topette, je suis désolé, mais tu as mon respect éternel.
3: C'est
1: mais non.
3: Comme ça, c'est pas grave. Bravo, Michel.
1: Bravo. J'ai envie de dire ce soir, les Bleus, allez-y. Kiki, marque des buts, s'il te plaît. Je remercie Céline à la Réal, Fred à la Technique, Sadika au Standard, Maître Coupez au Savoir. Éric Bastien à la modestie.
0: Bien sûr, écoutez, vous en avez 3, c'est vous qui en avez plus, détendez-vous là. J'en ai qu'un. Hein.
1: Mais j'ai rien dit, j'ai dit la modestie.
0: Mais je suis modeste.
1: Non, pas du tout. Allez, je vous embrasse, je vous aime, vive les Bleus, à demain.
0: Je vous ai dit que j'étais le meilleur, non?
1: C'est bisous. Ça, il est 5h, Paris s'éveille, c'était ici, c'était au taquet.
0: Ah, c'était bien surtout.
1: Et alors là maintenant, ça va swinguer, ça va rock'n'roller.
0: Exactement, parce que les petits matins arrivent sur ici avec Johan Rock'n'Roll qui vous accompagne une bonne partie de l'été, le coquin. Hein.
1: Oh yeah.

0: comme on se parle tous les matins ici. Soyez les bienvenus.
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0: C'est un jeudi du mois de juillet qui commence. Ici, dès 5h, votre rendez-vous très matinal pour vous accompagner alors que dehors, il fait encore nuit. Comment ça s'est passé d'ailleurs cette nuit? Vous avez eu chaud?
2: Ouais. Oh oui.
0: Dans 5 minutes, on va faire un point, tiens, complet sur la météo de ce jeudi. On va enfin voir le bout du tunnel de cette troisième canicule. Bonjour Cyril Ardo-Redon.
2: Bonjour Johan Rock, bonjour à tous.
0: Et c'est à la une de l'actualité ce matin.
2: Justement, quand la fin de la canicule approche, bien souvent, les orages sont là. 16 départements étaient placés en vigilance orange aux orages hier soir.
0: On en parle dans un instant. C'est aussi dans l'actualité ce matin, le retour du leasing social. À partir d'aujourd'hui, vous allez pouvoir être financé de votre véhicule électrique pour moins de 200 euros par mois. C'est au sommaire de Par ici, les économies. Dans 10 minutes, et puis vous le savez, chaque matin, on aime vous entendre. Qu'est-ce que vous faites de ce début d'été? 0810 055 056. À la clé, votre paqueté, un sac aux couleurs d'ici, rempli de surprise. Merci d'être des nôtres ce matin.
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0: C'est jeudi, le 16 juillet. Bon début de journée, il est pile 5h. Le journal présenté par Cyril Ardo-Redon. Quant à la fin de la canicule approche, bien souvent, les orages sont là.
2: Avec des dégâts dans plusieurs territoires, 16 départements étaient placés en vigilance orange aux orages par Météo France. 17 000 foyers privés d'électricité dans la Sarthe. Le courant est revenu pour plus de la moitié dans la soirée. En Ardèche, les pompiers sont intervenus une centaine de fois pour des inondations et des dégâts en raison d'énormes grelons. Le député d'Hiver Droite, Fabrice Brun, vit dans le bassin de Benat.
3: On vient de prendre pendant une demi-heure une orage de grêle. On a pris des boules de pétanque sur la tête. C'est l'apocalypse. Toutes les voitures qui sont dehors ont les pare-brises brisées. Il y a des dégâts sur la carrosserie, des dégâts sur les habitations, sur les bâtiments. Toutes les toitures, j'ai pu passer quelques coups de fil du secteur, sont percées, ont été perforées par ces grêlons. Beau comme des boules de pétanque, il y a de l'eau dans les maisons, y compris chez moi. C'est vraiment, moi j'ai 58 ans, j'ai jamais vu ça.
2: Le département de la Mayenne aussi a été touché par de fortes précipitations avec des inondations chez des particuliers. Ce matin, il n'y a plus aucun département en vigilance orange aux orages selon Météo France. En revanche, 69 départements restent en vigilance orange canicule. Météo France place également 9 départements en orange face aux feux de forêt. À Fontainebleau, 950 pompiers ont poursuivi la lutte contre les flammes hier pour un incendie fixé mais pas éteint. Emmanuel Macron est attendu sur place ce matin. Un pompier de 18 ans a été placé en détention provisoire. Il a avoué avoir déclenché un feu avant de finalement revenir sur ses aveux selon le parquet.
0: Le principal suspect dans l'affaire Liana a mis en examen pour meurtre et viol sur mineur.
2: Jérôme Barella a été entendu hier par les magistrats instructeurs, un mois et demi après la mort de la collégienne de 11 ans dans le Gers. Et dans le sillage de cette affaire, le ministre de la Justice avait pris une mesure en urgence, le réexamen de toutes les plaintes pour violences sexuelles sur mineurs en à peine plus d'un mois, pour éviter un nouveau drame. 85 000 plaintes recensées en France, a dit hier Gérald Darmanin. Lou Bordy, certains enquêteurs dénoncent un coût de communication.
4: Plus de 85 000 plaintes réexaminées en un mois et demi. Dit comme ça, le chiffre est impressionnant. Mais pour ce magistrat qui a participé à ce réexamen d'urgence...
5: Il faut vraiment faire attention à ne pas faire que de la communication et ne pas tromper les gens.
4: Aurélien Martini est le procureur adjoint du tribunal de Meaux et membre de l'Union syndicale de la magistrature.
5: On annonce en quelque sorte qu'on a résolu le problème. On n'a rien résolu du tout. Les flux sont tels que dans 6 mois, on se retrouvera avec le même volume de procédures à traiter et en attente de traitement.
4: Car pour traiter ces plaintes en urgence, le reste a été mis en pause.
5: Ce traitement, il a été rendu possible par l'abandon, et j'utilise le terme à dessein, de tous les autres contentieux. Donc on a repoussé des interpellations programmées pour se concentrer là-dessus. Façon de dire que cette manière de procéder, cette façon de faire n'est pas pérenne.
6: Qu'est-ce qui se passe après le 15 juillet? C'est la vraie question.
4: Une inquiétude partagée par cet avocat qui défend de nombreuses victimes mineures, Mathias Darmon.
6: Est-ce qu'aujourd'hui, une victime qui vient déposer plainte pour des faits de viol incestueux quand elle était mineure dans un commissariat, elle est garantie d'avoir un suivi de sa procédure, d'avoir une réponse judiciaire rapide? J'en suis pas certain.
4: Gendarmes, policiers ou magistrats, tous réclament plus de moyens humains et techniques pour pouvoir traiter ces plaintes tout au long de l'année.
2: Explication de Lou Bordy, et Gérald Darmanin ajoute que 970 dossiers prioritaires vont être réglés dans les prochaines semaines. Un nouveau droit pour les patients. Salut France Asso Santé. Quand l'Église de France dénonce une rupture grave, les réactions sont nombreuses après l'adoption définitive de la loi sur la fin de vie hier soir par les députés. Le texte introduit une aide à mourir sous condition pour les patients atteints de maladies très graves et incurables en fin de vie. Le parcours législatif a duré plus de 2 ans.
0: Ici 5h04, les Argentins, une nouvelle fois en finale de la Coupe du Monde.
2: Victoire 2-1 face à l'Angleterre au cours d'un match complètement fou. À 5 minutes de la fin du temps réglementaire, les Anglais tenaient leur ticket pour la finale. Mais l'Albicéleste a une nouvelle fois tout renversé sur le fil. Nicolas Taillard.
7: C'est l'histoire d'une équipe qui ne veut pas mourir, qui refuse obstinément d'abandonner sa couronne et qui ne veut pas voir son génie Léo Messi tirer sa révérence sans un nouveau sacre. Cette équipe d'Argentine a quelque chose d'immortel, d'invincible. Comme contre le Cap-Vert, l'Égypte ou la Suisse lors des derniers matchs, elle était menée, malmenée par de solides Anglais. Mais la magie a encore opéré. Un but d'Enzo Fernandez pour égaliser à la 86e. Une tête de Lautaro Martinez pour arracher la victoire dans le temps additionnel. Même le sélectionneur Lionel Scaloni avait du mal à réaliser.
8: Je n'ai pas les mots. Quelle victoire pour notre pays, pour notre peuple. Je disais l'autre jour que ce groupe n'arrête pas de me surprendre. Mais là, c'est impressionnant. Nous sommes uniques.
7: Avec cette nouvelle victoire de caractère, l'Argentine écrit son histoire dans un mondial où elle n'a jamais vraiment brillé, mais dans lequel son acharnement force le respect. Les Argentins croient en leur destin, celui d'une équipe qui va tenter d'offrir la plus belle des sorties à Léo Messi et d'égaler le Brésil de Pelé en devenant la première équipe à conserver son titre depuis 1962.
2: Et donc la finale de ce mondial Argentine-Espagne, ce sera dimanche à New York. Avant ça, samedi, France-Angleterre, match pour la 3e place à partir de 23h. La météo après ce message.
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2: Et Johan, un temps ensoleillé sur les trois quarts du pays aujourd'hui.
0: Avec tout de même une dégradation qui arrive ce matin de la façade atlantique, des pluies orageuses localisées sur la pointe bretonne, en Gironde, sur le Pays basque. On note également des entrées maritimes sur le Roussillon. Et puis côté température, ce matin, 19 degrés sont attendus à Aurillac, idem à Strasbourg, 20 à Bourges, 22 dans la capitale. Enfin, dans le courant de l'après-midi, le temps sera de plus en plus chaud et lourd, avec des orages qui vont progresser sur un axe allant de la Bretagne au Pays de la Loire jusqu'au centre-est. Des orages violents en milieu d'après-midi par endroits, accompagnés de grêles, de grêlons, de rafales de vent. Jusqu'à 100 km/h, ça pourrait souffler aujourd'hui. Et puis pour ce qui est des températures cet après-midi, 28 à La Rochelle, on relèvera 27 à Rennes, 23 à Cherbourg, 35 à Montélimar pour la maximale. Et chez vous, quel temps fait-il ce matin à 5h07? Vous nous postez vos petits messages sur la page Facebook d'ici. On fait la météo ensemble.
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0: Et à cette heure-ci de la matinée, si on commençait la journée là où habituellement on la termine, la boîte de jazz, celle de Michel Jonas sur votre radio locale. Bon réveil.

0: Non, il le fait mieux. Ouais, il le fait mieux. Michel Jonas sur votre radio locale, 5h10, oui.
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0: Après avoir été éliminé en quart de finale le week-end dernier à la Coupe du Monde face à l'Angleterre, les joueurs de l'équipe de Norvège sont rentrés il y a quelques jours chez eux. Erling Haaland, vous connaissez probablement son nom ou pas, c'est l'un des meilleurs attaquants du monde, buteur prolifique. On parle beaucoup de lui en Norvège depuis 2 jours. La raison, la photo qui a été prise de lui à la descente de l'avion, qui est devenue virale en quelques heures. On le voit flanqué dans les bras, un raton laveur empaillé. L'animal tient une bouteille de whisky vide entre ses pattes. Difficile de passer inaperçu avec une peluche pareille. J'ai trouvé ça rigolo. Je l'ai acheté, a déclaré le footballeur qui a acheté ça $750 dans une petite boutique de Dallas juste avant un match. Évidemment, le patron de la boutique en question a fait une photo du footballeur, l'a posté dans la foulée sur les réseaux sociaux. Conséquence, en moins de 3 heures, tous ces ratons laveurs empaillés sont rentrés en rupture de stock. Je sais pas qui achète ça, je sais pas où on le met, mais en tous les cas.
2: Les gens qui ont du goût. Et
0: voilà, exactement. On ne juge pas, effectivement, un achat coup de cœur. C'était la petite info du matin, parce que même quand on perd le mondial, on peut rentrer chez soi la tête haute avec un petit souvenir. Ça donnera peut-être des idées aux Bleus d'ici quelques jours. Avec quoi vont-ils rentrer dans leur valise? Réponse peut-être en début de semaine prochaine.
2: Il faut une version raton laveur qui tient un thermos de café. Parce que moi, je suis plus café que
0: pas la question, qu'alcool. On demandera à Benoît Prospero. Tout ce qui est nature, il est plutôt calé là-dessus. En attendant, il est 5h12. Dans le reportage d'ici, ce jeudi, on va faire le point sur cette 3e canicule de l'été.
2: Oui, avec des conséquences sur les exploitations et notamment sur certaines cultures à l'image par endroit du soja ou du maïs.
0: On va chanter également dans un instant au son de Casey and the Sunshine Band. De quoi vous mettre de bonne humeur pour vous réveiller aujourd'hui. En attendant, il est 5h12, c'est le moment de faire des économies. Bonjour Valère Coréard, chaque jour avec vous, un bon plan pour notre pouvoir d'achat et aujourd'hui vous nous parlez du retour du leasing social.
3: Oui, parce que c'est aujourd'hui que le dispositif fait son retour. Si vous avez besoin de changer de voiture, ça vaut peut-être le coup d'y jeter un coup d'œil. Alors, le principe du leasing social est simple. Grâce à une aide de l'État, certains ménages peuvent louer une voiture électrique pour une mensualité réduite. Lors de la première édition, les dossiers étaient partis très vite. Pour vous renseigner, il faut se tourner directement vers les concessionnaires qui ont publié leurs offres. Mais attention, avant de foncer, il faut comprendre ce que vous signez. Et vous avez en fait 2 options. Une location longue durée, c'est la LLD. Ça veut dire que vous louez la voiture pendant plusieurs années, puis vous la rendez. Ou alors, vous pouvez décider d'aller sur une LOA, une location avec option d'achat qui vous permet, elle, de racheter le véhicule à la fin, si vous le souhaitez, en déduisant de son prix initial vos loyers et l'aide de l'État.
0: Et quels sont les points auxquels il faut faire attention ?
3: Déjà, vérifiez que vous êtes bien éligible, bien sûr. Ensuite, regardez le contrat dans son ensemble, le montant du loyer, évidemment, mais aussi le kilométrage autorisé. Si vous le dépassez régulièrement, la facture peut vite grimper. Posez-vous aussi une question toute simple. Est-ce que cette voiture correspond vraiment à votre quotidien? Est-ce que vous pourrez la recharger facilement? Est-ce que vous roulez beaucoup? Pour que ce soit rentable, l'idéal est de recharger à la maison. Le leasing social peut-être une très bonne opportunité pour passer à l'électrique sans se ruiner, mais comme toujours, un contrat, ça se lit jusqu'au bout, même quand la mensualité paraît très attractive sur le papier. Le leasing social, vous allez regarder ou vous préférez encore attendre? Pensez à m'écrire par ici les économies @radiofrance.com.
0: Merci Valère. Demain, on restera dans l'électricité puisqu'il sera question des offres électricité dynamique. En attendant, vous écoutez ici ce jeudi, il est 5h14.
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0: À 5h16, l'info d'ici, ce jeudi, c'est 69 départements qui sont ce matin en alerte orange canicule.
2: Des vigilances qui durent parfois des semaines entières. Troisième vague de canicule dont on commence à voir la fin. Mais nous ne sommes que mi-juillet et tout cela fait d'énormes dégâts dans les champs. Certaines cultures sont condamnées cet été, à l'image par endroits du soja ou du maïs. Une situation inédite en Loire-Atlantique et notamment à Grandchamp des Fontaines près de Nantes où vous vous êtes rendu, Florian Cazola.
9: De rangée en rangée jusqu'au milieu du champ, le même spectacle.
10: Toutes les feuilles du haut sont grillées, celles du bas aussi. Là, il va même pas sortir le fleur.
9: Patrice Surtout, il sort un opinel de sa poche et coupe un pied en deux pour nous montrer la gravité de la situation. À l'intérieur, coup de chance, il y a une poupée. C'est l'épi qui va ensuite se développer.
10: Elle fait 4 fois moins grosse que d'habitude. S'il prend pas d'eau cette semaine, là, c'est mort.
9: Le hic, quand Patrice Surtout dégaine son portable et balaye ses radars météo.
10: Tous les jours, tu vois des passages d'eau comme ça et en fait, ça vient quoi ? On regarde plus la météo.
9: Le rire jaune, ses deux associés et lui vont être obligés de récolter d'ici 15 jours. Plus d'un mois en avance par rapport à d'habitude.
10: J'aurais pas d'épi. Normalement, l'épi, c'est 50% du rendement. Alors déjà, la plante est pas haute. En plus, sans épi, on va faire 3-4 tonnes de matière sèche à l'hectare, à la place des 12 tonnes d'habitude. C'est pas ce qu'on va donner à manger aux vaches cet hiver.
9: 350 bêtes à nourrir.
10: C'est surtout la valeur nutritive. La valeur, c'est une catastrophe. Parce que nous, ce qui nous compte, c'est l'amidon qui est dans le maïs qui nous intéresse, quoi, pour les vaches.
9: Alors, c'est la débrouille. Patrice Surtout a déjà acheté du fourrage, ce qu'il ne fait jamais. Et il vient aussi de réserver 10 hectares de maïs à un agriculteur voisin qui arrête.
10: Quand on a vu ça, on a essayé de se couvrir. Parce que nous, c'est ce qui nous fait notre lait l'hiver.
9: Il espère aussi pouvoir semer au plus tôt des fourrages d'automne, à condition que la météo le permette.
2: Le reportage de Florian Cazola ici Loire-Océan et c'est d'autant plus vital que dans beaucoup d'exploitations, les vaches ont déjà commencé à manger les fourrages d'hiver, l'herbe des prés étant complètement brûlée.
0: À 5h18 ce matin, on prend le train direction la Floride, la destination du nouvel épisode des Trains pas comme les autres diffusé ce soir sur France 5. Philippe Googler, son animateur baroudeur, sera l'invité des coulisses télé. Le temps d'écouter Casey and the Sunshine Mine ici, votre radio locale. Bon début de journée.

0: Ici, chaque matin, on vous joue les chansons qui vous donnent le bon tempo pour le reste de la journée. C'est un 16 juillet qu'ils sont nés. L'aventurier Mike Horn, qui fête aujourd'hui ses 61 ans, très médiatique grâce à ses émissions télé. Vous l'avez vu escalader les glaciers à main nue, survoler la cordillère des Andes en ballon dirigeable, nager avec les requins en plein Pacifique. Alors ce soir, pour son anniversaire, son cadeau, ce sera une petite soupe, un plateau tranquille à la maison. Un autre aventurier, Michel Desjoyeaux, navigateur français, vainqueur de la Route du Rhum, le professeur, comme on l'appelle dans le métier, fête aussi ses 61 ans. Et puis Carnet Noir, il y a 44 ans, jour pour jour, le comédien Patrick Devers se donnait la mort. Il était l'emblème de la nouvelle génération sur grand écran. Un 16 juillet, également une pop star des années 80 nous quittait. Clegg, souvent accompagné de son groupe Johnny Clegg and Savuka, qui dans les textes de ses chansons a combattu toute sa carrière durant l'apartheid. Et puis enfin, aujourd'hui, 3 ans, jour pour jour, que la chanteuse et comédienne Jane Birkin nous quittait.
1: Hey, Johnny Jane, tu te souviens du film de Ken?
0: Jane Birkin qui avait cette petite phrase en interview un jour, elle avait dit « Le matin devant la glace, vous souriez et ça vous enlève directement 10 ans d'un coup. Essayez chez vous pour voir ce matin. » J'ai essayé, ça marche pas. Bon anniversaire à vous.
2: Vous avez quoi? Vous avez 25 ans, Johan.
0: J'en ai 26.
2: Pas besoin de faire 10 ans.
0: Si c'est un 16 juillet que vous êtes né, bon, on vous souhaite de profiter au maximum de cette journée. Il est 5h22, vous êtes bien ici. Ce matin, on vous emmène dans les coulisses de la nouvelle saison d'une émission mythique de France 5. Cet été, c'est déjà la 16e saison de la série Des trains pas comme les autres. Des trains qui feront escale en Angola, Singapour, le Kazakhstan, la Malaisie ou Istanbul. Mais en attendant ce soir, Philippe Googler, le baroudeur en chef, composte son billet direction la Floride.
3: Aux États-Unis, l'automobile reste au cœur de la vie des Américains et le train, beaucoup moins. Si on fait une moyenne, un Français prend le train plus d'une quinzaine de fois par an. Un Américain, à peine une fois tous les 10 ans.
0: Oui, en Floride, le train n'a pas la côte. Mais ce qu'a déniché ce soir Philippe Googler valent le détour, comme celui dans lequel les passagers assistent à un spectacle interactif façon Cluedo, à l'issue duquel ils devront découvrir le meurtrier. À ce propos, j'ai demandé à celui qui passe sa vie dans les trains, qu'est-ce que ce moyen de transport révèle des pays qu'il traverse?
4: Les trains racontent souvent l'âme du pays. Quand vous êtes au Japon et que vous êtes sur le réseau des TGV japonais qui s'appellent les Shinkansen, le retard moyen, quand j'ai tourné là-bas il y a quelques années, je crois que c'était dans les 12 secondes. Et puis qu'après, vous allez tourner... où est-ce que c'était? Je crois que c'était en Namibie, où vous attendez au bord d'une gare qui n'est signalée par rien, en pleine savane, et puis qu'il y a une passagère à côté de vous qui vous dit « Faut quand même pas que le train tarde trop, parce que dans le coin, il y a des lions. » Vous sentez bien la différence.
0: En parlant d'animaux sauvages, ce soir, vous allez assister à une séquence très impressionnante dans laquelle Philippe Googler part avec 2 gars dans les Everglades capturer un alligator à main nue. Le journaliste finit même à califourchon sur le dos de la bête. Il n'a pas à chipoter. Il a peur de rien, Googler.
4: Je n'ai pas chevauché très longtemps, hein, si vous regardez bien l'épisode. Quand vous êtes avec des gens qui, par tradition, capturent des alligators et qui ont vraiment l'habitude de faire ça, quand vous filmez avec eux, ils vous mettent en confiance quelque part et vous voyez bien à qui vous avez affaire. Et donc c'est cette confiance-là qui s'installe progressivement pendant le tournage qui fait que vous acceptez des choses que vous n'accepteriez peut-être pas autrement. La confiance s'installe au fil des heures et des jours pendant les tournages.
0: Faites donc confiance à Philippe Googler qui saura vous mener dans quelques-uns des lieux les plus singuliers de la Floride. Des trains pas comme les autres, épisode inédit à voir ce soir 21h sur France 5. Et si vous preniez votre téléphone maintenant, que vous composiez le numéro du standard d'ici 0810 055 056, vous connaissez les habitudes de la maison, dès lors que vous passez sur l'antenne, vous gagnez votre paqueté avec aujourd'hui des lunettes pour regarder l'éclipse le 12 août prochain, des lunettes floquées aux couleurs d'ici.
2: Elles sont magnifiques.
0: Vous avez les vôtres, Cyril?
2: J'ai les miennes.
0: Ouais. Mais vous les gardez pour vous.
2: Je les garde pour moi.
0: Ne me revendez pas ça. Oui, d'accord, très bien. Et puis plein de choses. Il va y avoir le roman de Michel Bussy, un calepin à souvenir, pas mal de choses dans ce sac. 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Dans un instant, pour l'heure, voici une nouveauté. Oria, soirée mondaine sur votre radio locale.

0: selon la position du soleil. Midi à Brest n'est pas midi à Strasbourg. Résultat, jusqu'à près de 30 minutes d'écart d'un bout à l'autre du territoire.
1: Ça c'est précis. Eh bien ça ne s'égare pas.
0: Le pays entier avait le jet lag sans avoir jamais pris l'avion. Tant que l'on voyage peu, c'est pas un problème. Mais avec le développement du chemin de fer, la confusion devient ingérable. Les horaires varient selon les villes, les correspondances deviennent hasardeuses, les retards s'accumulent.
2: Je me résume. Demain matin, 8h05, gare de Lyon. Vous prenez le train pour la Bourgogne.
0: La SNCF n'existe pas encore. Malgré tout, on sent déjà une certaine vocation. Dans certaines gares, on affiche même plusieurs horloges en même temps, chacune indiquant une heure différente. Les compagnies ferroviaires adoptent d'abord leur propre solution. Une heure des trains souvent calés sur Paris, mais il faut harmoniser à l'échelle nationale.
3: Madame, Monsieur, votre attention, s'il vous plaît.
0: La loi du 14 mars 1891 impose donc l'heure de Paris comme référence officielle pour tout le pays. Les horloges publiques sont ajustées, les gares synchronisées et la France entre dans une nouvelle ère, celle du temps unifié. Non sans agacer les provinciaux qui ne comprennent pas pourquoi ils devraient se soumettre à l'heure parisienne. On peut les comprendre. Déjà que Paris décidait de quasiment tout, maintenant, ils décident même quand commence l'apéro. Quelque part, c'est donc le train qui a mis tout le monde à l'heure. Une ironie historique de très haut niveau.
4: Et on retrouve demain à l'heure, évidemment comme tous les jours, Stéphane Bern. Tout à l'heure, justement, notre invité nous parlera du déclin des abeilles. Pourquoi disparaissent-elles et quelles sont les pistes pour ralentir, voire stopper cette hécatombe? Réponse tout à l'heure à 6h10, à la une de la presse, en attendant 5h30. L'info en France et dans le reste du monde, c'est l'heure du 90 secondes. Avec vous, Cyril Ardo-Redon.
5: Le principal suspect dans l'affaire Liana, Jérôme Barella, a été mis en examen hier pour meurtre et viol sur mineur de moins de 15 ans, indique le parquet d'Agen. Il était jusque-là mis en examen pour enlèvement et séquestration. L'homme de 41 ans vient également d'être mis en examen pour viol sur mineur dans un autre dossier, dans l'affaire Rosa. La fin d'un parcours législatif qui aura duré plus de 2 ans. Les députés adoptent définitivement la loi sur la fin de vie qui a introduit notamment une aide à mourir sous certaines conditions pour des patients en fin de vie atteints de maladies très graves et incurables. 17 000 foyers privés d'électricité dans la Sarthe. Le courant est revenu pour la moitié. Des inondations en Mayenne ou en Ardèche. Des orages hier ont fait d'importants dégâts. Plus aucun département en alerte orange aux orages ce matin. 69 départements restent toutefois en vigilance canicule. Emmanuel Macron attendu ce matin en forêt de Fontainebleau où un incendie qui a parcouru 2000 hectares est fixé mais pas éteint. Jusqu'à 950 pompiers mobilisés contre les flammes hier. Un sapeur-pompier de 18 ans a été placé en détention provisoire. Il a avoué avoir déclenché un feu avant de finalement revenir sur ses aveux. Le mondial de foot, la France affrontera l'Angleterre pour la 3e place samedi à 23h. L'Argentine rejoint l'Espagne en finale après un match complètement fou. L'Albi Céleste s'est imposé 2-1 en renversant complètement la vapeur à 5 minutes de la fin du temps réglementaire. Et puis le Tour de France, 12e étape aujourd'hui entre Nevers dans la Nièvre et Chalon-sur-Saône en Saône-et-Loire. 179 km qui devraient sourire aux sprinteurs.
4: Vous écoutez ici, il est 5h32 ce jeudi. C'est la fin d'un parcours qui aura duré 2 ans pour ce texte.
5: Le parcours législatif de la loi sur la fin de vie. Le texte a été adopté hier à l'unanimité par les députés. Un texte qui introduit une aide à mourir sous condition pour les patients atteints de maladies très graves et incurables en fin de vie. Mesure chère à Emmanuel Macron qui avait annoncé un tel chantier en mars 2024. C'est donc fait, Elia Bergel, et c'est une grande satisfaction pour les défenseurs de ce suicide assisté.
6: Joie et fébrilité dans la foulée du vote à l'Assemblée nationale chez les partisans de la loi. Olivier Falorni, l'ex-député Modem à l'origine du texte, très ému.
7: Je crois que c'est un grand jour pour les Françaises et les Français. C'est le vote de l'ultime liberté. La France est fidèle à elle-même en défendant ses principes.
6: La loi soutenue ardemment par Emmanuel Macron, votée après un parcours chaotique, plus de 250 heures de débat en séance publique, rappelle Yael Braun-Pivet.
8: Ce qui en fait, depuis les années 80, le plus long débat parlementaire que nous ayons eu sur un texte.
6: La présidente de l'Assemblée nationale salue un texte empreint d'humanité. Ça passe avec 50 voix d'écart. Le député LR Philippe Juvin, également médecin, dénonce une loi expéditive.
9: J'aide les gens à mourir, mais pas en donnant la mort. En leur tenant la main, en les soignant, en écoutant leur famille, en les

0: les écoutant, en les entourant. Voilà, c'est ça, aider à mourir. Mais on va passer de ça à une injection létale.
1: Ultime étape désormais, le Conseil constitutionnel qui va se pencher sur le texte. Les défenseurs de la loi espèrent que les premiers malades en fin de vie puissent y avoir recours d'ici la fin de l'année.
2: Elia Bergel sur votre radio ici. Sur ce texte, le Conseil constitutionnel va être saisi à minima par le Premier ministre Sébastien Lecornu et par le président du Sénat Gérard Larcher, qui l'ont déjà annoncé. Des parlementaires, notamment du Rassemblement national et des Républicains, en ont également l'intention. On jette un coup d'œil à notre ciel pour aujourd'hui, Johan, et c'est une journée plutôt agréable.
3: De la chaleur et un temps qui se gâte quand même sur une partie du pays ce matin. Une dégradation qui arrive de la façade atlantique, des pluies orageuses localisées sur la pointe bretonne, en Gironde, sur le Pays Basque également. On va noter en milieu de matinée des entrées maritimes sur le Roussillon, et puis les températures, elles sont toujours élevées ce matin, 19 à Aurillac, idem à Strasbourg, 22 dans la capitale, 19 à Brest et 25 degrés déjà ce matin à Montpellier. Puis dans le courant de l'après-midi, il fera toujours chaud, lourd, avec des orages qui vont progresser sur un axe allant de la Bretagne au Pays de la Loire jusqu'au centre-est, des orages violent par endroits, accompagné de grêles, de rafales de vent, jusqu'à 100 km/h. Et puis pour ce qui est des températures cet après-midi, 28 à La Rochelle, 27 à Rennes, il fera 23 à Cherbourg, 33 à Ajaccio sur l'île de Beauté, 36 à Toulouse et 35 pour la maximale à Montélimar cet après-midi.
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3: Bob Moran contre tout chacal. L'aventurier contre tout guerrier. Ça s'appelle un tube indémodable. On connaît les chansons par cœur. La voici. Indochine sur votre radio locale.

0: Vous écoutez ici votre radio locale qui vous fait démarrer la journée avec le sourire.
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0: Oui, je vous ai vu sourire de là où je suis. Vous êtes là avec votre bol de café dans la cuisine et vous dites, tiens, la journée est là, l'été est là. Et on va garder le sourire, mais on va redevenir sérieux le temps de débusquer une nouvelle arnaque ce jeudi dont va nous parler Valentin Bertrand dans quelques instants. L'arnaque de la carte SIM.
2: Une histoire de SMS reçu sur votre téléphone vous indiquant que votre carte SIM est périmée. Mais bon, vous imaginez bien que ce SMS ne provient pas de votre opérateur. C'est une arnaque.
0: Dans les prochaines minutes, Shakira nous rejoindra. En attendant d'aller au zoo avec Shakira, on accueille sur l'antenne d'ici Christelle. Bonjour Christelle.
2: Bonjour Christelle.
3: Bonjour.
0: Vous nous appelez de Savoie, où précisément?
3: Serrières-en-Chautagne, c'est pas loin de... du lac du Bourget, du début du lac du Bourget, avant Aix-les-Bains.
0: Ben voilà, on voit précisément. Qu'est-ce qu'on voit depuis votre fenêtre chez vous, Christelle?
3: Alors, en temps normal, je vois le Colombier, mais là, je suis sur la route pour aller au travail.
0: Bon, qu'est-ce que vous faites dans la vie?
3: Je suis aide-soignante.
0: Bon, à l'hôpital?
3: Non, je travaille dans une maison de retraite.
0: Bon, comment se passe ce début d'été, justement, avec la chaleur, la canicule? Comment vont les pensionnaires de votre établissement?
3: Bah écoutez, on a la chance d'avoir quand même quelques pièces climatisées. Donc, parce que d'habitude, on aère un peu la nuit, mais même la nuit, les nuits sont chaudes. Donc, oui, on a quelques pièces climatisées. Donc, on essaye de jongler un petit peu avec tous les endroits plus frais.
0: Ce jeudi.
3: L'hydratation, beaucoup.
0: Ce jeudi, au travail. Donc, et ce soir, c'est le week-end. Qu'est-ce qui est prévu d'ores et déjà pour vous?
3: Demain, ça sera plutôt en mode repos.
0: En mode appro, d'accord.
3: Et après samedi, c'est entre copains, une grosse journée de pique-nique, de fête, je pense.
0: Bon, bah
3: et
0: voilà,
3: dimanche, sympa. Récupération.
0: Bon, oui, il faut ça, bah oui.
2: Parce que, repos aussi
0: ouais,
2: dimanche.
0: Bien sûr, le pique-nique, à un moment donné, ça fatigue. Hein. Ça devrait être considéré comme un sport en soi, vous voyez, le pique-nique. Alors justement, pas pour celui de samedi, mais pour votre prochain pique-nique, on va vous envoyer le pack été. C'est un sac aux couleurs d'ici, avec un look rétro-vintage, puis plein de choses à l'intérieur. Les lunettes de soleil, les lunettes pour voir l'éclipse. Il y a également le nouveau roman de Michel Bussy. Je vous dis pas tout, je veux pas déflorer la surprise, mais il arrive chez vous en Savoie d'ici quelques jours, Christelle.
3: Super, et ben merci beaucoup en tout cas.
0: Bon courage pour cette journée de travail et à très bientôt sur l'antenne d'ici.
3: Et à très bientôt, merci beaucoup, au revoir.
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0: Chaque jour ici, c'est pas vrai, votre rendez-vous anti-arnaque avec Valentin Bertrand qui débusque les entourloupes les plus perfides ce matin. Valentin, vous nous alertez concernant l'escroquerie à la carte SIM.
6: Vous êtes sur votre mobile et vous découvrez un SMS de votre opérateur. Il vous informe que votre carte SIM est périmée, qu'une nouvelle doit vous être envoyée. Pour ça, vous n'avez qu'une chose à faire, aller sur votre espace client et valider l'envoi. En plus, c'est pratique, vous avez justement le lien pour accéder directement à la page de connexion. Vous entrez, identifiant, mot de passe, et patatras, trop tard. Vous n'êtes pas, en fait, sur votre compte, mais sur un site pirate. Alors, que peuvent-ils bien faire, maintenant qu'ils ont ces informations, à part regarder vos factures? Eh bien, ils peuvent faire ce qu'on appelle un SIM swapping. En bon français, un détournement de carte SIM, comme une usurpation d'identité, mais avec votre numéro de téléphone. Les escrocs peuvent envoyer des SMS, lire ceux qui vous sont destinés. Plus dangereux encore, ils peuvent prendre la main sur la double authentification, ce code reçu par texto lorsque vous vous connectez sur un réseau social, un site de réservation de location de vacances ou encore votre application bancaire.
0: Et ces ardingues de plus en plus poussées nous poussent à nous méfier de tout. Mais alors, comment savoir quand un message provient vraiment de notre opérateur ?
6: La solution, et c'est valable pour les cartes SIM, les cartes bleues et globalement tous les SMS de ce type, c'est de ne pas cliquer directement sur le lien du texto. Vous ouvrez votre moteur de recherche, vous tapez le nom de votre opérateur pour trouver le site officiel, et là vous vous connectez à votre compte client. Là au moins, vous savez vraiment où vous êtes. Si en effet il y a un changement important dans votre abonnement, vous allez y trouver une notification ou un message. Dans tous les cas, il faut garder en tête, une carte SIM ne périme pas. Elles peuvent durer facilement 5 à 10 ans sans problème. On en change en général quand on passe à un téléphone plus moderne avec une taille de puce réduite.
0: Merci Valentin Bertrand. Et pour retrouver tous les liens utiles de C'est pas vrai, direction ici.fr à la page arnaque. Avant qu'il ne débarque en studio, Benoît Prospero m'a laissé un post-it à votre attention. Je m'exécute. Savez-vous pourquoi le pied de mouton s'appelle le pied de mouton ?
2: Non.
0: Réponse ici, juste après Shakira sur votre radio locale.

0: ici, on est ensemble dès le matin, on ouvre grand les oreilles pour mieux écouter la nature avec vous, Benoît Prospero. Il vient de rentrer, Benoît Prospero, dans le studio pour un nouveau numéro du Monde Merveilleux du Vivant. Aujourd'hui, trois choses à savoir sur un champignon qui pousse partout en France. On le reconnaît à son chapeau cabossé, blanchâtre à orangé, et à ses aiguillons blancs sous le chapeau. Salut Benoît.
1: Écoutez, je n'aurais pas dit mieux. Et ce champignon, c'est le pied de mouton. Bonjour à toutes et tous. On va parler de noms, aiguillons et nutriments. Et donc, première chose à savoir, pourquoi le pied de mouton s'appelle le pied de mouton? Eh bien, sachez que son nom est probablement inspiré de la forme de son chapeau qui ressemble à une empreinte de pied de mouton, tout simplement. En tout cas pour les Français. Parce que, par exemple, les Anglais l'appellent Wood Hedgehog, autrement dit, le hérisson des bois. Car sous son chapeau, vous savez, les lames qu'on retrouve parfois chez les autres champignons, eh bien là, sont remplacés par de petits aiguillons blanc crème. Et à ce sujet, certains Français, eux, appellent aussi le pied de mouton l'oursin, toujours aussi à cause de ces aiguillons typiques cachés sous le chapeau.
0: Un champignon très animalier, donc.
1: Ah ben oui, on peut aussi le dire comme ça. Et sinon, deuxième chose à savoir, quel que soit le nom qu'on lui donne, sachez que le pied de mouton se déguste cuit et aussi parfois pour certains cru. Et pour en revenir aux aiguillons, notez qu'il vaut mieux quand même les retirer parce qu'ils peuvent apporter une certaine amertume au plat. À partir de là, on peut préparer ce champignon en poêlé, au barbecue, cuit au four, bouilli ou encore lacto-fermenté. Et pour le conserver, notez aussi qu'il vaut mieux couper des tranches épaisses car la chair de ce champignon est cassante.
0: Vous allez finir dans Top Chef, Benoît.
1: Eh bien, pas du tout. Et je ne suis pas non plus nutritionniste, mais je peux quand même vous dire, et ça c'est la troisième chose à savoir, que le pied de mouton, en plus d'être délicieux, est bon pour la santé. Sur le plan nutritif, c'est un champignon riche en certains minéraux, comme le fer et le potassium, et il contient aussi tous les acides aminés essentiels pour notre organisme. Et il aurait aussi des propriétés antioxydantes et antimicrobiennes. Le pied de mouton mêle donc l'utile à l'agréable, par les oreilles de l'hippopotame, le monde vivant est merveilleux. Et pour en savoir plus sur les plantes, les champignons ou encore les algues, eh bien rendez-vous sur lechemindelanature.com. Immense merci à Christophe de Audi, lechemindelanature.com.
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0: On reste dans la nature à 5h49 à la une de la presse. Ce jeudi, on parle des abeilles qui sont de plus en plus en danger.
3: Oui, cette semaine, le magazine La Croix, l'Hebdo consacre un dossier complet au déclin des abeilles. Notre invité, le journaliste qui a signé l'enquête.
0: Bonjour Pierre Béraud.
4: Bonjour.
0: Quels sont les différents dangers qui menacent aujourd'hui la survie des abeilles?
4: Aujourd'hui, en fait, les chercheurs parlent d'un cocktail de menaces parce que les abeilles font face à des dangers multiples. Alors, on a d'abord le frelon asiatique qui est considéré comme un des principaux prédateurs de l'abeille et qui est également le danger le plus médiatisé, je dirais, duquel on entend le plus parler. On entend aussi parler du varroa destructeur, donc il y a un petit parasite qui est moins connu, mais qui est la première cause de mortalité des abeilles, qui s'implante à leur corps et qui les affaiblit jusqu'à les faire mourir. Donc voilà, toutes ces menaces contribuent à former ce cocktail qui met en péril l'existence des abeilles dans notre biodiversité.
0: Vous le mentionniez, le frelon asiatique, très médiatisé depuis quelques années. Qu'est-ce qui explique qu'il soit arrivé par chez nous au milieu des années 2000?
4: C'est le commerce international, en fait, qui l'a fait venir. Le premier cas français a été recensé dans le Lot-et-Garonne en 2004. Et c'est un horticulteur, en fait, qui commandait de la poterie en Asie du Sud-Est, qui a vu une reine de frelons asiatiques débarquer dans sa commande. Et à partir de là, la prolifération s'est effectuée parce que le sud-ouest de la France est très propice à la prolifération du frelon asiatique. Et donc, il a suffi d'une seule reine, en fait, pour que ce prédateur envahisse toute la France.
0: De quelle arme dispose-t-on pour combattre ces prédateurs, en quelques mots?
4: Pour parler du frelon, aujourd'hui, le principal moyen de lutter, c'est le piégeage.
0: Ça se piège comment, un frelon asiatique?
4: Ça peut se piéger avec une bouteille en plastique qu'on remplit d'un sirop sucré avec de la bière.
0: Un fruit en particulier dont il est friand, plutôt pêche, plutôt menthe?
4: Je sais que le cassis est beaucoup utilisé.
0: Et le cassis, évidemment. Et c'est pas le moins cher, hein, d'ailleurs. Mais bon, si on peut venir à bout du frelon. J'en plaisante.
4: C'est pour la bonne cause.
0: Vous le disiez, c'est vraiment un prédateur qu'il faut prendre au sérieux.
4: Ah oui, tout à fait. C'est un prédateur impitoyable. Il reste en vol stationnaire devant les ruches et il attend que les abeilles sortent pour les dévorer et pour ensuite ramener la dépouille à ses larves pour les nourrir.
0: Face à tous ces dangers, comment les apiculteurs s'organisent-ils pour épargner leurs abeilles ?
4: Les apiculteurs, ils sont sur le pied de guerre, pour ainsi dire. Depuis 30 ans, en fait, on a assisté à vraiment une mutation du métier d'apiculteur. Là où avant, le métier était moins professionnalisé, l'apiculteur se contentait, je vais dire, de nourrir ses abeilles et de leur donner à boire. Maintenant, il est devenu un véritable vétérinaire. Il prévoit des traitements. La vie d'apiculteur est soumise à beaucoup plus de pression qu'il y a 30 ans.
0: Le silence des abeilles, un dossier à retrouver dans La Croix, l'Hebdo, cette semaine en kiosque. Merci Pierre Béraud d'avoir été des nôtres.
4: Merci à vous.
0: Une fois n'est pas coutume, ce matin, on va apprendre le langage ado. C'est une des spécialités de Muriel Jourdan, comme une interprète de cette langue qui parfois nous est étrangère, qui, comme la mer, comme ça, au pied de la falaise, n'en finit pas d'avancer. C'est le lexique qui va prendre la main dans un instant dans vos oreilles, dans ces tendances. Le temps d'écouter Renaud chez la mère à Titi, 5h53.

0: 5h56. Vous écoutez ici, tous les matins, on prend la vie du bon côté avec vous, Muriel Jordan, et votre tendance du jour ce jeudi avec vous, on apprend le langage de nos ados.
1: Oui, et pour bien comprendre votre fils, votre petite fille ou vos neveux et nièces qui sont au collège ou au lycée, il va falloir vous mettre à la page, hein, les amis. Alors on ouvre le dico des ados à la page Y. Y comme yombe. Yombe ? Mais ça veut dire quoi ça ?
2: Bah yombe, c'est genre on a le seum, on est un peu... C'est-à-dire qu'on est un peu harassé, on va dire. Voilà, harassé. Je suis dégoûté, genre j'ai seum en gros.
3: T'es déçu.
2: En vrai, ouais, je suis déçu.
1: Et comment tu le dis ? Donne-moi un exemple de phrase avec yombe.
2: Par exemple, là, je dis je suis yombe. Ça veut dire je suis énervé, je suis agacé.
1: Autre chose que vous devez savoir, les adolescents que vous croiserez risquent de vous appeler frère. Ouais, même si vous êtes sa mère, son père, ou que vous n'avez aucun lien de parenté avec cet adolescent.
4: Mais il y en a qui appellent... Mais est-ce que tu appelles ta mère parfois frère ? Parce que, tu sais, il y en a...
5: Sinon, après, ça dépend de chaque famille, mais moi, mes parents, ils sont assez bons délire, donc pour rigoler, je peux leur donner des surnoms comme ça, mais qui sont très, très jeunes pour rigoler. Et c'est marrant, mais sinon, non, c'est pas forcément genre. Mais entre potes, on aime bien.
1: Cette mode d'appeler tout le monde frère touche toutes les catégories sociales, hein, les garçons comme les filles. C'est une manière de dire tu comptes pour moi et c'est réciproque. Donc c'est censé être gentil. Même les filles s'appellent frères entre elles. En résumé, si votre ado il vous appelle frère, bah, c'est une manière de vous signifier une proximité, la puissance d'être frère.
0: Alors frère, il y a aussi un mot qui s'invite beaucoup dans le vocabulaire des jeunes, c'est goum.
1: Oui, et ça veut dire chagrin d'amour. On est dans le chagrin amoureux à l'ère numérique avec une jeune génération qui ne minimise plus sa douleur. Au contraire, elle la nomme, elle la partage, elle lui attribue un hashtag. En 2026, on partage son goût, hein. On s'autorise à vivre des ruptures. Et sur TikTok et Instagram, on voit défiler des vidéos parfois très touchantes avec des témoignages, des conseils pour se sortir de ce goût, hein. Ou même des idées de playlists pensées pour mieux gérer son petit cœur. Écoutez.
6: Quand ça s'est fini, genre officiellement, en fait, ça m'a premier degré brisé le cœur et c'est un truc sur lequel je pensais que j'allais jamais m'en remettre, tu vois. C'est un parmi tant d'autres, genre, et il y en a tellement d'autres.
7: Aujourd'hui, on va parler du gouma. Le gouma, pour ceux qui ne connaissent pas le gouma, c'est la peine de cœur. Et ça a fait un gros buzz sur les réseaux sociaux, donc on en a parlé pendant longtemps. Et moi, j'en parle beaucoup du gouma.
8: Les meilleurs sons pour le gouma, partie 2. J'ai deux spécialités dans la vie, le gouma, la musique, voilà. Donc, je suis en train de vous faire une petite playlist pour les cœurs brisés.
1: Voilà, vous avez une vision de la tendance de vocabulaire ado été 2026. Vous allez pouvoir gérer une conversation avec eux le temps d'un été seulement, hein, parce que oui, dans 2 mois, il va falloir vous réadapter à d'autres nouveaux mots.
0: Merci Muriel Jordan, et à demain Cyril.
9: Le gouma, ne pas confondre avec le cumin qui est l'épice qu'on met dans le plat, évidemment.
0: Évidemment, c'est l'été, mais ça ne veut pas dire qu'il faut faire n'importe quoi. Cet après-midi, vous savez, 12e étape du Tour de France, une étape qu'on va pouvoir suivre en direct ici à partir de 13h30. Le circuit Nevers-Magny-Cours, Chalon-sur-Saône, toutes les demi-heures. 1 point sur la course pour ne rien rater. En attendant, toute l'équipe d'ici matin nous rejoint. On vous souhaite une excellente journée. À demain.
10: À demain Johan, merci beaucoup. Et puis il y a une étape aussi à faire évidemment avant l'étape du Tour de France. C'est une étape aux fêtes de Bayonne avec toute l'équipe d'ici matin. On va se réveiller tous ensemble. Salut Thibaut.
11: Et Gounon, bonjour à tous, ça va bien?
10: Bah ma foi.
11: Ce matin, après vos exploits sportifs d'hier.
10: Il y a quelques courbatures ici et là, mais bon, pour
11: on
10: l'instant.
11: On rappelle que vous êtes allé courir à la foulée des festers que nous avez fait vivre sur l'antenne.
10: Exactement, 14 bravo. Km. Ben voilà, bravo. Ça met en jambe et ça y est, c'est parti pour les fêtes de Bayonne. Et puis il y a aussi Renaud qui réalise cette émission. En forme Renaud?
12: Et Gounon, ouais, ça va.
10: Pas tranquille, de courbature, c'est bon?
12: Non, devant l'Argentine et l'Angleterre, non, ça va.
10: Bon voilà, il y a plein d'actualités.
11: Pour le canapé pour Renaud.
10: Et on va se réveiller, c'est parti pour une nouvelle journée.
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10: Bon réveil à vous en ce jeudi 16 juillet, il est 6h. L'information présentée par Thibaut Vincent.
14: Nous déclarons ouvertes les fêtes de Bayonne 2026.
11: Ça y est, c'est parti. Opa Bayona, les fêtes de Bayonne officiellement ouvertes hier. Vous avez notamment pu vivre cette cérémonie d'ouverture depuis le balcon de l'hôtel de ville avec ici Pays Basque hier après-midi. Les clés jetées devant une foule compacte, hein, toutes de blanc et rouge évidemment vêtues. Foulard tendu vers le ciel au moment de la mascletà. Un événement que Marie-Pierre Peyrelong a eu la chance de vivre pour la première fois sur le balcon. Elle a été tirée au sort par la mairie à 60 ans. C'est un rêve d'enfants qui se réalisent pour cette bayonnaise.
15: Le balcon, c'est quelque chose de très impressionnant. Moi, je suis bayonnaise, je suis née à Bayonne, j'ai toujours fait les fêtes de Bayonne et c'est la première fois que je viens au balcon. Du coup, c'est vraiment un honneur et ça met tout de suite dans l'ambiance. C'est... Puis on voit toute cette marée rouge et blanche, c'est magnifique. Ça fait des frissons dans tout le corps et c'est une joie immense. Et on se dit, ça y est, c'est la fête, tout le monde va faire la fête ensemble, ça va être chouette. C'est vraiment une émotion forte, hein. On ne se rend pas compte, mais de la tête aux pieds, c'est vraiment très très fort. Je ne sais pas comment expliquer, ça prend aux tripes vraiment, ça donne une énergie, on va dire, ça donne envie, quoi. Donc voilà, on va profiter pleinement de ces fêtes avec la famille, les enfants, les amis. On se dit vive les fêtes et que ça continue longtemps, quoi.
11: On l'espère évidemment, cérémonie d'ouverture qui a été l'occasion pour certains au milieu de la foule d'afficher des messages très politiques cette année. Une énorme banderole « Freedom for the Basque Country »,« Liberté pour le Pays Basque » a été notamment déployée devant l'hôtel de ville. Et puis sur une autre, un peu plus petite, on pouvait lire en euskara « Fascismo haren kontra », contre le fascisme. Et sur une troisième, « Non au canon français », en référence à ce banquet franchouillard organisé fin novembre à Biarritz et auparavant un peu partout en France, avec des accusations de débordements racistes et homophobes notamment.
10: En tout cas, cette première journée des fêtes et la première nuit se sont déroulées dans le calme.
11: D'après le premier bilan, en tout cas, établi ce matin par la préfecture des Pyrénées-Atlantiques depuis le centre opérationnel, 6 personnes ont tout de même été interpellées hier et placées en garde à vue pour des atteintes à la personne. 146 interventions au niveau des postes médicaux avancés. Et puis de nombreux contrôles d'alcoolémie également qui se sont simplement soldés, pourrait-on dire, par une infraction délictuelle et 6 contraventions. Des conducteurs qui auraient sans doute mieux fait dans leur cas de prendre les transports en commun, bus, train, des transports dont l'offre est renforcée pendant ces 5 jours de fête, Ibanez Chesareta.
3: Avec un service de bus spécial fête à partir de 20h30, à 11h du soir, on ne peut plus se rendre en bus à Bayonne, mais on peut en repartir jusqu'à 4h30 du matin pour le dernier, avec une tarification spéciale, c'est 8€ par jour, ou bien 20€ pour les 5 jours avec 2 gares routières, place des Basques pour desservir les villes côtières jusqu'à Andailles et celles près de Bayonne, dans le Seignanx, Saint-Pierre-d'Irube, Mouguère et Villefranque. Deuxième gare routière, celle du quai de Lesseps, rive droite pour les communes de l'intérieur, en Labourd, Basse-Navarre et Soule. 90 000 voyageurs prennent le bus des fêtes chaque jour. C'est une moyenne de 8 000 pour le train. SNCF qui muscle aussi son offre avec une gare de Bayonne ouverte pratiquement toute la nuit et des trains à partir de 23h qui repartent toutes les heures en direction de Dax ou Andailles. C'est du 10€ aller-retour, mais attention, certains trains sont déjà complets pour venir à Bayonne.
11: Et il y avait du monde, notamment pour prendre le bus cette nuit à la fermeture de ces fêtes, Formule en bus qui a en tout cas convaincu de nombreux festeurs hier, jeunes et moins jeunes, comme cette bande de quinquagénaires Angloïs.
16: On va faire 5 km à pied plein, je préfère les faire en bus. Alors on rentre sur Anglette, nous.
17: Déjà, me dire en bagnole, c'est essayer de trouver une place. Pas simple. Donc tu tournes au prix du gasoil, de l'essence et de tout ce qui se passe sur Ormus. Comment te dire, c'est pas très écolo. Plus le prix du parking à 30 balles, finalement le bus à 4€, le tic-tac, c'est top.
18: Non mais on va prendre le bus. Le bus est climatisé, on a les cheveux blancs, ils nous laissent la place, on peut s'asseoir. Non, franchement, c'est bien. Et puis, raisonnablement, on peut pas prendre la voiture en ayant bu. C'est pas responsable. Donc, il faut quand même être citoyen. Le bus, c'est très bien.
11: Bus que vous prendrez peut-être pour la deuxième journée des fêtes aujourd'hui, journée des enfants à la poterne jusqu'à 18h et le premier réveil du roi Léon évidemment à midi, qu'ici Pays Basque va vous faire vivre en direct. La cour du roi Léon va défiler de 10h à midi dans les rues de Bayonne pour rejoindre la mairie avant le réveil du souverain des fêtes, toujours difficile. Également au programme, notamment à 17h30, le concours toujours cocasse du lancer d'espadrilles organisé par la Peña Orcompone à la porte d'Espagne, et puis le premier concours également des Banda Junior à la Peña Cacao à 18h. 7 bandas et 300 jeunes musiciens réunis. Évidemment, également le Master de pelote des fêtes ce soir avec la seconde demi-finale à partir de 19h au Trinquet Moderne entre les pères Yosheba Escurdia Peyo Larald et Pierre Etcheverry et Yande Orategaray.
10: Et dans le reste de l'actualité, une cellule d'écoute mise en place à Tarnos.
11: Annonce faite hier soir par le maire lors d'une réunion destinée aux familles et des enfants accueillis au centre de loisirs. Une semaine après la mise en examen d'un animateur accusé de 3 viols et 3 agressions sexuelles sur des enfants de 3 à 4 ans. La mairie a décidé d'élargir donc à toutes les familles la possibilité de recourir à cette cellule d'écoute qui était jusque-là réservée aux proches des victimes. Les explications de Marc Mabillet, le maire de Tarnas.
19: De suite, on a pensé à une cellule de soutien et donc on a pris contact avec les organismes adaptés. Et finalement, il nous a été déconseillé une cellule psychologique pour les non-victimes parce que ça pouvait avoir un effet contre-productif. Mais là, on s'aperçoit que ne pouvant pas aller plus loin au niveau des réponses, j'allais dire, techniques, judiciaires, on va être obligé de mettre quelque chose en place pour venir essayer d'apaiser certaines familles qui sont vraiment dans un état d'angoisse qui devient insoutenable. Qu'on ait un dispositif concerté, faire un lieu d'écoute avec des gens spécialisés, avec peut-être des praticiens locaux qui sont formés à peut-être amener des réponses qu'un technicien ou un élu n'a pas ou ne sait pas verbaliser. Qu'on puisse avoir un échange avec quelqu'un qui peut essayer au moins de rassurer. Je pense que cette fin de semaine, on va pouvoir travailler à ce sujet avec les spécialistes de la chose pour essayer d'avoir ce dispositif qui est, on va dire, de deuxième cercle, mais qui est important pour les familles inquiètes.
11: La loi sur la fin de vie définitivement adoptée hier soir par l'Assemblée nationale, 291 voix pour et 241 contre ce texte qui introduit une aide à mourir sous condition pour les patients atteints de maladies incurables en fin de vie. Il va désormais être soumis au Conseil constitutionnel.
10: En football, l'Argentine défendra son titre mondial.
11: Victoire hier soir des Argentins contre l'Angleterre, 2-1 en fin de rencontre. Les coéquipiers de Lionel Messi affronteront donc l'Espagne dimanche pour le titre. La petite finale pour la troisième place opposera la France aux Anglais samedi à 23h. On va se réveiller avec des nuages ce matin.
10: Oui, en effet, un ciel nuageux, un ciel gris, des nuages qui vont quand même se dissiper en cours de matinée pour ensuite laisser place donc à un soleil qui va dominer une bonne partie de la journée. Les températures en ce moment, vous avez une 20aine de degrés pour Baïgorry, 21 à la Bastide Clérance, 22 pour Saint-Jean-de-Luz et 23 pour Biarritz ou encore Bayonne. Et puis cet après-midi, les températures qui continuent très très légèrement de descendre, mais on attend 26 pour l'ensemble du littoral, 27 à Aspin, et pour les Aldudes, 28 à Saint-Palais, jusqu'à 29, c'est la maximale annoncée pour Mauléon. Il est 6h08.
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10: On parle des fêtes, mais évidemment, on n'oublie pas toutes celles et ceux aussi qui continuent encore de travailler. Vous êtes peut-être sur la route du boulot en ce moment, ou à l'inverse, vous rentrez pour aller vous reposer. Eh bien, on vous souhaite du bon courage, on vous accompagne, on se réveille tous ensemble, sans oublier la musique.

0: C'était Daniel Balavoine, mon fils, ma bataille à 6h12.
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0: Avant 6h30, comme chaque matin, les meilleurs moments de bienvenue chez vous. Tiens, avec une question qui va peut-être vous intéresser chez vous. Est-ce que vous êtes plutôt maison rangée ou bazar organisé? Quelle est la différence? Et puis surtout, une maison rangée est-elle une maison qui vit? Et une maison en bazar est-elle signe de négligence? Le débat était lancé. On va y revenir dans un instant avec une coach en rangement et puis on ira aussi découvrir vos histoires. Ce matin, on va aller faire un tour avec un parapentiste qui atterrit sur les monts entre les provinces du Labourd et de Basse-Navarre. On ira à sa rencontre dans un instant. Mais juste avant, on n'oublie pas l'éphéméride de ce 16 juillet. Bonne fête à toutes les Carmen, Carmel ou encore Carmela que vous connaissez. Bon anniversaire à vous. Si vous êtes né un 16 juillet, vous êtes né le même jour que l'aventurier sud-africano-suisse Mike Horn, qui fête aujourd'hui ses 60 ans, aventurier de l'extrême, qui a notamment descendu le Mont Blanc sur le ventre et sur une planche. Il a traversé le Brésil, l'Équateur en vélo, en pirogue. Il a traversé les pôles Nord et pôles Sud ou encore escaladé des glaciers. Quasiment, toi Thibaut, t'as fait quasiment la même chose que lui. Hein.
3: Voilà, c'est ça, j'ai mangé des glaces.
0: Exactement. Et puis il y a aussi l'anniversaire, était né un 16 juillet, le chanteur, compositeur et présentateur télé franco-égyptien Guy Béard, père de l'actrice Emmanuel Béard. Il connaît rapidement le succès avec L'eau vive, par
4: Ma
0: exemple.
4: Ma petite est comme l'eau, elle est comme l'eau vive.
0: Connu aussi pour Les Grands Principes ou encore Le Grand Chambardement. Et puis il s'en est passé des choses un 16 juillet, puisqu'en Bretagne, les alignements de Carnac sont enfin reconnus au patrimoine mondial de l'humanité. Cet ensemble de mégalithes préhistoriques les plus connus d'Europe sont donc rentrés au patrimoine mondial de l'humanité et de l'UNESCO un 16 juillet.
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0: Allez, on se pose la question ce matin, faut-il choisir entre une maison digne d'un magazine ou un intérieur qui raconte une vraie vie? Avoir une maison bien rangée est-il synonyme de maniaquerie? Virginia Robert, coach en rangement.
6: Je suis pas du tout d'accord avec ça. Alors d'abord, maniaque, ça peut être peut-être le degré ultime de la méticulosité. C'est souvent un besoin de contrôle. Et c'est signe que la personne, quand on est vraiment dans la, entre guillemets, maniaquerie, encore une fois, c'est qu'elle est rigide et d'abord avec elle-même. Elle se met des standards très élevés qui ne sont peut-être pas en fait ceux qui lui conviennent. Peut-être que ça vient d'une éducation.
0: On s'impose une rigueur en fait, c'est ça.
6: C'est ça.
0: Et à contrario, du coup, une personne bordélique?
6: Alors une personne bordélique, mais ça peut, elle ne se considère pas comme telle, en fait.
7: Oui, parce que c'est une image de fainéant ou de personne pas propre. Alors que c'est pas forcément le cas.
6: Alors moi, les personnes qui m'appellent, ce sont celles qui ont des soucis avec le rangement. Donc c'est qu'elles ne sont pas bien dans leur environnement. Mais il peut tout à fait exister un joyeux bazar où la personne retrouve quand même ce qui est important. Parce que l'organisation, finalement, elle y est, mais ça ne saute pas aux yeux. Vous voyez, ça peut être, il y a beaucoup de déco, beaucoup de coussins, mais finalement, elle se sent bien dans cet intérieur-là.
0: Quand on va faire un tour sur votre site internet, Virginia, on peut lire cette citation « trier, ranger, organiser et personnaliser ». Ça veut dire que vous êtes plutôt team maison correctement rangée ?
6: Surtout un rangement personnalisé. En fait, c'est le dernier verbe personnalisé qui est le plus important. En fait, c'était par rapport au mot trop. Transformer le trop en une organisation personnalisée.
0: Et pour transformer ce trop, Virginia nous avait aussi partagé plein de conseils, des trucs et astuces toutes simples pour bien ranger sa maison. Si vous voulez retrouver cette émission, vous allez sur notre site internet ici.fr. Dans un instant, on file au sémaphore de Sokoa.

0: instant, nous allons prendre de la hauteur pour partir à la rencontre d'un parapentiste. Mais juste avant, comme chaque jour, nous filons au sémaphore de Socoa pour faire le point sur la météo océanique. Et aujourd'hui, Bichente est avec nous. Egonon Bichente.
1: Bonjour Alexis.
0: Bon, j'espère que vous êtes vêtu de blanc et de rouge au sémaphore.
1: Ben non, on est plutôt bleu marine.
0: Mais vous pouvez quand même mettre le foulard rouge. On verra ça avec votre major, on va trouver un arrangement. Bon, en attendant quand même de parler mode, on va bien sûr parler de la météo avec vous. Comment les marées sont-elles annoncées aujourd'hui?
1: Alors là, la marée sera pleine dans quelques minutes à 6h42 avec un coefficient de 98. Ce sera basse en début d'après-midi à 12h37 et haute à nouveau ce soir à 18h58. Toujours un coefficient de 98.
0: C'est ça, on est sur des coefficients assez importants, mais qui vont vite redescendre, il me semble.
1: Ben voilà, ça repart à la baisse dès demain.
0: Est-ce qu'il y a de la houle annoncée en ce moment ?
1: Il n'y a pas grand-chose, il y a 50 cm à 90 cm.
0: Du vent, est-il prévu aussi ou pas aujourd'hui ?
1: Ben actuellement, on a 12 nœuds, et la prévision, je ne l'ai pas regardée.
0: Alors, voilà. Météo France nous annonçait pas grand vent aujourd'hui hein, sur l'ensemble du littoral normalement. Par contre, pour ce qui est de la visibilité, visiblement ce matin, il y a des nuages qui vont vite se dissiper. Ça veut dire que là aussi, la visibilité devrait s'améliorer.
1: Bah, c'est bouché un petit peu au large, donc je vois Biarritz, c'est un peu plus loin, on va dire les 16 km aujourd'hui. Et la mer, elle est peu agitée, c'est bien tout gris, quoi.
0: Et pour terminer, Bichente, pour la température de l'eau?
1: Température de l'eau, on a 25,2 et de l'air 21,4.
0: Très bien, merci pour ce point complet. On vous retrouve tout à l'heure, juste après les infos de 9h. Bonne journée, Bichente.
1: À tout à l'heure, au revoir.
0: Dans les gens d'ici aujourd'hui, un baïonnais va nous faire prendre de l'altitude au micro de Valérie Delos. Ils sont ensemble au pied du mont Baïgoura.
2: Bonjour, je m'appelle Gilbert, j'ai 67 ans et je suis de Bayonne.
3: Bonjour Gilbert. Alors là, je me suis garée parce que je vous ai vu atterrir dans un champ au sens premier du terme. Est-ce que vous pouvez nous situer où on est et ce qu'on voit?
2: Alors, on se situe sur le site du Baïgoura, qui est le nom du mont que vous voyez juste derrière moi. C'est un site très important pour le parapente au Pays Basque. Il y a environ 150 pilotes qui évoluent autour de ce site.
3: Moi, je vous ai vu, vous étiez en train de vous désarnacher, vous aviez sur vous le sac dans lequel il y a tout. Vous me parlez un petit peu du matériel que je vois là sous mes yeux.
2: Le matériel, vous avez donc un parapente qui est derrière là, alors qui n'est plus en configuration de vol puisque donc là, il est posé au sol et ce qu'on appelle une sellette, c'est en fait un siège dans lequel on s'assied et ensuite on a deux commandes qui permettent de diriger ce parapente.
3: Vous aviez quel âge la première fois que vous en avez fait ?
2: 30 ans, tout pile. Donc c'était un sacré anniversaire.
3: C'était quoi les premières sensations?
2: Je m'en souviens encore, quand le moniteur m'a dit « tu peux y aller », j'avais presque envie de lui dire « non, je crois que je vais pas y aller ». J'aurais fait une très grande erreur.
3: Qu'est-ce que vous aimez dans cette pratique?
2: Alors dans cette pratique, c'est pas tant le côté sportif et performance qui me passionne. J'aime bien les rencontres, rencontrer des gens sur le chemin, en haut, des promeneurs, sur d'autres sites, d'autres pilotes qui ont aussi d'autres approches de la pratique.
3: Je vois que vous avez un petit talkie-walkie, vous communiquez en l'air entre vous?
2: Alors, le talkie-walkie, il a deux fonctions. Il a une fonction de sécurité. S'il nous arrive quelque chose, on peut continuer à communiquer avec les autres. Et aussi, on peut échanger des données quand le vent se renforce.
3: Parce que vous volez jamais seul?
2: Non, c'est très rare. Le groupe est toujours plus fort. Les oiseaux, vous verrez dans le ciel, les vautours, quand ils volent rarement seuls. Parce que si un prend un courant ascendant, les autres vont se diriger vers lui. Et nous, c'est un petit peu pareil. À partir du moment où on vole, on a besoin de l'aide des oiseaux, visuellement, j'entends, hein. Et puis des autres pilotes aussi. Et c'est par rapport à ça qu'on va se situer et cheminer.
3: Et justement, les oiseaux, c'est pas un danger pour vous, ça?
2: Non, le vautour fauve qui est très très nombreux ici sur cette zone n'est absolument pas craintif en l'air. C'est un planeur fantastique et il nous craint pas du tout. Il s'approche à 5-6 mètres.
3: À quoi vous pensez quand vous volez là-bas tout seul? Enfin, même si vos camarades sont autour, mais à quoi vous pensez?
2: Le cerveau est très sollicité et les pilotes, quels qu'ils soient, hein, d'avions, de gros porteurs, etc., ont une phrase pour dire ça. Il faut que le pilote, il vole toujours devant l'avion, c'est-à-dire qu'il faut avoir de l'anticipation et il faut se projeter. et pas subir. Et ensuite, derrière, il y a une phase de relaxation où on va bien respirer profondément, où on va se détendre, éventuellement boire. Je peux boire en l'air, j'ai une petite gourde.
3: Votre plus beau souvenir en parapente ?
2: Une fin de vol où j'étais parti vers Saint-Palais. Et au retour, j'arrive ici au-dessus du terrain. Les moniteurs étaient en train de faire poser des élèves. Et là, je veux pas gêner les élèves. Donc, je m'applique, je longe la pente. Et tout d'un coup, il y a un petit thermique qui me prend, qui m'amène et qui me ramène à 1500 mètres d'altitude. Donc, je repars faire un tour. Et ça, c'était vraiment la cerise sur le gâteau. C'était inespéré. Et ça, c'est la magie du parapente.
3: Eh ben, merci.
2: Merci à vous.
0: Et la liberté de voler comme un oiseau pour Gilbert au micro de Valérie Delos.

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2: Les intempéries et les vigilances orange au programme du 90 secondes. Avec vous ce matin, Cyril Ardo-Redon.
3: 31 départements sont en alerte orange canicule aujourd'hui. 15 départements sont en vigilance orange aux orages, notamment en Bourgogne-Franche-Comté et en Auvergne-Rhône-Alpes. Hier soir, des orages ont fait des dégâts. 17 000 foyers privés de courant dans la Sarthe, la moitié toujours concernée ce matin. Des inondations en Mayenne ou en Ardèche. Deux suspects mis en examen pour l'incendie de Fontainebleau. Parmi eux, un sapeur-pompier de 18 ans. Placé en détention provisoire, il a avoué avoir déclenché un feu avant de finalement revenir sur ses aveux. Emmanuel Macron est attendu ce matin en Seine-et-Marne alors que l'incendie qui a parcouru 2000 hectares est fixé mais pas éteint. Et Jérôme Barella, mis en examen hier pour meurtre et viol sur mineur de moins de 15 ans. Le principal suspect dans l'affaire Liana était jusque-là mis en examen pour enlèvement et séquestration. Un grand texte pour la présidente de l'Assemblée nationale, Yael Braun-Pivet, quand le LR François-Xavier Bellamy dénonce une régression incroyable. Après 2 ans de parcours législatif, les députés adoptent définitivement la loi sur la fin de vie qui introduit notamment une aide à mourir sous certaines conditions. 17 500 défaillances d'entreprises comptabilisées au deuxième trimestre de cette année. C'est une hausse de 5% par rapport à la même période l'an passé. La région Occitanie est celle qui en aura enregistré le plus. La France face à l'Angleterre samedi pour le match pour la 3e place du mondial de foot. Les Anglais battus hier soir 2-1 par l'Argentine en demi-finale au terme d'un match complètement fou. L'Albi Céleste a renversé la vapeur dans les dernières minutes et rejoint donc l'Espagne en finale.
2: 6h31, Thibaut, notre reportage en basque ce matin nous ramène sur l'ouverture des fêtes de Bayonne hier.
4: Le lancer des clés par l'écrivaine Marie Darieusec, la présentatrice télé Maya Loké, le restaurateur désormais retraité Jean-Claude Tellechea, devant une foule compacte en blanc et rouge évidemment. Et c'est le duo Peyata Panchoa qui a lancé cette cérémonie en interprétant son tube Asken Dansa. C'est la première fois après 40 ans de carrière qu'ils étaient invités au balcon Iban Chesareta.
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4: Une ouverture des fêtes de Bayonne et une première journée à revivre en images sur votre application Ici.
2: Et puis cette première journée des fêtes de Bayonne, on y reviendra aussi dans le journal de 7h.
4: Avec l'émotion de Maya Loké qui a jeté l'une des trois clés donc de la ville hier. On va également vous parler de l'imposant dispositif de sécurité mis en place pendant ces 5 jours de fête pour assurer votre sécurité évidemment. Et puis on entendra dans le journal le cri d'alarme de la directrice des chalets d'Irati face au feu de camp alors que le risque d'incendie est très élevé à Irati. Même si les températures ont un petit peu baissé aujourd'hui.

0: Aujourd'hui, on va encore avoir une vingtaine de degrés ce matin, ce qui est important quand même pour le lever du soleil.
1: Ouais, exactement, puisque nous avons 21 pour la Bastide, Clairence et Mauléon, 22 pour Saint-Jean-de-Luz, 23 en ce moment à Biarritz et Bayonne, avec pour ce réveil, pour ce début de journée, un ciel plutôt nuageux, un ciel gris, des nuages qui normalement devraient se dissiper en cours de matinée, pour ensuite laisser place à du beau soleil, avec des températures qui sont en dessous des 30 degrés aujourd'hui. C'est à souligner quand même, 26 pour l'ensemble du littoral et Espelette, 27 pour les Alpes du 28 à Saint-Jean-Pied-de-Port et Saint-Palais, et jusqu'à 29, la maximale quand même, attendue à Mauléon. Il est 6h35.
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1: Eh oui, des fois c'est dur le jeudi matin parce qu'on a quand même 4 jours derrière nous et puis on se rapproche du week-end. Allez, bon courage! On n'a jamais été aussi proche de vendredi, il faut rester positif.

0: La balade de Maxime Le Forestier avec Ambalaba à 6h38.
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0: Qu'est-ce qu'on a dans les prochaines minutes, dans cette prochaine demi-heure? Bon, encore plein de belles choses à découvrir, notamment les secrets aussi qui se cachent derrière les chansons du Pays Basque aujourd'hui. Une chanson, ou plutôt l'hymne du Pays Basque, issu d'un poème. Gorka Robles va vous dévoiler tous les secrets dans les prochaines minutes. Et puis on aura aussi des tips à vous partager si vous voulez aller profiter sereinement des fêtes de Bayonne. Comment prendre parfaitement les bus, où stationner? On a plein d'informations à vous donner à ce sujet-là. Mais juste avant, comme chaque jour, on se réveille aussi avec nos lève-tôt. Et aujourd'hui, nous sommes avec Dimitri. Bonjour Dimitri.
3: Bonjour.
0: Vous êtes et vous représentez la boulangerie Aingeloua. C'est dans le bourg de Jatsou. Vous êtes le spécialiste des tartes. C'est comme ça qu'on vous nomme. Quelle est la météo ce matin à Jatsou?
3: C'est un petit peu couvert et il fait 22 degrés.
0: D'accord, bon, normalement ça devrait se dégager. Météo France nous annonce le retour du soleil cet après-midi. Est-ce que les fêtes de Bayonne, elles arrivent jusqu'à Jatsou en ce moment pour vous?
3: Non.
0: Parce que
3: on est assez éloigné quand même.
0: Ouais, mais j'ai cru voir quand même que vous aviez un peu adapté vos commandes de tartes pour les fêtes de Bayonne.
3: Ouais, non, bah en fait, comme on sait pas trop le monde qu'on va avoir, donc bon, je préfère limiter, sachant qu'il y a sûrement beaucoup de gens qui vont aller aux fêtes, donc c'est pour ça.
0: Oui, c'est ça. Donc les tartes, si vous voulez en commander donc au cœur de la boulangerie, c'est sur commande uniquement pour les fêtes.
3: Voilà.
0: C'est vrai qu'on parle beaucoup des fêtes en ce moment, mais du coup, est-ce qu'il y a un petit peu quand même de monde? Il y a peut-être des touristes, des vacanciers qui viennent faire des tours à Jatsou. De quoi on papote en ce moment à la boulangerie?
3: Bon, nous on parle de tout, donc avec ma femme elle est ouverte à toutes les discussions possibles, donc voilà, et puis après bon, on a un peu de touristes et on a des curistes aussi qui sont sur Cambo et qui ont des gîtes sur Jatsou.
0: Alors est-ce qu'en ce moment dans les débats, dans les discussions avec votre épouse, il y avait peut-être un peu la finale de la Coupe du Monde avec nos voisins espagnols qui nous ont un petit peu...
3: Non, pas du tout.
0: Même pas?
3: Non, même pas.
0: Ah ouais?
3: Non.
0: Bon, et ben en tout cas, si vous voulez donc discuter avec votre épouse, pardon, j'ai même pas cité son prénom.
3: Elodie.
0: Avec voilà, Elodie, donc vous pouvez discuter de tout et de rien. Et la boulangerie, évidemment, est ouverte, la boulangerie Aingeloua. C'est dans le bourg de Jatsou. Merci beaucoup, Dimitri. Je vous souhaite bon courage.
3: Et je vous dis journée.
0: À très vite. Adieu.
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0: Hier soir, il était sur la scène de la mairie pour interpréter des chansons et pour chanter. Gorka Robles est avec nous et aujourd'hui, Gorka, ce matin surtout, tu vas nous livrer les secrets d'une histoire et d'une chanson. Tu as choisi quelle chanson ce matin?
8: Aujourd'hui, nous allons parler de l'hymne populaire du Pays Basque, l'hymne connu sous le nom de Egoa, qui en réalité s'intitule Txoria Txori. Alors, d'où vient l'origine de cette chanson? Eh bien, c'est un poète qui a imprimé à l'âge de 25 ans, Rochen Arce, qui écrit ce poème en 1965. Il parle d'un homme qui vit avec un oiseau et qui a peur que cet oiseau s'en aille. Il se dit, pour le garder auprès de moi, je vais lui couper les ailes. Mais si je coupe les ailes à cet oiseau, il n'aura plus la liberté. Et la liberté, c'est la chose la plus importante au monde. Il parlait, à ce moment-là, de sa condition qu'il partageait avec sa compagne, en se disant, bien, est-ce que je la laisse voleter au risque de la voir s'envoler à tout jamais, ou est-ce que je lui coupe les ailes pour la garder auprès de moi? La légende raconte que Michel Laboa, qui habitait à Saint-Sébastien, vient dîner en tête à tête avec sa femme au restaurant, et sur les serviettes en papier du restaurant, le poème était écrit. Il le lit tout bas, et puis remonte chez lui, trouve le poème magnifique, et il aurait composé la musique en 20 minutes chez lui, dans son appartement. La deuxième chose qu'il faut savoir, c'est qu'on est en pleine période franquiste et que on ne pouvait pas parler le basque, on ne pouvait pas danser en basque, on ne pouvait pas chanter en basque, il fallait l'autorisation du gouverneur militaire de Saint-Sébastien. Alors quand on a présenté les paroles à ce gouverneur militaire, lui, il a vu qu'on parlait de noiseaux, des ailes de oiseaux, il s'est dit, ben, il n'y a aucun problème, vous pouvez chanter ce que vous voulez pour parler de chanter sur cet oiseau, il n'y a aucun problème. Et en fait, pour tout le Pays Basque, pour tout le peuple basque, Ce qui était important dans cette chanson, c'était la liberté de cet oiseau. Et donc, le message a toujours eu un double message. Celui, évidemment, de l'oiseau qui vole, mais aussi celui de la liberté pour le peuple basque. Et c'est pour ça que cette chanson est devenue un hymne populaire non officiel, je vais dire, mais en fait dans la réalité des faits, eh bien c'est la chanson qui parle, qui réunit tout le monde. Vous le voyez bien qu'on aille à un événement, un repas de copains, un repas de famille, un événement, eh bien Igouac. Donc aujourd'hui, vous saurez que quand vous chanterez cette chanson, il y a un double message qui va avec et que l'oiseau s'envole.

0: Churia Churi avec la voix de Mickaël Laboa. 6h46, place à nos 3+. C'est nos informations qui vont vous aider. Aujourd'hui, on va vous partager des trucs et astuces pour aller profiter des fêtes de Bayonne, évidemment. Mais juste avant, on va commencer par écouter les messages que vous avez laissés sur notre WhatsApp. Vous nous faites des vocaux au 05 59 2x 17 2x. Vous nous les envoyez et ça donne ça.
1: Bonjour à toutes et tous. Le Fishing Club d'Andail organise le vendredi 17 juillet à partir de 19h30 un repas moule frites sur le port d'Andail près de la navette pour Hondarribia. Apéro musical avec les Gypsy Kings, puis bal avec DJ Moy. On vous attend nombreuses et nombreux. Adieu.
0: Merci pour ce message. Vous pouvez encore évidemment en laisser au 05 59 2 fois 17 2 fois. Notre deuxième plus, Thibaut, c'est pour profiter des fêtes sereinement.
2: Oui, avec l'application gratuite Vigilance Fête qu'on vous conseille de télécharger si vous allez aux fêtes pour passer ces 5 jours de festivités en tranquillité. Elle a été conçue pour réagir rapidement en cas de problème. Concrètement, elle permet d'appeler les secours en un seul clic grâce à un bouton dédié qui compose directement le 112 sur votre téléphone en cas de problème. Elle propose également une carte interactive, là c'est important, hein, pour localiser les postes de secours, mais aussi les lieux refuges. Vous savez, ces bars, ces peñas qui sont membres du réseau Safe Toki, notamment pour prendre en charge les personnes qui sont victimes, notamment d'agressions ou d'agressions sexistes et sexuelles. Il y a un itinéraire piéton pour vous y rendre rapidement à ces lieux refuges et elle permet aussi de prendre en charge les personnes victimes. Et elle est en lien, cette application, enfin avec le poste de commandement de sécurité qui va pouvoir ainsi réagir rapidement en cas de problème grâce notamment à tout le dispositif de caméra mis en place.
0: Et notre dernier plus, c'est pour profiter des fêtes. Si par exemple vous y allez en voiture, il faut savoir que les parkings des fêtes, pour permettre le stationnement du plus grand nombre de véhicules, tous les parkings de stationnement ont revu et adoptent une tarification unique. Donc juste pour les fêtes, ça sera 50 centimes du quart d'heure pendant les 4 premières heures et ensuite ça passera à 40 centimes. Vous pouvez donc profiter des parkings du centre-ville, parking Lautrec, Porte d'Espagne. Il y a aussi le parking de la gare qui est ouvert, il y a le parking Glin, Belfort, il y a aussi sur les allées Paulmy ou encore le parking Sainte-Claire. Et puis si vous voulez venir en bus, là aussi Tchik-Tchak a évidemment adapté ses disponibilités avec donc deux gares routières, si on peut dire, avec une installée sur le quai de Lesseps et l'autre c'est sur la place des Basques. Il y a aussi des impacts sur certaines lignes, vous êtes nombreux à prendre le T1 et le T2, il faudra donc descendre par exemple à la place des Basques. Avant de partir, jetez un coup d'œil sur l'application de Tchik-Tchak. Il y a un onglet qui s'appelle « Perturbations sur les fêtes » et vous avez toutes les informations, aussi bien pour les fêtes qu'après les fêtes, puisque tout ne retournera pas à la normale le jour suivant. Donc vous avez déjà tout le détail sur le site internet de Tchik-Tchak. Dans quelques instants, vos petits plaisirs de l'été avec Lauriane Rodriguez. On va remonter dans nos souvenirs de vacances à Andail. Mais juste avant, voici Eros Ramazzotti.

0: C'était Eros Ramazzotti, juste avant Marc Lavoine et Catherine Ringer. Ne bougez pas.
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0: Et sur notre page Facebook, vous êtes déjà nombreux à nous mettre des commentaires ce matin. Par exemple, on a Alexandre qui nous dit qu'il fait 20 degrés à Mauléon ce matin. Il vous souhaite une bonne journée. On a aussi 20 degrés, et là c'est à Mendive. Mendive qui s'est réveillé sous les nuages ce matin, mais passé quand même une agréable journée, c'est ce que vous dit Nini. Vous continuez encore de poster vos commentaires. On va vous lire encore ce matin jusqu'à 9h.

0: restez bien avec nous puisque juste après les infos de 7h ce matin, j'ai envie de vous envoyer aux arènes de Bayonne pour profiter d'un concert d'ici la fin du mois de juillet. Je vous en dis pas plus, mais juste avant, voici pour nos petits plaisirs de l'été une rencontre dans le bleu de l'océan avec Lauriane Rodriguez.
1: C'est un souvenir que j'ai toujours gardé et que j'ai transmis aussi à mes enfants parce que oui, les premières fois qu'on a eu parti à la plage, c'était à Hambaï. Mais je m'appelle Sandra, j'habite à Arrast-la-Rebieux, donc en Soule, j'ai 46 ans. Mes souvenirs moi de l'été, c'est des souvenirs de vacances avec mes parents. Parce que je suis originaire de Beyry, en fait, et mon père de sa champagne âgée, donc pour aller à la plage, on allait à Hendaï. Pour que mon père puisse se baigner avec nous, vu qu'il ne savait pas nager, et comme à Hendaï, on peut nager tranquillement et librement aussi. Et du coup, c'est un souvenir que j'ai toujours gardé et que j'ai transmis aussi à mes enfants, parce que oui, les premières fois qu'on a eu parti à la plage, c'était à Hendaï. Pour ce côté, c'est vraie tranquillité de pouvoir laisser les enfants aller dans l'eau sans avoir la peur de la vague. Et ensuite, mes petits plaisirs, c'est vrai qu'autour de moi, l'été au Pays Basque, on a quand même pas mal de festivals, que ce soit musicaux, que ce soit de théâtre de rue. Et j'ai toujours le plaisir. Il y a des festivals qui sont installés où je prends toujours plaisir à aller. Déjà, je ne connais rien de Soussénienne. Hein, parce que c'est aussi un souvenir de la première année en fait, que ce festival a existé. Mais mes parents nous avaient amenés. J'avais 16 ans à ce moment-là. Et on n'avait été que le dimanche. Et on avait été conquis, quoi, en fait. Et du coup, j'ai jamais trop lâché ce festival-là. Le groupe que j'aime beaucoup, c'est CMIS, et qui ne sera pas là, mais voilà, c'est un groupe que j'aime beaucoup. Oui. Aux auditeurs d'ici Pays Basque, je leur souhaite de prendre plein de petits plaisirs, que ce soit des plaisirs de gourmandise, de discuter avec les gens.
2: Des rencontres comme nous aujourd'hui, par exemple.
1: Voilà. Exactement, voilà. C'est exactement ça.
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0: Très bonne journée à vous, jeudi 16 juillet, il est 7h. Votre journal local avec Thibaut Vincent.
4: On vous a vu, Alexis, les premiers paquitos des fêtes de Bayonne, les premières chorales improvisées également. Et pour certains, ce matin, sans doute, les premiers mal de crâne. Les fêtes de Bayonne officiellement ouvertes hier. Vous l'avez peut-être vécu avec ici Pays Basque, cette cérémonie d'ouverture avec le lancer des clés par l'écrivaine Marie Dariussec, le restaurateur retraité Jean-Claude Telechea ou encore la présentatrice de Télématin sur France 2, Maya Loquet. Très émue.
5: J'ai suivi toutes les ouvertures depuis que je suis enfant, parfois en bas devant la mairie, parfois dans les salons derrière ou dans les bureaux au fond, parce que j'avais pas du tout le droit d'aller sur le balcon. Donc moi, c'était un peu le balcon, c'était l'endroit où jamais on avait le droit d'aller, quoi. Jamais j'aurais imaginé un jour être là. Et voilà, donc c'est une immense fierté. Plein d'images qui sont revenues, qui m'ont complètement saisie. En fait, j'avais pas tellement anticipé avant. Je me disais juste, ça va être génial, je vais être trop contente. Et puis, et voir les visages, les sourires, les encouragements, c'est un espèce de shoot de bonheur qu'on prend dans le visage. Bah, c'est vraiment c'est magnifique. Quoi, voilà. J'ai été complètement cueillie et voilà, j'ai pleuré. Ça s'arrêtait plus.
4: Émotion face, il est vrai, à une foule rouge et blanche intense massée devant l'hôtel de ville hier, foulard brandi pour cette ouverture qui a également été l'occasion pour certains de faire passer des messages politiques dans la foule. Une énorme banderole déployée, Freedom for the Pays Basque Country, for the Basque Country, liberté pour le Pays Basque. Sur une autre banderole plus petite, on pouvait lire en euskara, fascismo haren kontra, contre le fascisme, et sur une troisième, non au canon français, en référence à ce banquet organisé partout en France. Ce sera fin novembre à Biarritz et accusé de débordements racistes et homophobes.
0: Une première journée des fêtes et une première nuit plutôt calme.
4: Mais c'est ce que dit la préfecture, en tout cas dans son premier bilan ce matin. 6 personnes ont été interpellées et placées en garde à vue pour des atteintes à la personne. 146 interventions également au niveau des postes médicaux avancés. Et puis de nombreux contrôles d'alcoolémie qui se sont soldés par une infraction délictuelle et 6 contraventions. La sécurité des fêtes de Bayonne qui est assurée pendant ces 5 jours par un imposant dispositif. 800 agents des forces de sécurité mobilisés, 350 personnes pour les services de secours. Un dispositif, Paul Nicolaï, longuement passé en revue hier par le préfet des Pyrénées-Atlantiques.
6: Entre 300 et 350 hommes et femmes mobilisés 24 heures sur 24 pour gérer les petits ou les gros problèmes rencontrés par le million de festaires, le dispositif de secours et d'assistance aux personnes quadrille le cœur de ville et sa périphérie en 5 zones, autonomes et capables d'intervenir dans la foule grâce à des itinéraires dits de pénétrantes. Le colonel Philippe Guichenet est le patron des pompiers.
7: Et en fait, on a travaillé sur une cartographie commune partagée par l'interservice, et tous les services sont capables, à un instant T, de pouvoir concentrer leurs efforts sur une des ces zones, en fait. On est sur les lieux en quelques minutes, en fait.
6: Ivresse, blessure après une rixe, malaise, les pompiers sont accompagnés de médecins du SAMU et des associations agréées, comme la Croix-Rouge ou la Sécurité civile, dont Jocelyne est chef de secteur.
8: Mon boulot, c'est de gérer mes équipes, les deux équipes qui seront placées, une à côté de l'estrade, l'autre à côté du CCI, et qui prendront les premières victimes en charge. Avant de nous demander un renfort, vous pouvez nous les envoyer ici pour qu'on puisse faire les premiers soins.
9: Quel type de problème vous rencontrez ?
8: On va rencontrer de l'ébriété, surtout à cette heure-ci, surtout des malaises dus à la chaleur.
6: Chacune des 5 zones dispose de son propre PC de commandement et de ses propres moyens techniques.
4: La sécurité des fêtes de Bayonne, on y revient tout à l'heure à 8h moins le quart avec le préfet invité d'ici matin, Jean-Marie Jarrier, dont ce sont les dernières fêtes avant son départ pour la préfecture des Alpes-Maritimes.
0: Et aujourd'hui au programme de la deuxième journée des fêtes de Bayonne, évidemment le premier réveil du roi Léon.
4: À midi et quelques minutes, on ne sait jamais avec lui, le roi Léon qui sera rejoint par sa cour de géants qui va défiler dans les rues de Bayonne à partir de 10h. Vous pourrez vivre ce premier réveil avec ICI Pays Basque, radio partenaire des fêtes. Ce sera également le coup d'envoi de cette journée des enfants à la Poterne jusqu'à 18h avec également le premier concours des bandas juniors à la Peña Cacao dans les remparts à 18h. 7 bandas et 300 jeunes musiciens réunis. Également au programme à 17h30, le concours du lancer d'espadrille organisé par la Peña hors Compone à la Porte d'Espagne. On rappelle que le jeudi, c'est la journée sans sono pour favoriser les bandas, notamment pas de musique amplifiée jusqu'à 19h.
0: À Tarnos, une cellule d'écoute élargie mise en place.
4: Elle va bénéficier à toutes les familles inquiètes dont les enfants fréquentent ou ont fréquenté le centre de loisirs. C'est ce qu'a annoncé le maire de Tarnos, Marc Mabillet, hier soir lors de la réunion publique organisée après la mise en examen il y a 8 jours d'un animateur du centre pour 3 viols et 3 agressions sexuelles sur des enfants de 3 à 4 ans. Jusqu'à présent, la cellule d'écoute n'était proposée qu'aux familles des enfants victimes. Décision aujourd'hui de la Cour de cassation sur l'extradition de Yoshu Urrutikoetxea, l'ancien dirigeant d'ETA qui a annoncé la dissolution de l'organisation en 2018. Il a été définitivement relaxé par la justice française ces dernières semaines, relaxé des accusations d'association de malfaiteurs terroristes. Yoshu Urrutikoetxea, 70 ans, qui vit au Pays Basque Nord, doit désormais être remis à l'Espagne, où il est accusé d'avoir participé à l'attentat meurtrier de Saragosse en 1987. Une extradition contre laquelle il s'est pourvu en cassation.
0: Le Pays Basque, confronté à la sécheresse et donc au risque d'incendie.
4: Les réserves d'eau s'amenuisent dans les montagnes. La végétation, elle, est très sèche et l'inquiétude vive à Irati. 17 000 hectares de forêt, la plus grande hétraie d'Europe. Josie Arosagara est la responsable des chalets d'Irati, tire la sonnette d'alarme face aux comportements irresponsables constatés.
10: Les personnes associent le petit feu de camp à leur séjour à Irati. Dans le contexte actuel, ce petit feu peut être une grosse source de problèmes parce que voilà, nous, nos pompiers, c'est une heure de route, quoi. Et donc le temps qui monte, je n'ose même pas imaginer ce qui se passerait si un feu venait à déborder. La meilleure solution est que chacun se responsabilise et ne fasse pas de feu de camp, de feu à l'extérieur. Souvent, c'est les locaux qui sont les plus difficiles à raisonner. On est chez nous, donc on peut. Eh bien non, on ne peut pas, quoi. Nous, on a un arbre qui a pris la semaine dernière feu, avec la foudre. C'est des choses qu'on avait du mal à imaginer il y a quelques temps, quoi. Le feu qui démarre de la foudre.
4: Feu de camp interdit sur le territoire des Pyrénées-Atlantiques, comme d'ailleurs allumer une cigarette, c'est ce que rappellent les commissions syndicales du Pays Basque à vocation pastorale. Les contrevenants s'exposent à une amende de 135 euros.
0: De la Sestapunta aussi ce soir.
4: Le Master 2 des Internationaux de Saint-Jean-de-Luz avec la première demi-finale qui oppose Jean Olaran et Unai Lekerika à Ludovic Laduche et Jérôme Porté à partir de 21h45. En football, l'Argentine défendra son titre mondial contre l'Espagne dimanche. Hier, elle a battu l'Angleterre 2-1. La petite finale pour la troisième place opposera donc la France aux Anglais samedi à 23h. La météo, Alexis, avec du soleil pour une partie de la journée prévue.
0: Oui, en effet, une fois que les nuages seront partis ce matin, des nuages normalement qui devraient vite se dissiper, donc pour laisser place à du soleil. Attention, l'indice UV aujourd'hui est encore élevé, il est de 7. Pour les températures en ce moment, vous avez entre 20 et 23 degrés, 20 pour Baïgorry et Musculdi, 23 pour Biarritz et Bayonne, et puis cet après-midi, une moyenne de 26 attendue à Espelette et pour l'ensemble du littoral, 27 pour Asparin et les Aldudes, et jusqu'à 29 degrés, la maximale attendue pour Mauléon. Il est 7h08.
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0: Ce matin, j'ai envie de vous gâter. Alors, je peux juste vous dire, préparez le téléphone, le 05 59 2x17, 2x quelque chose me dit que dans les prochaines minutes, on vous envoie aux arènes de Bayonne pour profiter d'un concert. J'ai rien dit.
4: On va jouer, non ? C'est ça ? On va jouer ?

0: Le taulier, pour vous réveiller de bon matin, Johnny Hallyday, l'envie.
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0: Peu avant 7h30, mon œil dans le rétro avec Gérald Roux. Nous allons revenir sur la chute de Jack Lang. Et puis ensuite, on découvrira aussi les surnoms attribués à certaines personnes, à certains lieux ici au Pays Basque avec Cédric Touza et David Talek qui seront avec nous dans les prochaines minutes. Mais j'espère que vous avez préparé le 05 59 2x17 2x, puisqu'il est l'heure de jouer et de lancer la roue de la force basque dans les prochaines minutes. 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
4: Vous n'êtes pas transigeant, non, aujourd'hui?
0: Je serai intransigeant, Thibaut, croyez-moi. 05 59 2x. 17 deux fois. Bon, en même temps, c'est jour de fête aussi. Alors peut-être que, bon, oui, on verra. Il est 7h14.
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0: 7h15, mon œil dans le rétro avec vous, Gérald Roux. Tout cet été, on se retourne sur ce qui nous a marqué depuis le début de l'année. Et ce matin, Jack Lang qui démissionne cet hiver de la présidence de l'Institut du Monde Arabe, victime évidemment de ses liens passés avec Jeffrey Epstein.
7: Ou comment passer de la flamboyance à l'obscurité. Jack Lang a été longtemps l'une des personnalités les plus populaires de la classe politique. Son action comme ministre de la Culture a été largement reconnue et ses réalisations sont aujourd'hui dans nos vies. Quand on va voir un concert dans un zénith, quand on achète un livre à prix unique, quand on voit un film français protégé de la concurrence par l'exception culturelle ou quand on visite un château gratuitement lors des journées du patrimoine. On se souvient de Jack Lang, le flamboyant qui fait l'éloge permanente de François Mitterrand et de ses grands travaux, Pyramide du Louvre, Arche de la Défense, Opéra Bastille, Jack Lang que l'on pouvait croiser dans un festival rock, qui montait sur un char à la technoparade, qui dansait dans les boîtes à la mode comme le Palace, Jack Lang, l'homme qui a incarné la gauche caviar dans les années 80, caricaturé par les guignols, une coupe de champagne vissée à la main. Et là, il a agacé, voire plus. Pour commencer, tous ceux qui s'opposaient à ses initiatives, à sa culture alternative, décalée, trop éloignée du classicisme, de l'académisme, du bon goût. Il a pu aussi irriter par sa manière de se placer dans la lumière, de faire en quelque sorte sa propre promotion permanente. Jack Lang, l'ancien branché, s'est alors déconnecté de la réalité. Dans sa vie extraordinaire, il a oublié quelques basiques, comme le fait de ne pas fréquenter un homme déjà reconnu comme prédateur sexuel, de ne pas échanger des centaines de mails avec lui, de ne pas profiter de ses largesses. Plus largement, ceux qui ne l'aimaient pas lui reprochent d'avoir été accro à une existence glamour et luxueuse. studieuse, succombant aux multiples invitations, bien éloignée de la vie de l'écrasante majorité des Français. Aujourd'hui qu'il est à terre, ses ennemis lui tombent dessus cruellement. Certes, l'ancien ministre n'est pas suspecté de complicité criminelle avec Jeffrey Epstein, mais leur proximité a bel et bien précipité Jack Lang d'un monde lumineux de Happy Few à une sombre fin de carrière.
0: Merci beaucoup Gérald Roux. Vos places pour aller voir les académiciens et le Star Academy Tour en live le 26 juillet prochain aux arènes de Bayonne. C'est à remporter ce matin au 05 59 2 fois 17 2 fois. Appelez-nous pour lancer la roue de la force basque. Je vous laisse moins de 4 minutes pour jouer avec nous. On revient juste après la musique d'ici, évidemment.

0: C'était la musique d'ici avec Gora Tagora. Juste avant de filer à Anglette pour accueillir Agnès. Bonjour Agnès.
1: Bonjour.
0: Première fois que vous jouez avec nous, alors déjà soyez la bienvenue.
1: Merci.
0: Vous avez la pression ou pas?
1: Non, ça va.
0: Non. Bon, ça tombe bien parce qu'il ne faut pas du tout avoir la pression. On va jouer, on va s'amuser. Mais déjà, est-ce que vous avez été faire l'ouverture des fêtes hier soir?
1: Non.
0: Non, vous allez y aller faire un tour ou pas du tout?
1: Cet après-midi.
0: Ah, très bien. Eh bien, écoutez, profitez bien. Si vous êtes sur place, vous pensez à faire des photos, des vidéos, vous nous dites comment ça se passe. Ça marche?
1: Ça marche.
0: Bon, et surtout, là aussi, vous pourrez aller profiter non pas des fêtes de Bayonne, mais des fêtes et d'un concert dans les arènes de Bayonne le 26 juillet prochain. Vous êtes une grande fan de la Star Academy?
1: Oui.
0: Ouais, alors Agnès, j'ai envie de vous entendre chanter sur ça. Tout au bout de mes rêves.
1: Après, je sais pas.
0: Il va falloir réviser, Agnès, parce que ça arrive oui. Le 26 juillet, la Star Academy. Vous suivez toutes les saisons?
1: Oui, toutes.
0: Ouais, c'était qui votre candidat préféré, tiens, sur la dernière saison?
1: La dernière saison, c'était qui? Je sais plus comment elle s'appelait. Celle qui est arrivée en l'avant-dernière position.
0: Ah, il devait y avoir Sarah, il y avait Léa aussi, une Suissesse.
1: Léa.
0: Très bien.
2: Vous êtes tombé sur un spécialiste. Hein, Agnès, hein.
0: Alors là, Agnès, on va aller au concert ensemble, croyez-moi. Mais en tout cas, il va falloir lancer la roue, vous le savez, de la force basse pour connaître votre défi et potentiellement donc repartir avec les deux places si vous réussissez ce défi. Vous lancez la roue quand vous voulez.
1: Top.
0: Allez. Ça tourne pour
3: le vrai ou faux.
0: Le vrai ou faux. Les règles sont simples. Je vais vous poser trois questions sur la Star Academy, justement. À vous de me dire si c'est vrai ou si c'est faux. Il me faut deux bonnes réponses sur trois. Ok?
1: Ok.
0: Allez, soyez bien concentrés. Attention, première question. Le logo de la première saison de la Star Academy était rose. Vrai ou faux?
1: Oui.
0: Vous me dites vrai. C'est une première bonne réponse. J'affirme que Magali Vahé a remporté la saison 5 en 2005. Vrai ou
1: vrai.
0: Faux? Vous me dites que c'est vrai? C'est une bonne
1: vrai.
0: Réponse, en effet. Attention, est-ce que vous allez faire un sans faute? Les 12 saisons de la Starac se sont toutes déroulées au château de Damary-les-Lys. Vrai ou faux?
1: Vrai.
0: Vous me dites vrai. Eh non, c'est faux. Malheureusement, la saison 9 qui était diffusée à l'époque sur Energy 12 s'est tournée dans un hôtel particulier situé dans le Marais. Mais en tout cas, deux bonnes réponses sur trois. Le deal est rempli. Eh ben Agnès, vous allez aller chantonner avec les académiciens.
1: Super.
0: Pour une première fois, une première participation, bravo, félicitations. C'est un petit super ça Agnès, on peut le refaire un peu plus vif?
1: Génial.
0: Ah ben voilà, là au moins c'est mérité. Profitez-en bien. Et vous êtes vraiment une fidèle, en plus de ça, d'ici Pays Basque et de la Star Academy. Alors je vous félicite.
1: Merci.
0: Je vous souhaite de passer une bonne journée et de très belles fêtes.
1: Bonne journée. Adieu.
0: Place à nom de nom avec Cédric Touza et David Talek.
2: Il nous offre comme chaque jour une balade à travers l'histoire et notre patrimoine. C'est notre guide, Cédric Touza. Bonjour Cédric.
4: Bonjour David.
2: Aujourd'hui, on parle d'un surnom indispensable à connaître si on se balade dans le Pays Basque intérieur. Alors, amis qui nous écoutez, tendez bien l'oreille. On va parler des manèches. Mais Cédric, qui sont les manèches?
4: Eh bien, je vous l'apprends peut-être, mais vous êtes manèche.
2: Non, c'est pas possible ça. Depuis quand?
4: Alors depuis que j'ai fait analyser un cheveu récupéré sur l'appui-tête de votre voiture, le test est formel, vous êtes manège et vous avez aussi un peu de cholestérol, mais ça sera pour une prochaine chronique.
2: Je réfute cette information. Bon, bref, admettons, mais plus sérieusement.
4: Plus sérieusement, les manèges sont tous ceux qui ne sont pas souletins, qui vivent en Pays Basque mais pas en Soule.
2: Donc c'est un mot utilisé par les souletins?
4: Exactement, à l'origine il désigne les banavarés. Et puis avec le temps, le terme s'est élargi pour désigner tous ceux qui ne sont pas de Soule.
2: Et ce manège, alors, il vient d'où?
4: C'est tout simplement Jean en basque, une déformation de Johannes.
2: Donc on imagine que le prénom Jean devait être quand même très répandu.
4: Ouais, alors c'est là que ça coince, parce que par exemple au Moyen-Âge, en Basse-Navarre, les archives nous montrent que Bon, Jean, il y en a, mais c'est 7% à peu près des prénoms. Et puis plus tard, oui, c'est vrai, en revanche, que le prénom Jean Manèche prend de l'importance à Bidaraille. Un exemple parmi d'autres, il peut représenter jusqu'à 30% des prénoms à l'époque moderne.
2: Et pourtant, des gens, il n'y en a pas qu'en Basse-Navarre. Il y a peut-être une autre explication à ça.
4: Oui, alors certains historiens se demandent si ça ne viendrait pas plutôt de l'importance des lieux liés à Saint-Jean. Saint-Jean-Pied-de-Port, Saint-Jean-le-Vieux, ou encore les hospitaliers à Irissary, les hospitaliers de Saint-Jean, peut-être.
2: Ce qui est sûr, en tout cas, c'est que le prénom Jean, c'est le prénom de monsieur tout le monde, quoi.
4: Oui, on en a déjà parlé, c'est vraiment l'anonyme, le Pékin moyen, le type lambda, utilisé dans plein d'expressions comme Jean Foutre. Mais moi, ce qui me surprend, c'est que ça désigne aussi une race de brebis, les manèches tête noire et les manèches tête rousse, alors pourquoi ? Mystère.
2: Bon, au final, quand même, manège, c'est pas méchant, c'est même plutôt affectueux.
4: Alors disons que c'est assez neutre, en tout cas aujourd'hui. On peut dire par exemple qu'un texte est en manège pour dire qu'il est en basque, mais pas en basque sous le terrain. Manège a pu servir à désigner le vent qui vient de l'ouest. Mais ça n'a pas toujours été aussi neutre pendant longtemps, et on le retrouve parfois encore aujourd'hui, à l'occasion des mascarades, à l'occasion des pastorales. Le mot manège peut être teinté de méfiance, voire de mépris. Et vous pouvez trouver, entendre parfois un vieil adage sous le teint qui dit « manège éthique, est-ce haïsé unique, est-ce gente unique ?»
2: Et ça veut dire quoi ?
4: Du manège, il ne vient ni bon air, ni bonne gens.
2: Po, ça clash dans nom de nom avec Cédric.

0: Orage, 15 départements de Bourgogne-Franche-Comté et d'Auvergne-Rhône-Alpes sont aujourd'hui en vigilance orange. Panne d'électricité, inondation, des orages ont fait des dégâts dès hier dans la Sarthe, la Mayenne ou en Ardèche. 31 départements sont par ailleurs en alerte orange canicule. Le deuxième suspect de l'incendie de Fontainebleau en Seine-et-Marne, mis en examen et placé en détention provisoire. Il reconnaît son implication volontaire, tout comme un jeune sapeur-pompier de 18 ans qui est finalement revenu sur ses aveux. Emmanuel Macron est attendu sur place ce matin. Le sapeur-pompier volontaire, mort la semaine dernière au Plané en Savoie alors qu'il luttait contre un incendie, fait chevalier de la Légion d'honneur à titre posthume. Baptiste Gerfaux-Valentin, 22 ans, a également été promu au grade de sergent. Ses funérailles ont lieu aujourd'hui. Il était jusque-là mis en examen pour enlèvement et séquestration. Jérôme Barella, mis en examen hier pour meurtre et viol sur mineur de moins de 15 ans dans l'affaire Liana. Il est aussi mis en examen pour viol dans l'affaire Rosa. Un nouveau droit pour les patients. Salut France Asso Santé. Quand l'Église de France dénonce une rupture grave, les réactions sont nombreuses après l'adoption définitive de la loi sur la fin de vie hier soir par les députés. Le texte introduit une aide à mourir sous de strictes conditions. Et puis une fois encore, l'Argentine renverse la vapeur sur le fil. Victoire 2-1 de l'Albicéleste en demi-finale de la Coupe du Monde face à l'Angleterre. La finale Espagne-Argentine c'est dimanche. Le match pour la troisième place France-Angleterre, c'est samedi.
1: 7h31, Thibault, reportage en basque sur une nouveauté plutôt surprenante aux fêtes de Bayonne.
2: La journée de Pamplune, qui avait lieu traditionnellement le dimanche, n'aura pas lieu cette année, comme d'ailleurs El Día de Bayona n'a pas eu lieu à Pamplune. Changement de protocole entre les deux villes jumelées, Ibáñez et Sarreta, cette année, elles sont invitées à leur cérémonie d'ouverture respective.
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2: La première journée des fêtes de Bayonne que vous pouvez retrouver en images sur l'application ici.
1: Et dont on va également reparler dans le journal à 8h.
2: On vous donnera également les bons plans transport pour vous rendre aux fêtes et en revenir. Et puis on reviendra sur l'annonce de la mise en place d'une cellule d'écoute à Tarnos pour les familles dont les enfants fréquentent le centre de loisirs après l'affaire de viol et d'agression sexuelle sur des enfants de 3 à 4 ans. La météo, Alexis, avec des nuages au réveil, même si le soleil commence à faire une belle apparition.
1: On peut même dire que c'est quelques derniers nuages, puisque c'est ce qu'avait annoncé Météo France au réveil. Des nuages qui vont vite se dissiper pour laisser place donc ensuite à de belles éclaircies et ce soleil qui va s'imposer au fur et à mesure de la journée. En ce moment, vous avez de 20 à 23 degrés pour les températures matinales, 20 pour Baïgorry, 21 à la Bastide-Clairance, 22 à Saint-Jean, 23 à Biarritz, et puis cet après-midi, une moyenne entre 26 et 29 degrés. 29 pour le secteur de Mauléon. Nous sommes donc en dessous de la barre des 30 degrés. Il est 7h34.
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1: Bonjour et bienvenue. Si vous venez tout juste d'ouvrir les yeux, de vous brancher.

0: très très bonne journée avec le soleil.
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0: Dans les prochaines minutes, l'invité d'Ici Matin avec Thibaut Vincent comme invité aujourd'hui.
3: On va recevoir le préfet des Pyrénées-Atlantiques, Jean-Marie Girier, qui a passé en revue hier l'imposant dispositif de sécurité pendant les 5 jours des fêtes de Bayonne.
0: Ce sera dans moins de 5 minutes, mais juste avant, comme chaque jour, on file au domaine Abadia pour notre instant climat et nature. Et nous sommes aujourd'hui avec Amandine, qui est garde du littoral. Bonjour Amandine.
4: Bonjour.
0: Avec cette météo plutôt clémente, j'imagine, en ce moment sur Andaille, vous avez là aussi le soleil ou c'est nuageux chez vous ?
4: Ah, pas encore de soleil, en effet, les nuages sont encore bien présents. Et pour le moment, on a à peu près 21 degrés sur le domaine.
0: Bon, le soleil, c'est qu'on va le garder à Bayonne, on vous l'enverra que demain, d'accord ?
4: Ça marche ? Et bien, ça fait du bien, un peu de frais aussi.
0: Oui, évidemment. Et surtout, quand il fait frais et que la météo est plutôt clémente, on a envie d'aller se promener dans le jardin. Et aujourd'hui, grâce à vous, on va essayer de faire copain-copain avec les serpents.
4: Tout à fait, parce que c'est vrai qu'on peut très vite en avoir peur, mais souvent quand on a peur, c'est qu'on connaît pas forcément le sujet. Du coup, on va essayer de démystifier un petit peu tout ça.
0: Alors, si par exemple, on va dans le jardin où on tond la pelouse et on voit hop une silhouette furtive qui glisse comme ça entre les herbes, on s'emballe. Évidemment, notre cœur s'emballe, mais surtout, j'imagine que le premier conseil et le premier réflexe, c'est de respirer.
4: Tout à fait. Respirer, rester calme, bien sûr éviter de s'approcher et essayer d'observer quelques détails, déjà pour savoir s'il s'agit d'une couleuvre ou d'une vipère.
0: Comment on arrive à les repérer, tiens ?
4: Alors on va faire attention à plusieurs choses. Déjà d'un point de vue général, on va avoir la silhouette et la taille, même si ce sont des critères qui sont assez variables. Et du coup, on a des choses un petit peu plus précises. On va regarder notamment les yeux. Même à distance, ça peut se voir. Si vous voyez une pupille plutôt ronde, on a généralement affaire à une couleuvre. Et quand elle est plutôt comme un œil de chat, pupille verticale, on a plutôt affaire à une vipère.
0: D'accord, mais donc sans s'en approcher, il faut quand même garder la distance pour regarder la pupille. Est-ce que le Pays Basque, on est plutôt couleuvre ou vipère quand même ?
4: Majoritairement couleuvre. Ouais. Donc il y a en effet quelques espèces de vipères, notamment la vipère de Sewan, mais elle est plutôt timide et on va l'observer plutôt en altitude.
0: On vient d'évoquer les yeux. Si toutefois on veut quand même encore garder de la distance, est-ce que peut-être on peut aussi juger par rapport à la tête ?
4: Oui, tout à fait, sur les écailles qu'elle va avoir. Des plutôt grosses écailles, on va être sur de la couleuvre. Et si on voit des petites écailles imbriquées les unes contre les autres, on est plutôt sur des vipères.
0: Alors, sur ce que vous m'avez écrit, il y a marqué « avoir des serpents chez soi, on peut en être chanceux ». Pourquoi ?
4: Tout simplement parce que, par exemple, quand on a un potager, on peut avoir des petits mammifères qui viennent des fois grignoter les racines. Les serpents en sont de grands consommateurs. Du coup, ça va réguler la population et protéger les plantations.
0: Souvent, quand on voit des serpents, Amandine, on a un peu peur, on a tendance à crier. Est-ce que c'est une bonne chose ou est-ce qu'il faut... Des fois, il y en a qui tapent le sol aussi. Visiblement, il y a un lien avec des vibrations. C'est vrai ou c'est faux ?
4: Oui, tout à fait. Ils y sont particulièrement sensibles. Du coup, il suffit, comme je disais déjà, de rester calme et de tapoter simplement du pied. Le serpent va comprendre le message et s'écarter.
0: Bon, donc grâce à vous, Amandine, aujourd'hui, nous sommes copains avec les vipères et les couleuvres. Et surtout, on évite d'aller courir pour chercher la pelle, d'accord ?
4: Tout à fait.
0: C'était important. Merci beaucoup, Amandine, depuis le domaine Abadia. Je rappelle, vous êtes garde du littoral. On vous retrouve tous les matins avec toute votre équipe. Je vous souhaite une bonne journée. Je vous dis à demain.
4: Merci beaucoup également. Au revoir.
0: Dans un instant, l'invité d'Ici Matin.
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0: 7h42, on revient ce matin sur l'imposant dispositif de sécurité mis en place pendant les 5 jours des fêtes de Bayonne. Plus de 1100 personnes mobilisées, 800 pour la sécurité, police, gendarmerie et militaires de la force sentinelle et plus de 300 pour les secours, pompiers ou encore sécurité civile. Un dispositif passé en revue hier par le préfet des Pyrénées-Atlantiques, Jean-Marie Girier. Il est notre invité ce matin avec vous, Paul Nicolaï.
5: Événement exceptionnel, dispositif exceptionnel. En matière matière de sécurité, c'est exactement 830 personnes qui seront présentes en moyenne. Environ 500 policiers appuyés par des gendarmes, les soldats de l'opération Sentinelle, la police municipale et puis environ 300 agents de sécurité qui sont tous coordonnés dans un poste de commandement de la municipalité qui fait en sorte que tout le monde est coordonné en permanence. Et puis en matière de secours, on parle de plus de 300 personnes, une centaine de pompiers, les équipes du SAMU, une quarantaine, qui permettent de prémédiquer, d'éviter d'emboliser l'hôpital. Et puis bien évidemment, les associations de sécurité civile mobilisées par la municipalité qui sont présentes dans différents postes au sein de la ville. Avec la ville de Bayonne, c'est un exercice qui est préparé tout au long de l'année pour faire en sorte que la fête soit belle et surtout que la fête soit sûre. On est dans une période aujourd'hui où on est en risque attentat, en niveau très élevé. Et le but, c'est que la vie continue. Le but, c'est que la fête se déroule. Il y a quelques heures, on commémorait les 10 ans de l'attentat de Nice. On a eu des grands événements dans notre pays qui, hélas, ont souffert de la violence terroriste. Et donc, les militaires que vous voyez ici, qui sont armés, ils sont là pour nous protéger. Et donc, je ne doute pas que leur mission à nos côtés sera essentielle. Il n'y a pas de stress parce que c'est un exercice qui est maîtrisé. Avec les équipes de la ville, avec la police nationale qui pilote cet événement et tous les renforts qui viennent de toute la France pour cet événement exceptionnel, qui est très préparé, on a une maîtrise importante, une maîtrise du risque qui est partout, compte tenu de la nature et de l'ampleur de cet événement. Mais on a des moyens qui sont importants pour y répondre. D'abord, on a un risque qu'on devrait éviter, c'est celui de la canicule, et on en est plutôt satisfait, même si on l'avait beaucoup préparé avec la ville de Bayonne, qui était un risque important sur cet événement. Mais pour autant, nous avons des risques liés à l'alcoolisation, liés à la consommation de produits stupéfiants, liés aux chutes qu'on peut avoir, aux différentes blessures qui peuvent intervenir. Et tout au long de la journée, comme tout au long de la nuit, la police nationale, la gendarmerie nationale, les soldats de l'opération Sentinelle sont présents aux côtés de la police municipale pour sécuriser cet événement, tout comme la centaine de pompiers qui viennent en complément des associations de sécurité civile pour prendre en charge les victimes.
6: C'est peut-être la dernière grande manifestation à laquelle vous attendez.
5: Avec certitude.
6: Vous allez partir dans quelques jours. Quel souvenir vous allez garder du département et du Pays Basque?
5: C'est un territoire qui est plein d'énergie, qui est bouillonnant, qui est fort en identité et surtout qui est riche en projets. Et le rôle de l'État, c'est d'accompagner les maires, les chefs d'entreprise, les agriculteurs à développer ce territoire. Et donc, j'en retiens surtout beaucoup d'énergie et puis le plaisir d'avoir un territoire d'une grande beauté et d'une grande richesse culturelle.
0: Le préfet des Pyrénées-Atlantiques au micro de Paul Nicolas et Jean-Marie Girier, qui est nommé à partir du 27 juillet préfet des Alpes-Maritimes à Nice. On ne connaît pas encore le nom de son remplaçant. Un coup d'œil sur vos conditions de circulation. C'est encore très calme en ce jeudi matin, mais évidemment, si vous devez vous rapprocher du centre-ville de Bayonne, pas mal de routes sont fermées à la circulation en raison des fêtes. Il faut donc prendre les déviations qui sont mises en place. Vous pouvez aussi franchir évidemment le pont rouge. Le quai de Lesseps est fermé si vous devez vous rendre à la gare. J'en profite pour vous dire qu'il y a pas mal de suppressions de trains ce matin, notamment les trains en direction de Hendaye en direction de Bayonne. Pas mal de ces trains sont supprimés. Il faudra prendre des autocars de remplacement. Donc si vous avez prévu de venir profiter des fêtes en train, jetez quand même un petit coup d'œil avant de partir. Vous n'êtes pas à l'abri d'une petite suppression ou de venir finalement en autobus. 7h47, place à la musique avec Alex Warren et Ordinary. C'est ce premier titre qu'il avait fait découvrir.

0: Alex Warren, juste avant de filer sur la 12e étape du Tour de France. Puisque ça va démarrer sur les chapeaux de roue aujourd'hui pour les coureurs du Tour entre Nevers et Chalon-sur-Saône. Pourquoi? Eh bien, la réponse avec Christian Prudhomme, le directeur du Tour, au micro d'Emmanuel Collardet.
1: Bonjour Christian Prudhomme.
2: Bonjour.
1: Une étape placée sous le signe de la grande vitesse et ça va démarrer donc avec une image pour le moins rare des coureurs cyclistes sur un circuit de Formule 1.
3: Circuit de Magny-Cours qui a accueilli de nombreux grands prix de Formule 1 à l'époque d'Alain Prost, à l'époque de Michael Schumacher. Circuit de Formule 1 de Nevers-Magny-Cours qui avait accueilli aussi un contre-la-montre de Paris-Nice il y a quelques années. Et nous irons pour une étape, là encore, réservée aux sprinters a priori, direction Chalon-sur-Saône, où la photo finish sera peut-être nécessaire. Au pays de Nicéphore Niépce, l'inventeur de la photographie, il y a plus de 200 ans, c'était précisément en 1816.
1: Revenons sur ce circuit. En F1, la puissance repose uniquement sur les mécaniques. Est-ce que c'est aussi un clin d'œil, Christian Prudhomme, une façon de rappeler l'immensité de l'effort que représente un Tour de France pour un coureur?
3: Oui, sachant que tout ce qui est technique, mécanique, progrès sur les vélos est de plus en plus important, que les vitesses des coureurs sont exponentielles largement grâce ou à cause du matériel. Je vais simplement vous citer ce que me dit régulièrement Gilles Ménian, ancien coureur du Tour de France, qui a été mon pilote sur le Tour pendant 20 ans, qui a 57 ans, et qui va plus vite sur le plat aujourd'hui quand il va se balader qu'il y a une trentaine d'années quand il était coureur cycliste professionnel. Ça donne un peu une idée. Je lui dis un jour, mais tu vas aussi vite? Il m'a dit non, je vais plus vite. Je précise sur le plat. Mais ça veut dire qu'il y a des progrès formidables, que certaines équipes, depuis des années déjà, se sont rapprochées de gens qui travaillent dans la Formule 1, et ça se voit, et ça se sent. Les vélos des champions cyclistes, des champions des championnes cyclistes aujourd'hui, sont des Formule 1.
1: Ça va encore rouler très vite aujourd'hui sur la route du Tour. Très bonne journée à vous, Christian Prudhomme.
3: Merci.
0: Et l'étape, donc, Magny-Cours jusqu'à Chalon-sur-Saône. Départ prévu à 13h, et l'arrivée sera à suivre en direct sur ICI Pays Basque à 17h30.

0: Égrégore, c'est le nom du 13e album de Mylène Farmer que vous pourrez écouter et vous procurer puisqu'il sortira le 30 octobre prochain. Il va falloir patienter encore un tout petit peu. Dans un instant, le retour de l'info et on n'oublie pas notre voyage dans le temps ce matin. Nous allons remonter à l'heure où toute la France adoptait justement l'heure de Paris.
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0: Place à l'histoire avec vous, Stéphane Bern. Ce matin, on voyage au temps où l'heure dépendait encore de l'endroit où l'on se trouvait.
7: Avant 1891, en France, il n'y a pas une heure, mais des dizaines. En 1891, une loi est adoptée. Toute la France doit désormais se régler sur l'heure de Paris. Une petite révolution. Sans guillotine, mais en ayant tout de même tranché la question. Car jusque-là, chaque ville vit à son heure locale, calculée selon la position du soleil. Midi à Brest n'est pas midi à Strasbourg. Résultat, jusqu'à près de 30 minutes d'écart d'un bout à l'autre du territoire.
8: Ça c'est précis. Eh bien ça ne s'égare pas.
7: Le pays entier avait le jet lag sans avoir jamais pris l'avion. Tant que l'on voyage peu, c'est pas un problème. Mais avec le développement du chemin de fer, la confusion devient ingérable. Les horaires varient selon les villes, les correspondances deviennent hasardeuses, les retards s'accumulent.
9: Je me résume. Demain matin, 8h05, gare de Lyon. Vous prenez le train pour la Bourgogne.
7: La SNCF n'existe pas encore. Malgré tout, on sent déjà une certaine vocation. Dans certaines gares, on affiche même plusieurs horloges en même temps, chacune indiquant une heure différente. Les compagnies ferroviaires adoptent d'abord leur propre solution. Une heure des trains souvent calés sur Paris, mais il faut harmoniser à l'échelle nationale.
10: Madame, Monsieur, votre attention, s'il vous plaît.
7: La loi du 14 mars 1891 impose donc l'heure de Paris comme référence officielle pour tout le pays. Les horloges publiques sont ajustées, les gares synchronisées et la France entre dans une nouvelle ère, celle du temps unifié. Non sans agacer les provinciaux qui ne comprennent pas pourquoi ils devraient se soumettre à l'heure parisienne. On peut les comprendre. Déjà que Paris décidait de quasiment tout, maintenant, ils décident même quand commence l'apéro. Quelque part, c'est donc le train qui a mis tout le monde à l'heure. Une ironie historique de très haut niveau.
0: Merci beaucoup Stéphane Bern. Et en tout cas, une chose est sûre, c'est qu'à l'heure basque, il est l'heure de s'informer.
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0: Puisque nous sommes le jeudi 16 juillet et qu'il est 8h. Votre journal avec Thibaut Vincent.
12: Les fêtes de Bayonne officiellement ouvertes. Vous avez pu le vivre hier avec Ici Pays Basque, la cérémonie depuis le balcon de l'hôtel de ville.
13: Nous déclarons ouvertes les fêtes de Bayonne 2026.
12: Les clés de la ville jetées à une foule compacte, toutes de blanc et rouge, vêtues sur la place de la Liberté. Foulard tendu vers le ciel au moment de la Mascletà. Marie-Pierre Peyrelongue a eu la chance de vivre pour la première fois sur le balcon cet événement. Elle a été tirée au sort par la mairie. À 60 ans, c'est un rêve d'enfant qui se réalise.
14: Le balcon, c'est quelque chose de très impressionnant. Moi, je suis bayonnaise, je suis née à Bayonne, j'ai toujours fait les fêtes de Bayonne. Et c'est la première fois que je viens au balcon. Du coup, c'est vraiment un honneur et ça met tout de suite dans l'ambiance. C'est... Puis on voit toute cette marée rouge et blanche, c'est magnifique. Ça fait des frissons dans tout le corps et c'est une joie immense. Et on se dit, ça y est, c'est la fête, tout le monde va faire la fête ensemble, ça va être chouette. Quoi. C'est vraiment une émotion forte, hein. On ne se rend pas compte, mais de la tête aux pieds, c'est vraiment très très fort. Je ne sais pas comment expliquer, ça prend aux tripes vraiment, ça donne une énergie, on va dire, ça donne envie, quoi. Donc voilà, on va profiter pleinement de ces fêtes avec la famille, les enfants, les amis. On se dit vive les fêtes et que ça continue longtemps, quoi.
12: Bechtone, cérémonie d'ouverture et première journée des fêtes que vous pouvez revivre dès à présent en images sur notre application ici.
0: Une première journée, une première nuit calme selon la préfecture.
12: Le premier bilan fait état de 6 interpellations avec placement en garde à vue pour des atteintes à la personne, 146 interventions au niveau des postes médicaux avancés et puis de nombreux contrôles d'alcoolémie soldés par une infraction délictuelle et 6 contraventions. Une solution pour éviter justement de prendre la voiture pendant les fêtes. Les transports en commun et notamment le bus choisi par ces quinquagénaires anglois.
15: On va faire 5 km à pied plein, je préfère les faire en bus. Alors on rentre sur Anglette, nous.
16: Déjà, me dire en bagnole, c'est essayer de trouver une place. Pas simple. Donc tu tournes au prix du gasoil, de l'essence et de tout ce qui se passe sur Ormuz. Comment te dire, c'est pas très écolo. Plus le prix du parking à 30 balles, finalement le bus à 4 euros, le tic-tac, c'est top.
17: Non mais on va prendre le bus. Le bus est climatisé, on a les cheveux blancs, ils nous laissent la place, on peut s'asseoir. Non, franchement, c'est bien. Et puis, raisonnablement, on ne peut pas prendre la voiture en ayant bu, c'est pas responsable. Donc il faut quand même être citoyen, le bus est très bien.
12: L'offre de bus mais aussi de train Ibanez Cesareta qui est renforcée jusqu'à dimanche pendant les fêtes de Bayonne.
18: Avec un service de bus spécial fête à partir de 20h30. À 11h du soir, on ne peut plus se rendre en bus à Bayonne mais on peut en repartir jusqu'à 4h30 du matin pour le dernier. Avec une tarification spéciale, c'est 8 euros par jour ou bien 20 euros pour les 5 jours avec 2 gares routières. Place des Basques pour desservir les villes côtières jusqu'à Andail et celles près de Bayonne, dans le Seignanx, Saint-Pierre-d'Irube, Mouguère et Villefranque. Deuxième gare routière, celle du quai de Lesseps, rive droite pour les communes de l'intérieur, en Labourd, Basse-Navarre et Soul. 90 000 voyageurs prennent le bus des fêtes chaque jour. C'est une moyenne de 8 000 pour le train. SNCF qui muscle aussi son offre avec une gare de Bayonne ouverte pratiquement toute la nuit et des trains à partir de 23h qui repartent toutes les heures en direction de Dax ou Andail. C'est du 10 euros aller-retour, mais attention, certains trains sont déjà complets pour venir à Bayonne.
12: Aujourd'hui, deuxième journée des fêtes de Bayonne, celle des enfants à la poterne jusqu'à 18h, après évidemment le réveil du Roi Léon aux alentours de midi, que vous pourrez vivre ce matin avec ICI Pays Basque. Un jeudi, on le rappelle, sans sono, hein, jusqu'à 19h pour laisser libre cours aux musiques vivantes, celles notamment des bandas dans les rues. Au menu également de cette journée, ce soir, le Master de Pelote, levé de rideau dès 17h au Trinquet Moderne, et à partir de 19h, donc, la seconde demi-finale du Master entre les pères Yosheba Escourdia Peyo Larald et Pierre Etcheverry et Yandé Oratégaray.
0: Dans le reste de l'actualité, une cellule d'écoute mise en place à Tarnos.
12: Annonce faite hier soir par le maire lors d'une réunion destinée aux familles des enfants accueillis au centre de loisirs, une semaine après la mise en examen d'un animateur accusé de 3 viols et 3 agressions sexuelles sur des enfants de 3 à 4 ans. La mairie a décidé d'élargir à toutes les familles la possibilité de recourir à cette cellule d'écoute qui était jusque-là réservée aux proches des victimes. Les explications de Marc Mabillet, le maire de Tarnos.
19: De suite, on a pensé à une cellule de soutien et donc on a pris contact avec les organismes adaptés. Et finalement, il nous a été déconseillé une cellule psychologique pour les non-victimes parce que ça pouvait avoir un effet contre-productif. Et là, on s'aperçoit que ne pouvant pas aller plus loin au niveau des réponses, j'allais dire, techniques, judiciaires, on va être obligé de mettre quelque chose en place pour venir essayer d'apaiser certaines familles qui sont vraiment dans un état d'angoisse qui devient insoutenable. Qu'on ait un dispositif concerté, faire un lieu d'écoute avec des gens spécialisés, avec peut-être des praticiens locaux qui sont formés à peut-être amener des réponses qu'un technicien ou un élu n'a pas ou ne sait pas verbaliser, qu'on puisse avoir un échange avec quelqu'un qui peut essayer au moins de rassurer. Je pense que cette fin de semaine, on va pouvoir travailler à ce sujet avec les spécialistes de la chose pour essayer d'avoir ce dispositif qui est, on va dire, de deuxième cercle, mais qui est important pour les familles inquiètes.
12: Décision aujourd'hui de la Cour de cassation sur l'extradition ou non de Yoshu Urrutikoetxea, l'ancien dirigeant d'ETA qui a annoncé la dissolution de l'organisation en 2018. Il a été définitivement relaxé ces dernières semaines par la justice française des accusations d'association de malfaiteurs terroristes. Yoshu Urrutikoetxea, 70 ans, qui vit au Pays Basque Nord, doit désormais être remis à l'Espagne où il est accusé d'avoir participé à l'attentat meurtrier de Saragosse en 1987. Une extradition contre laquelle il s'est pourvu donc en cassation.
0: La loi sur la fin de vie définitivement adoptée hier soir par l'Assemblée nationale.
12: 291 voix pour et 241 contre ce texte qui introduit une aide à mourir sous condition pour les patients atteints de maladies incurables en fin de vie. Il va désormais être soumis ce texte au Conseil constitutionnel. La sécheresse inquiète au Pays Basque, notamment en montagne. Après les 3 épisodes caniculaires en 2 mois et la faible pluviométrie, les réserves d'eau s'amenuisent, créant des problématiques de pâturage pour les animaux. Risque également élevé d'incendie. À Irati, 17 000 hectares de forêt, la responsable des chalets, Josie Arosagaray, tire la sonnette d'alarme face aux feux de camp allumés par certains malgré les interdictions. Interdit aussi de fumer en forêt. L'amende dans les deux cas, c'est 135 euros.
0: En football, c'est l'Argentine qui affrontera l'Espagne en finale de la Coupe du Monde dimanche.
12: Hier, les Argentins ont battu l'Angleterre 2-1. Des Anglais qui seront, eux, opposés à la France dans le match pour la 3e place samedi à 23h. La météo, toujours une 20aine de degrés ce matin et ça va monter, mais on devrait rester sous les 30 degrés. Hein.
0: C'est ça, ça va monter très légèrement, disons, puisque ce matin vous avez 21 pour Mauléon et la Bastide-Clérance, 22 à Saint-Jean-de-Luz, 23 à Biarritz et Bayonne, avec encore quelques nuages qui vont vite se dissiper pour laisser place à un beau soleil. Et cet après-midi, pour les températures, 26 en moyenne pour le littoral, 27 pour Asparin et les Aldudes et jusqu'à 29 degrés, donc en dessous des 30 degrés, tu avais raison Thibaut, ce sera pour Mauléon. Il est 8h07.
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0: J'ai une mauvaise nouvelle.
12: Ah, zut.
0: Dernière heure que nous passons ensemble ce matin.
12: Non.
0: Si, ensemble, Thibaut, avec les auditeurs. Mais bonne nouvelle.
12: On reviendra demain.
0: On revient demain. Et surtout, bonne nouvelle, c'est qu'on va jouer dans un instant. Il y aura des cadeaux à remporter. Vous pouvez d'ores et déjà donc préparer votre numéro de téléphone. Mais ne soyez pas triste. On va passer une très bonne heure ensemble jusqu'à 9h. Et pour la musique, voici Michel Berger. Tiens, il n'y a pas de honte.

0: 8h11 en musique avec Michel Berger.
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0: Dans les prochaines minutes, comme chaque jour, votre rendez-vous anti-arnaque. Et aujourd'hui, vous allez découvrir, je ne sais pas si Thibaut, tu connais le SIM swapping.
3: Non.
0: Non, tu ne connais pas. Eh bien,
3: non.
0: Soyez vigilants, c'est une cyberattaque sur vos téléphones portables. En fait, les criminels, en se faisant passer pour votre opérateur, vous invitent à transférer vos numéros sur une nouvelle carte SIM. Ils vous font croire qu'il y a un petit problème sur celle que vous avez en ce moment. Et puis ensuite, ils ont accès comme ça à toutes vos données. Ils se font passer pour votre opérateur. Alors, comment savoir si c'est un vrai SMS que vous recevez de votre opérateur ou pas? Eh bien, Valentin Bertrand va vous décrypter donc cette nouvelle arnaque, le SIM swapping, dans les prochaines minutes. Très intéressant en plus. Alors juste avant, on va jouer aussi, comme chaque matin, vous allez pouvoir une nouvelle fois lancer la roue de la force basque, 05 59 2 fois 17 2 fois, puisqu'une nouvelle fois, on vous envoie profiter d'un concert. Aujourd'hui, vous pourrez gagner vos places pour aller profiter et écouter cette chanteuse. On parle des fêtes de Bayonne, mais n'oublions pas les fêtes de Mauléon ou n'oublions pas aussi de chanter. Le concert d'Anne Etchegoyen avec Ourtz, ce sera le 22 juillet prochain à la ferme Agaria. C'est à Handaï avec sa tournée Bidéane. Donc Anne Etchegoyen, vous pouvez remporter vos deux places pour aller profiter de son concert au 05 59 2 fois 17 2 fois. Qui aura la chance et l'honneur de tourner la roue de la force basque? Dépêchez-vous, c'est Léo qui vous accueille.
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0: Il est l'heure de retrouver donc Valentin Bertrand. Aujourd'hui, vous allez nous alerter sur une nouvelle escroquerie à la carte SIM.
3: Vous êtes sur votre mobile et vous découvrez un SMS de votre opérateur. Il vous informe que votre carte SIM est périmée, qu'une nouvelle doit vous être envoyée. Pour ça, vous n'avez qu'une chose à faire, aller sur votre espace client et valider l'envoi. En plus, c'est pratique, vous avez justement le lien pour accéder directement à la page de connexion. Vous entrez, identifiant, mot de passe, et patatras, trop tard. Vous n'êtes pas, en fait, sur votre compte, mais sur un site pirate. Alors, que peuvent-ils bien faire maintenant qu'ils ont ces informations, à part regarder vos factures? Eh bien, ils peuvent faire ce qu'on appelle un SIM swapping. En bon français, un détournement de carte SIM, comme une usurpation d'identité, mais avec votre numéro de téléphone. Les escrocs peuvent t'envoyer des SMS, lire ceux qui vous sont destinés. Plus dangereux encore, ils peuvent prendre la main sur la double authentification, ce code reçu par texto lorsque vous vous connectez sur un réseau social, un site de réservation de location de vacances ou encore votre application bancaire.
0: Alors Valentin, ces arnaques sont de plus en plus poussées, ça nous pousse évidemment à nous méfier. Comment on peut savoir si ce message provient vraiment de notre opérateur?
3: La solution, et c'est valable pour les cartes SIM, les cartes bleues et globalement tous les SMS de ce type, c'est de ne pas cliquer directement sur le lien du texto. Vous ouvrez votre moteur de recherche, vous tapez le nom de votre opérateur pour trouver le site officiel et là vous vous connectez à votre compte client. Là au moins, vous savez vraiment où vous êtes. Si en effet il y a un changement important dans votre abonnement, vous allez y trouver une notification ou un message. Dans tous les cas, il faut garder en tête, une carte SIM ne périme pas. Elles peuvent durer facilement 5 à 10 ans sans problème. On en change en général quand on passe à un téléphone plus moderne avec une taille de puce réduite.
0: Merci beaucoup Valentin. Et voilà, maintenant soyez donc vigilants sur le SIM swapping. Vos deux places pour le concert d'Anne Etchegoyen avec sa tournée Bidéane avec Ourtz à la ferme Agaria Handaï le 22 juillet prochain sont à remporter au 05 59 2 fois 17 2 fois. Vous allez pouvoir lancer la roue de la force basque juste après la musique d'ici.

0: C'était la musique d'ici avec Julen Alonso. 8h18, ce matin, nous jouons avec Justine. Bonjour Justine.
1: Bonjour.
0: Alors, on me dit qu'apparemment vous faites une tournée dans le Pays Basque. Vous n'êtes pas du coin, vous?
1: C'est tout à fait ça.
0: Vous êtes d'où?
1: De Villecontol sur Arros, dans le Gers.
0: D'accord. Oh, bah ça va, pas trop loin non plus.
2: Voisine.
1: Non, ça va.
0: Bon, et en plus de ça, vous avez été sélectionné ce matin. Vous qui découvrez, du coup, j'ai envie de dire, la culture basque, vous allez pouvoir peut-être profiter du concert d'Anne Etchegoyen le 22 juillet prochain à Hendaye. Pour ça, il va falloir lancer la roue de la force basque. Mais si vous ne connaissez pas Anne Etchegoyen, c'est ça, par exemple. Ou encore ça. Alors,
1: non.
0: Ça va vous faire chanter, mais pour ça, il va falloir lancer la roue donc de la force basque. Justine, on écoute votre top départ quand vous voulez.
1: Top.
0: Et l'envie,
2: tant qu'il y a de l'énergie.
3: Cette année-là.
0: Alors, les règles sont toutes simples. On va jouer avec l'année 2023. C'était il y a pas si longtemps que ça, finalement. Je vais vous poser trois questions. S'il y a deux bonnes réponses sur trois, vous repartez avec les deux places pour aller voir le concert. Ok, Justine?
1: Ok, ça va.
0: Si vous avez besoin d'aide, Thibaut peut-être peut vous aider.
2: On va essayer.
0: Mais visiblement, 2023, c'est déjà trop loin pour lui. Alors, Justine, je compte sur vous. Attention, première question. En 2023, Alyosha Schneider sortait ce titre.
4: Qu'est-ce que ça veut dire d'être ensemble si on n'est pas ensemble?
0: Ensemble. Est-ce que c'est sorti en 2023, selon
4: ça
0: vous?
4: Suffit de rassembler.
0: Justine?
1: Je dirais oui.
0: Vous diriez oui?
2: Moi, je dirais oui aussi.
0: Eh ben, faites-vous confiance. C'est une première bonne réponse, en effet. Question foot. Tiens, vous êtes carré en foot?
1: Ça dépend.
0: En 2023, l'Italie remportait la Coupe du Monde de foot. Vrai ou faux?
2: Bon. Si vous avez besoin d'un coup de main, je peux peut-être vous aider.
1: Ouais, alors là, je veux bien, là, pour le coup.
2: C'est totalement faux.
0: C'est totalement faux, c'est totalement bidon. On dit non, eh ben c'est une deuxième bonne réponse. En effet, 2023, zéro Coupe du Monde.
2: Oui, bah, c'est tous les 4 ans.
0: C'est tous les 4 ans. Donc, la dernière, c'était l'avant-dernière 2022 et cette année 2026. 2 sur 3. Et enfin, j'affirme qu'en 2023, le Tour s'est lancé, le Tour de France s'est lancé de Bilbao. Justine, vrai ou faux?
1: Il me semble que oui.
0: Eh ben, il vous semble que c'est une bonne réponse, en effet. C'est un
2: 100%, bravo!
0: Je m'incline, 3 sur 3. Vous repartez donc avec vos places pour aller profiter du concert d'Anne Etchegoyen. Félicitations, Justine!
1: Merci beaucoup!
0: Profitez-en bien. Et est-ce que vous allez faire un petit tour aux fêtes de Bayonne aussi?
1: Oui, vendredi.
0: D'accord, très bien. Eh bien, écoutez.
1: Vendredi, ben, pour aller voir le concert de El Sol Sarmiento.
2: Ah oui, mais je vois qu'on est quand même calé en musique basque, Justine. Bravo.
1: Ah ben, on a le Pays basque dans le cœur.
0: Oh, que c'est beau. Eh bien, écoutez, alors c'est vraiment mérité ces cadeaux. Profitez-en bien, Justine, et je vous souhaite de très bonnes fêtes. Et je vous dis à très vite.
1: À très vite, merci beaucoup.
0: Place aux gens d'ici. Aujourd'hui, c'est un Bayonnais qui nous fait prendre de l'altitude au micro de Valérie Delos.
5: Bonjour, je m'appelle Gilbert, j'ai 67 ans et je suis de Bayonne.
6: Bonjour Gilbert. Alors là, je me suis garée parce que je vous ai vu atterrir dans un champ au sens premier du terme. Est-ce que vous pouvez nous situer où on est et ce qu'on voit?
5: Alors, on se situe sur le site du Baïgoura, qui est le nom du mont que vous voyez juste derrière moi. C'est un site très important pour le parapente au Pays Basque. Il y a environ 150 pilotes qui évoluent autour de ce site.
6: Moi, je vous ai vu, vous étiez en train de vous désarnacher. Vous aviez sur vous le sac dans lequel il y a tout. Vous me parlez un petit peu du matériel que je vois là sous mes yeux.
5: Le matériel, ben, vous avez donc un parapente qui est derrière là, alors qui n'est plus en configuration de vol, puisque donc là, il est posé au sol. Et ce qu'on appelle une sellette, c'est en fait un siège dans lequel on s'assied. Et ensuite, on a deux commandes qui permettent de diriger ce parapente.
6: Vous aviez quel âge la première fois que vous en avez fait?
5: 30 ans, tout pile. Donc c'était un sacré anniversaire.
6: C'était quoi les premières sensations?
5: Je m'en souviens encore. encore, quand le moniteur m'a dit tu peux y aller, j'avais presque envie de lui dire non, je crois que je vais pas y aller. J'aurais fait une très grande erreur.
6: Qu'est-ce que vous aimez dans cette pratique?
5: Alors dans cette pratique, c'est pas tant le côté sportif et performance qui me passionne. J'aime bien les rencontres, rencontrer des gens sur le chemin, en haut, des promeneurs, sur d'autres sites, d'autres pilotes qui ont aussi d'autres approches de la pratique.
6: Je vois que vous avez un petit talkie-walkie, vous communiquez en l'air entre vous?
5: Alors, le talkie-walkie, il a deux fonctions. Il a une fonction de sécurité. S'il nous arrive quelque chose, on peut continuer à communiquer avec les autres. Et aussi, on peut échanger des données quand le vent se renforce.
6: Parce que vous volez jamais seul?
5: Non, c'est très rare. Le groupe est toujours plus fort. Les oiseaux, vous verrez dans le ciel, les vautours, quand ils volent rarement seuls. Parce que si un prend un courant ascendant, les autres vont se diriger vers lui. Et nous, c'est un petit peu pareil. À partir du moment où on vole, on a besoin de l'aide des oiseaux, visuellement, j'entends, hein. Et puis des autres pilotes aussi. Et c'est par rapport à ça qu'on va se situer et cheminer.
6: Et justement, les oiseaux, c'est pas un danger pour vous, ça?
5: Non, le vautour fauve qui est très très nombreux ici sur cette zone n'est absolument pas craintif en l'air. C'est un planeur fantastique et il nous craint pas du tout. Il s'approche à 5-6 mètres.
6: À quoi vous pensez quand vous volez là-bas tout seul? Enfin, même si vos camarades sont autour, mais à quoi vous pensez?
5: Le cerveau est très sollicité et les pilotes, quels qu'ils soient, hein, d'avion, de gros porteurs, etc., ont une phrase pour dire ça. Il faut que le pilote, il vole toujours devant l'avion. C'est-à-dire qu'il faut avoir de l'anticipation. Et il faut se projeter et pas subir. Et ensuite, derrière, il y a une phase de relaxation où on va bien respirer profondément, on va se détendre, éventuellement boire. Je peux boire en l'air, j'ai une petite gourde.
6: Votre plus beau souvenir en parapente?
5: Une fin de vol où j'étais parti vers Saint-Palais. Et au retour, j'arrive ici au-dessus du terrain. Les moniteurs étaient en train de faire poser des élèves. Et là, je veux pas gêner les élèves. Donc je m'applique, je longe la pente, je longe la pente. Et tout d'un coup, il y a un petit thermique qui me prend, qui m'amène et qui me ramène à 1500 mètres d'altitude. Donc je repars faire un tour. Et ça, c'était vraiment la cerise sur le gâteau. C'était inespéré. Et ça, c'est la magie du parapente.
6: Eh ben merci.
5: Merci à vous.

0: minutes, le retour de l'information et ensuite Cap au Sud avec Sergio Puertas qui va nous parler de la patronne des pêcheurs qui est célébrée en ce 16 juillet.
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0: Et à 8h30 tout pile, voici l'information en français dans le monde, résumée en 90 secondes par Cyril Arbouredon.
5: 13 000 foyers.

0: Après plus de 2 ans, les députés adoptent définitivement la loi sur la fin de vie qui a introduit notamment une aide à mourir sous certaines conditions pour des patients en fin de vie atteints de maladies très graves et incurables. Plus de 126 000 candidats encore en attente d'une proposition sur Parcoursup pour la rentrée prochaine. Tout est fait pour leur trouver une place dans l'enseignement supérieur, dit ce matin le ministre de l'Éducation, Édouard Geffray, même si cette situation n'est jamais acceptable, précise-t-il. Et puis le mondial de foot. La France affrontera l'Angleterre pour la 3e place samedi à 23h. L'Argentine rejoint, elle, l'Espagne en finale dimanche après sa victoire 2-1 hier soir sur les Anglais.
1: À 8h31, notre reportage en basque nous ramène sur l'ouverture des fêtes de Bayonne hier, Thibault.
2: Le lancer des clés par l'écrivaine Marie Dariussec, la présentatrice télé Maya Loquet et le restaurateur désormais retraité Jean-Claude Telechea devant une foule compacte de blancs et rouges vêtus. Et c'est le duo Peyata Panchoa qui a lancé cette cérémonie d'ouverture en interprétant son tube Asken Dansa. C'est la première fois après 40 ans de carrière qu'ils étaient invités au balcon Iban chez Sarreta.
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2: Une ouverture des fêtes et une première journée que vous pouvez revivre dès à présent en images sur votre application ici.
1: Et puis les fêtes de Bayonne, on en parlera encore dans le journal de 9h.
2: Et on passera en revue l'imposant dispositif de sécurité et de secours mis en place pendant ces 5 jours de fête, avec notamment les militaires du dispositif Sentinelle qui sont mobilisés. Et puis on entendra dans le journal également le cri d'alarme de la directrice des chalets d'Irati face au feu de camp, alors que le risque d'incendie est très élevé. Même si la météo nous prévoit des températures en baisse aujourd'hui, mais pas de pluie.
1: Non, en effet, pas de pluie, du soleil plutôt. Une fois que ces derniers nuages seront partis, normalement ils vont vraiment se dissiper au fur et à mesure de la matinée. En ce moment, vous avez entre 20 et 23 degrés pour les degrés. Et puis cet après-midi, donc pas de pluie, mais du soleil. Un imposant soleil avec des températures entre 26 et 29 degrés. Un coup d'œil sur vos conditions de circulation pour vous dire que si vous approchez du centre-ville de Bayonne, pour l'instant le trafic est totalement fluide. Vous ne rencontrez vraiment aucune difficulté. Des difficultés qui pourraient être liées puisqu'il y a des fermetures de routes. Notamment par exemple le quai de Lesseps si vous souhaitez rejoindre la gare de Bayonne, le quai de Lesseps qui est fermé donc depuis le Pont Rouge. Il est 8h34.
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1: J'espère que tout va bien pour vous en ce jeudi matin. Encore une demi-heure à passer ensemble. Merci si vous venez tout juste de nous rejoindre. Si vous êtes en train de vous préparer pour aller au boulot et que vous deviez partir à 8h30, eh ben on se dépêche parce que vous avez déjà 5 minutes de retard. Et nous, on continue encore eh bien, de se réveiller tranquillement, de passer ce jeudi matin ensemble avec l'équipe d'ici matin. Et on n'oublie pas la musique, vos chansons préférées, elles sont ici tous les jours. Vous pouvez chanter, monter le son, faites karaoké chez vous, vous faites ce que vous voulez. Voici Jean-Jacques Goldman avec « Envole-moi ».

0: Il reste encore et toujours la personnalité préférée des Français, malgré qu'il ait quitté la scène depuis plusieurs années. Jean-Jacques Goldman avec Envole-moi.
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0: Vous ne savez pas quoi faire ce soir? Eh bien, ça tombe bien, puisqu'à 8h50, on va vous partager une idée sortie dans l'événement d'ici. Nous irons profiter d'une soirée mousse à Andaille, mais juste avant, c'est que le matin. Et on va retrouver Sergio Puertas en direct de Saint-Sébastien pour notre traditionnel Caposu. Dégounon, Sergio.
3: Dégounon, Alexis, buenos dias.
0: Avec toi, on va faire un tour de l'actualité en Egoalde et on va commencer par sonner les cloches. Le 16 juillet, pas mal de villes côtières sont en fête aujourd'hui. C'est la journée des pêcheurs et sa patronne est à l'honneur, c'est la Vierge du Carmen.
3: Voilà, la Virgen del Carmen, ça se fête un peu partout, dans tous les ports de pêche, à Fontarabie, à Pasajes, Orio, Mutricu, Ondarroa, Bermeo, à Saint-Sébastien ce matin. Plus d'une centaine de pêcheurs qui sont déjà partis à la retraite vont être honorés par tout ce qu'ils ont travaillé dans la mer tout au long de leur vie. Ce sera à partir de 10h, d'abord à la mairie, puis ensuite une promenade maritime par la baie de la Concha pour enfin assister à 12h15 en église Santa Maria du Vieux-Quartier, dans une messe solennelle à l'honneur de la Virgen del Carmen. Et ensuite, d'accord, après la messe, aller manger dans des sociétés gastronomiques qui sont très proches de l'église, la société Gaztelubide, Aizpe et Aitzaki.
0: Et à ce stade, sérieux, le gouvernement basque vient aussi de lancer la stratégie Euskadi Urdina. C'est une action importante qui vise à dynamiser justement l'économie bleue, donc principalement le secteur de la pêche.
3: En effet, Euskadi Urdina veut dire Euskadi en bleu. En effet, c'est une activité économique qui est très importante. Le gouvernement basque vise entre autres à garantir la relève générationnelle, car il y a à peine des gens d'ici qui consacrent leur vie à la pêche. Ce sont donc les gens venus d'ailleurs qui le font. Un deuxième aspect, ce sera, va consister à encourager l'innovation, notamment dans des domaines de la biotechnologie marine et de la robotique, c'est-à-dire moderniser les infrastructures du port, les rendre plus sûres, puis un troisième aspect, aménager progressivement les ports et les préparer face au changement climatique. Bref, cette feuille de route va représenter un investissement de près de 27 millions d'euros qui seront orientés à améliorer la sécurité, l'efficacité opérationnelle et la compétitivité des infrastructures portuaires.
0: Il y a aussi d'autres idées de sortie un peu plus calmes cette fois-ci, mais quand même fort intéressantes pour les jours à venir, sérieux.
3: Voilà, parce que on met un petit peu cette musique romaine pour illustrer que à Irún, aujourd'hui commence le festival Dies Oyasonis. C'est la 15e édition de ce festival historique déjà, qui en fait va nous faire reculer dans le temps à l'époque romaine, 20 siècles en arrière. Par conséquent, Irún se transforme pour nous faire vivre comme il y a 2000 ans. Juan Jiménez, adjoint à la direction du musée Oyaso.
4: C'est ça, l'objectif du festival de reconstitution historique, c'est s'amuser avec le passé romain de Irún, une ville qui était, il y a 2000 ans, une ville romaine, avec un port, des thermes romains, une nécropole, des mines d'argent de la montagne, beaucoup de trouvailles archéologiques que nous expliquerons d'une manière différente grâce au spectacle des groupes de reconstitution historique.
3: Des spectacles, il va en avoir.
4: Oui, des spectacles de théâtre et aussi d'une manière différente de montrer au public toutes les activités qui s'étaient faites par les Romains dans les termes romains.
3: Bon, et parmi ces spectacles, bon, il va y avoir une procession romaine pour samedi soir à partir de 19h. Ce sera une représentation historique en hommage à Isis. Isis était la déesse égyptienne de la navigation. Un spectacle qui conclut avec un rituel gréco-romain sur le canal de Dumboa. Puis un spectacle de cirque romain. Le cirque est déjà installé sur la place San Juan devant la mairie, suivi d'un spectacle de combat de gladiateurs qui aura lieu samedi et dimanche sur la place San Juan face à la ville d'Irún.
0: Et juste avant de se quitter, sérieux, j'aimerais qu'on parle d'un sujet qui fâche. Il est toujours au travers de la gorge, hein, cette élimination.
3: Voilà, ça fâche pour quelques-uns.
0: Hein. Et hier, tu as dit que t'aimerais une finale Espagne-Argentine. Eh ben ça y est, vous l'avez, il n'y a qu'à demander en plus.
3: Ben ouais, c'était la finale rêvée, hein, une nouvelle remontada hier des Argentins et une finale très attendue pour ce dimanche, finale qui sera à vivre avec beaucoup de passion, disputée, les Argentins savent marquer le rythme à chaque instant, ils sont experts dans les dernières minutes de jeu, mais je pense que l'Espagne fera à nouveau un match sérieux, mentalement les Espagnols sont très forts, ils ont l'esprit d'équipe, après on verra bien, mais ils ont des chances pour remporter ce qui serait leur deuxième étoile.
0: Tu es pour qui toi Thibaut? Argentine ou Espagne?
2: Ni l'un ni l'autre.
5: Mais c'est ça, je suis regardé, fête de Bayonne. Parfait.
0: On est tous mitigés. Bon, merci beaucoup Sergio pour ce point complet. De toute façon, on va suivre ça de très près, cette finale évidemment. On aura le temps d'en reparler avec toi. On se retrouve demain à la même heure.
3: Allez, c'est fait.
0: Allez, Milechka Radio.
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1: Le tout dernier titre d'Amir, c'était à l'imparfaite. 8h49, ce matin nous prenons la direction d'Andaï pour notre événement d'ici. On va s'intéresser aux soirées mousses proposées donc par la ville. Et pour évoquer ce sujet, ce matin nous recevons Jean-Michel Arroy-Barena. Vous êtes adjoint en charge de la jeunesse. Bonjour Jean-Michel.
2: Bonjour à toutes et tous.
1: Ces soirées mousses qui sont organisées depuis près de 15 ans par la mairie. La prochaine à ne pas manquer, ce sera donc ce soir. Juste avant, j'aimerais qu'on revienne un petit peu sur cette envie plutôt originale. Pourquoi vous avez fait le choix de proposer des soirées mousses ?
2: Bah en fait, l'idée a surgi à l'époque de manière à rassembler un petit peu toute la jeunesse à Andaï au travers d'une animation qui n'était pas commune et ça a très bien marché dès le départ. Du coup, ça a été prolongé. Maintenant, c'est un rendez-vous attendu de l'été, incontournable. Mais depuis ces 3-4 dernières années, on a fait derrière cet événement une véritable démarche collective au travers de la ville, qui est portée par la ville, au travers du comité local de sécurité et de prévention de la délinquance, du service jeunesse et numérique et des associations andaïaises.
1: C'est ça, parce qu'en fait, c'est bien plus qu'un simple bain de mousse. Vous voulez donner du sens à cet événement et donc vous proposez différents ateliers pour sensibiliser les jeunes sur des sujets liés par exemple à l'addiction, le harcèlement, en plus on en parle de plus en plus en ce moment, la sécurité routière ou encore le handicap. Comment ça se passe ? Ça veut dire que c'est les jeunes qui, avant la soirée mousse, viennent participer à ces ateliers ?
2: Oui, voilà, tout à fait. En fait, on propose aux jeunes et aux familles également un temps d'animation. C'est avant le début de la soirée, ça dure environ 2 heures. Donc, une association andaïaise est mise à l'honneur. Elle présente ses activités, elle échange avec le public, fait découvrir un peu tout ce qu'elle propose tout au long de l'année. Et donc, l'objectif était effectivement de montrer que le dynamisme andaï ne se résume pas aux événements estivaux. Mais les associations sont bien présentes et en parallèle de ça, le service jeunesse et numérique, lui également, est présent avec une approche basée sur le dialogue. C'est-à-dire qu'il ne s'agit pas de faire la morale, mais d'échanger avec les jeunes sur les différents risques liés aux addictions, comme vous l'avez dit, l'alcool, les drogues, mais pas que, il y a les écrans, les paris en ligne ou encore les réseaux sociaux. Et en fait, les équipes du service jeunesse et numérique sont là pour répondre aux questions. Donner des conseils et rappeler que faire la fête peut aussi rimer avec responsabilité.
1: Et Jean-Michel, justement, est-ce que cette responsabilité, les jeunes aujourd'hui, ils en ont vraiment conscience ?
2: Et au travers de ces ateliers, on se rend compte effectivement qu'ils y portent un intérêt et on peut s'en rendre compte également lorsque nous mettons en place ces ateliers de prévention, donc sur les trois grandes animations estivales, hein, donc les soirées mousses, mais également la fête du Chiperon qui a eu lieu cette semaine et les fêtes d'Iribesta et la fête basque qui vont arriver début août. Et ce stand de prévention où l'on distribue également tout un tas de petits, je pense à des préservatifs, des éthylotêtes, mais également des capotes qu'on met sur les verres de manière à ce que on ne puisse pas y introduire de produits, on va dire, illicites.
1: Ouais.
2: Et on se rend compte qu'on a de plus en plus de passages sur ces ateliers, effectivement. Donc là, je confirme que la jeunesse prend de plus en plus compte de ces difficultés, pardon.
1: Et en plus de ça, donc, les ateliers, il n'y en aura pas. Alors, ce soir, c'est uniquement un bain de mousse géant à partir de 21h30. Par contre, les ateliers seront proposés les 23, 30 juillet ainsi que le 13 août. Vous pouvez donc cocher ça dans vos agendas. Et il y a aussi donc plein d'associations aussi liées avec le sport et le handicap. Merci beaucoup, Jean-Michel Arroy-Barena. Je rappelle que vous êtes l'adjoint en charge de la jeunesse pour la ville d'Andaï. Rendez-vous donc ce soir pour le bain de mousse géant animé en plus de ça par un DJ. Passez une bonne journée.
2: Merci beaucoup. Au revoir.

0: La voix de Gloria Gaynor. Dans moins de 5 minutes, le retour de l'information. Mais juste avant, il est l'heure de retrouver Dr Kerzek. Ce matin, vous allez nous parler de l'importance du sommeil. Bonjour docteur.
1: Bonjour à toutes et à tous. Activité passionnante, peut-être ma préférée. Moi, après la radio, évidemment, je veux parler de dormir, du sommeil. Le sommeil, c'est aussi le moment où votre cerveau fait son grand ménage de printemps ou d'été. Une récente étude parue dans une revue très sérieuse nous explique que pendant la nuit, votre tête se transforme en véritable station d'épuration. Et oui, oubliez l'image du cerveau qui s'éteint la nuit, c'est faux. Pendant que vous rêvez, que vous dansez la salsa en maillot de bain sur une plage, votre cerveau, lui, il est hyperactif. Mais pas n'importe comment, il se met en mode équipe de nuit, une équipe spécialisée, dirigée par un réseau appelé le système glymphatique. C'est un nom un peu barbare pour dire que c'est un réseau d'égout du cerveau, finalement. On fait le ménage, ce système découvert par un neuroscientifique s'active surtout pendant la phase de sommeil profond, et sa mission, évacuer les déchets toxiques. Alors, on va me dire, mais quels déchets? Il y a deux protéines, la bêta-amyloïde et la protéine tau. Ça vous dit peut-être quelque chose, parce que ce sont elles qui s'accumulent et qui forment des plaques qu'on observe dans la maladie d'Alzheimer. Donc le système glymphatique, il agit comme un réseau pour éliminer ces protéines qui sont des facteurs de maladie d'Alzheimer. Donc il y a le liquide céphalo-rachidien, ce liquide qui baigne notre cerveau, ça va circuler, ça va rincer, ça va éliminer les toxiques. Et tout ça, ça se fait pendant la nuit.
0: Docteur, concrètement, qu'est-ce qui peut perturber ce ménage de nuit?
1: Tout ce qui fragmente votre sommeil ou réduit vos temps de sommeil profond perturbe le grand ménage. Ça veut dire quoi? Ça veut dire que le stress chronique, la dépression, les maladies cardiovasculaires, le vieillissement, mais aussi les médicaments, les somnifères mal utilisés ou trop longtemps, ou encore l'apnée du sommeil, tout ça, ça perturbe les fines ondulations cérébrales. Résultat, le nettoyage est moins efficace, les déchets s'accumulent et à long terme, c'est un risque de déclin cognitif et de démence. Alors attention, ça marche dans les deux sens. Un mauvais sommeil favorise l'accumulation des toxines, mais les premières lésions d'Alzheimer peuvent aussi perturber l'architecture du sommeil. C'est vraiment un cercle vicieux. On surveille donc une fatigue chronique, des réveils nocturnes, des difficultés de concentration, ou si vous dormez un peu trop la journée et pas la nuit, ou une irritabilité. Tout ça, ça peut vouloir dire que votre sommeil est de mauvaise qualité. Donc si vous cumulez plusieurs de ces signes, surtout après 50 ans, parlez-en à votre médecin, il pourra faire un bilan sommeil, voire un enregistrement du sommeil. Et puis sinon, les conseils pratiques pour bien prendre soin et bien nettoyer la nuit, c'est régularité, une grotte, faut faire une chambre noire un peu fraîche, stop aux écrans une heure avant de se coucher, et on évite les excitants, caféine, alcool ou les gros repas le soir. Allez, bon été, bonne santé, à l'écoute d'ici bien sûr.
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0: Dans un instant, le retour de l'info. Et puis, elle vient tout juste d'arriver des fêtes de Bayonne. Elle a regardé sa montre à 5h. Elle s'est dit, oh, je suis à l'antenne à 9h. Valérie Delos qui a des yeux collés. Comment ça va, Valérie, ce matin?
6: Ben, ça va très, très bien. J'ai une ambiance très festive dans ma tête.
0: Et avec toi, ben, la fête va continuer.
6: Exactement, exactement. Parce que je ne suis pas une égoïste. Donc, je partage avec nos auditeurs cet esprit festif. Et donc, jusqu'à 11h, on va vous faire vivre vraiment l'ambiance en direct. On a plein de baladeurs partout. Vous allez sûrement croiser avec des petits micros ici. N'hésitez pas à leur faire un petit coucou. Ils adorent. D'ailleurs, et on va aller un peu partout, vous allez voir, et c'est la journée des enfants, donc il va sûrement y avoir beaucoup de petites voix d'enfants partout.
0: Et puis on reste de grands enfants, de toute façon, nous on se retrouve demain évidemment à partir de 6h, pour se réveiller tous ensemble, c'est le dernier réveil de la semaine, demain, allez des bisous.
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6: Excellente matinée à tous, il est 9h. Ensuite, les infos présentées par Thibaut Vincent.
7: Bonjour Valérie, bonjour à toutes et à tous. Et oui, c'est parti pour les premiers paquitos chocolatéros hier et pour certains, les premiers mal de crâne également ce matin. Les fêtes de Bayonne officiellement ouvertes. Vous avez peut-être vécu la cérémonie avec ici Pays Basque, le lancer des clés, la mascletà et les milliers de foulards rouges tendus vers le ciel face au balcon de l'hôtel de ville. Une première journée des fêtes et une première nuit calme selon le bilan ce matin dressé par la préfecture. 6 interpellations tout de même avec placement en garde à vue prévus pour des atteintes aux personnes.
6: Avec un imposant dispositif mobilisé pour assurer la sécurité de ces fêtes.
7: Ouais, 300 pompiers et membres de la sécurité civile notamment, et puis 800 agents des forces de l'ordre, gendarmes, policiers, CRS et militaires de la force Sentinelle, en tenue et en armes, très présents dans les rues de Bayonne cette année. Les explications du lieutenant-colonel Laurent, délégué militaire départemental.
8: Le dispositif est mobile, aléatoire, dynamique, et on complète les patrouilles de la police par nos patrouilles. L'effet, c'est amener de la sécurisation, de la protection et de la dissuasion. Et pour ça, cette année, on a fait appel à des renforts du 132e régiment d'infanterie canin de Suippes, qui viennent avec un détachement de 5 maîtres chiens et chiens. Et chaque groupe comprend maintenant un chien pour les fêtes de Bayonne. Ce chien participe à la mission de sécurisation et de dissuasion. La menace est là et nos opérateurs en sont conscients. Ils ont été particulièrement formés pour ce type de mission. Ils sont formés, ils sont équipés avec du matériel adapté qui leur permettent d'intervenir soit en sécurisation, soit en, par exemple, pour stopper des véhicules. On a un opérateur qui a un système de stop-stick pour stopper, justement, vous parliez de Nice, pour stopper un véhicule bélier qui pourrait passer. Voilà.
7: Les fêtes en toute sécurité avec la mobilisation des forces de l'ordre. Au programme de la deuxième journée aujourd'hui, les Gaïteros ce matin que vous allez découvrir dans quelques minutes avec Lucas Aïspouroua notamment. Puis à 10h, le départ des géants de la cour du Roi Léon pour un défilé dans les rues de Bayonne avant de rejoindre évidemment la place de la Liberté pour le réveil de Sa Majesté le Roi des fêtes de Bayonne aux alentours de midi. Voilà le programme ce matin sur ICI Pays Basque Radio, partenaire des fêtes, en cette journée des enfants avec de nombreuses animations également prévues à la Poterne jusqu'à 18h, suivi du premier concours des bandas juniors à la Peña Cacao dans les remparts à 18h également. 7 bandas et 300 jeunes musiciens réunis pour ce jeudi sans sono, pas de musique amplifiée, on le rappelle, jusqu'à 19h pour laisser toute la place à la musique vivante.
6: Et puis à Tarnos, une cellule d'écoute élargie mise en place.
7: Elle va bénéficier à toutes les familles inquiètes dont les enfants fréquentent ou ont fréquenté le centre de loisirs. C'est ce qu'a annoncé le maire de Tarnos, Marc Mabillé, hier soir lors de la réunion publique organisée après la mise en examen il y a 8 jours d'un animateur du centre pour 3 viols et 3 agressions sexuelles sur des enfants de 3 à 4 ans. Jusqu'à présent, la cellule d'écoute n'était proposée qu'aux familles des enfants victimes. Décision aujourd'hui de la Cour de cassation sur l'extradition ou non de Yoshu Urrutikoetxea, l'ancien dirigeant d'ETA qui a annoncé la dissolution de l'organisation en 2018. Il a été définitivement relaxé ces dernières semaines par la justice française des accusations d'association de malfaiteur terroriste. Yoshu Urrutikoetxea, 70 ans, qui vit au Pays Basque Nord, il doit désormais être remis à l'Espagne où il est accusé d'avoir participé à un attentat meurtrier à Saragosse en 1987, une extradition contre laquelle il s'est donc pourvu en cassation.
6: Le Pays Basque confronté à la sécheresse et au risque d'incendie.
7: Les réserves d'eau s'amenuisent dans les montagnes notamment, la végétation est très sèche et l'inquiétude vive à Irati, 17 000 hectares de forêt, la plus grande hêtraie d'Europe. Josia Rosagara, la responsable des chalets d'Irati, tire la sonnette d'alarme face aux comportements irresponsables constatés.
9: Les personnes associent le petit feu de camp à leur séjour à Irati. Dans le contexte actuel, ce petit feu peut être une grosse source de problèmes parce que voilà, nous, nos pompiers, c'est une heure de route, quoi. Et donc le temps qui monte, je n'ose même pas imaginer ce qui se passerait si... Si un feu venait à déborder, la meilleure solution est que chacun se responsabilise et ne fasse pas de feu de camp, de feu à l'extérieur. Souvent, c'est les lopons qui sont les plus difficiles à raisonner. On est chez nous, donc on peut. Eh bien non, on ne peut pas, quoi. Nous, on a un arbre qui a pris la semaine dernière feu avec la foudre. C'est des choses qu'on avait du mal à imaginer il y a quelques temps, quoi. Le feu qui démarre de la foudre.
7: Feu de camp interdit, on le rappelle, sur le territoire des Pyrénées-Atlantiques, comme également allumer une cigarette. Les contrevenants s'exposent à une amende de 135 €. Sur le Tour de France cycliste, 12e étape aujourd'hui, 180 km en Bourgogne, entre Nevers et Chalon-sur-Saône, a priori pour les sprinteurs, après la victoire déjà hier à Nevers du Norvégien Søren Warenschold. Pas de changement au classement général, Tadej Pogacar est toujours maillot jaune. La météo, quelques nuages ce matin, mais qui vont se dissiper.
6: Oh, mais voilà, on vous a tout dit. C'est plus la peine que je parle. Je veux partir.
7: Si, j'ai pas donné les températures.
6: C'est vrai,
7: ah,
6: c'est
7: non,
6: vrai.
7: Vous avez du travail. Non.
6: Ah, mince. Oui, bon, effectivement, t'as fait Thibaut. Hein. Donc, le soleil est présent malgré quelques nuages. L'après-midi, ces nuages deviennent donc un peu plus menaçants quand même. Attention sur la montagne basque avec des possibilités de quelques averses. Les températures maximales pour le jour, on respire quand même un peu mieux puisqu'elles sont comprises entre 27 et 30 degrés. Direction le sémaphore de Sokoa tout de suite avec Anthony. Bonjour Anthony.
10: Bonjour Valérie, bonjour à tous.
6: Anthony, que voyez-vous venir à l'horizon? Comment est le ciel?
10: Ah, le ciel, comme vous l'avez dit, un ciel très nuageux ce matin, mais pour la côte, en tout cas, il devrait se dissiper dans l'après-midi.
6: En termes de température?
10: Alors, pour la température de l'air, actuellement, nous sommes à 23 degrés et l'eau est à 25 degrés ce matin.
6: Ah oui, il fait plus chaud dans l'eau que dans l'air.
10: Tout à fait.
6: D'accord. En termes de vagues?
10: Alors, nous avons une toute petite houle ce matin, aux alentours de 40 cm, avec des pics à 70 cm. Et on va rester dans ces eaux-là pour toute la journée. Et pour les marées, nous aurons une basse mer à 12h37 et nous reviendrons en pleine mer en fin d'après-midi à 18h58 avec un coefficient de 98.
6: Bon, et puis pour terminer, est-ce qu'on peut se promener le nez au vent? Est-ce qu'il n'est pas trop fort, le vent?
10: Alors actuellement, j'ai une petite brise aux alentours de 10 km/h de secteur sud-ouest. Et pour la journée, ce qui est prévu, ce sera toujours un vent secteur ouest, aux alentours de 15 km/h.
6: Bon, bah très bien. On a fait le tour, Anthony, non?
10: On a une bonne visibilité ce matin, écoute, avec 18 km.
6: Bon, bah c'est parfait. Eh ben, merci beaucoup.
10: Merci beaucoup.
6: Très bonne journée, au revoir. 9h07.
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6: Allez, on commence cette heure avec une fièvre, pas celle du samedi soir, non, avec de la douceur, c'est la fièvre d'Alain Chamfort.

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0: Bonjour et bienvenue à tous si vous venez de nous rejoindre. Une émission spéciale aujourd'hui pour cette 94e édition des Fêtes de Bayonne dont vous avez pu suivre l'ouverture officielle hier en direct sur notre antenne à 17h. C'est bon, il est bien là, notre roi Léon, ne vous inquiétez pas si vous n'étiez pas là. Ici Pays Basque est la radio officielle de cet événement que vous allez pouvoir suivre jusqu'à dimanche sur notre antenne. Plusieurs temps forts que nous allons vous faire vivre avec nos trois baladeurs qui sont sur place. Aujourd'hui on aura toute la matinée Juliette Géraud, Lucas Espourois, Pierre-Sylvain Moquet qui sont sur le terrain. Et puis c'est la journée réservée aux enfants, on vous l'a dit dans notre journal. Donc on va sûrement leur donner la parole aussi à un moment ou à un autre. Ils vont aussi vous transporter, nos baladeurs, sur les jeux de piste au musée Bonnat et Leu. Ils vont croiser le défilé de la Tamborada, certainement. Des petits géants aussi dans le centre-ville, vous l'avez compris. On va vivre avec vous cette journée des fêtes et on commence tout de suite avec Lucas Espourois qu'on retrouve après.
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0: Coucou Lucas.
3: Bonjour Valérie, bonjour à tous.
0: Alors, petit point d'ambiance.
3: Ouais, du centre-ville de Bayonne où ça commence à se lever tout tranquillement, ça petit déjeune, les boulangeries fonctionnent bien, les livreurs sont en train de livrer, les serveurs en train de servir déjà. Oui, on a beaucoup d'infos à vous donner ce matin, mais l'ambiance est plutôt très agréable. On s'est arrêté au bar du marché en plein centre-ville de Bayonne avec Christian. Bonjour Christian.
4: Bonjour.
3: Vous gérez le BDM, ce bar du marché. Comment ça s'est passé un petit peu hier soir? Racontez-nous. Et puis ce matin aussi, on sait que vous servez les omelettes, les petits-déj.
4: Mais avant de parler hier soir, hier matin, quoi, la fête. Enfin, les gens se sont installés petit à petit dès 9h du matin dans la fête, dans la ville. On a commencé par des omelettes assez tôt, vers 8h30, 9h. En enchaînant ensuite sur le service. Voilà, ambiance bon enfant, température idéale. Après une canicule annoncée, ce qui ajoute quand même du plaisir pour faire la fête, quoi. Et voilà. Et puis tout doucement, on a déroulé vers la nuit, quoi. Et donc beaucoup de baïonnés par contre là. Ce qu'on s'est rendu compte le mercredi matin, c'est devenu vraiment la journée des baïonnés. Et essentiellement, bon après voilà, beaucoup connaissent le bar du marché et fréquentent l'endroit le reste de l'année. Et voilà, ce sont des rendez-vous beaucoup ici quoi. C'était une ambiance très sympathique en tous les cas.
3: Sans vouloir faire une question piège, vous avez une idée du nombre d'omelettes que vous faites là par exemple sur une journée comme ça?
4: Non, on n'a pas encore assez de recul pour vous le dire quoi.
3: Mais on reviendra parce que ça je veux le savoir. S'il y a une info qu'on veut connaître à Bayonne, c'est le nombre d'omelettes fait par le bar du marché. Donc beaucoup de baïonnés à partir d'aujourd'hui, vous attendez à quoi? Un peu plus de monde ou pas? On va dire que ça monte crescendo.
4: Par rapport aux réservations, ce sera une journée, ce sera pas un jeudi classique. Je pense qu'il y aura plus de monde que l'année dernière. Enfin, c'est ce qui ressort au niveau des réservations. Je pense que ça va être un très grand cru cette année, je crois.
3: On l'a entendu aussi dans les différents journaux, les entreprises peut-être n'attendent plus le vendredi pour parce qu'il y a le bracelet, donc ça coûte un peu plus cher, etc. pour se rassembler. Ils viennent peut-être plutôt le mercredi, jeudi, c'est à peu près à ça que ça va ressembler.
4: Ouais, ça peut s'expliquer par ça aussi, ce décalage du vendredi. Il y aura un équilibrage peut-être entre le jeudi et le vendredi pour les, au niveau des repas des entreprises. Ouais, effectivement.
3: Bon, on va suivre ça, on viendra vous voir au bar du marché de temps en temps. Merci beaucoup, vous avez énormément de boulot, donc on vous laisse tranquille, merci.
4: Allez, bonne journée à tous.
3: Christian, au bar du marché, donc, à Bayonne, où nous sommes en plein centre-ville. Alors, pour tout vous expliquer, il n'y a pas grand monde, hein, pour l'instant, c'est assez calme. Il y a les gaiteros aussi, qui jouent de la gaita, qui déambulent dans la ville de Bayonne pour réveiller petit à petit les bayonnais, tous les festaires. Bon. On les entendait au loin, notre mission c'était de les trouver. On a couru après le son, mais comme il y a un petit peu de vent, je crois qu'on a été semés.
0: Bon, n'hésitez pas, c'est un peu votre challenge de la matinée, vous le savez hein, Lucas.
3: Voilà, absolument. Et puis on en a vu des gaiteros passer mais qui ne jouaient pas encore. Ils nous ont dit, vous allez les trouver sûrement à l'apéro, ils ont joué une chanson, ça suffit.
0: Voilà, puis à défaut, si vous n'arrivez pas à les trouver, ce sera vous le gaiteros, vous le ferez en direct.
3: Eh bien vous allez pas être déçus ma bonne dame.
0: Merci beaucoup Lucas, à tout à l'heure. À seulement 19 ans, Charles Doré nous livre un chapitre intime de sa vie avec famille.

0: Charles Doré, famille ou pas famille, sur votre radio ici Pays Basque. Allez, 9h19, on fait un petit point sur la circulation. Pour le moment, rien à signaler, on circule plutôt très bien, hein. C'est encore assez calme. Ça se compliquera, je pense, au fur et à mesure de la journée. Par contre, vous savez, hein, avec les fêtes de Bayonne, il faut être prévoyant. N'oubliez pas que vous pouvez opter pour la sécurité en termes de déplacement, notamment en privilégiant le covoiturage pour venir aux fêtes. Il y a une application gratuite qui est très bien. Pour ça s'appelle Tchatcha. Elle propose justement un covoiturage bienveillant. Cette application, elle est mise à disposition des festaires, avec plein d'outils et des solutions pendant, après les fêtes. Ça permet notamment de trouver un SAM si vous avez besoin, de proposer des trajets, de se rendre disponible pour être celui ou celle qui conduit et ne boit pas. Ça se télécharge et ça peut être vraiment bien, même notamment à mettre sur les applications, les téléphones de nos enfants pour qu'ils fassent les fêtes en toute sécurité.
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0: Allez, on va à nouveau sur les fêtes avec Juliette Géraud. Bonjour Juliette.
3: Bonjour Valérie, bonjour à tous.
0: Alors vous, si je ne me trompe pas, vous êtes du côté du musée. Qu'est-ce que vous allez faire là-bas ?
3: Donc, je suis allée au musée basque, au calme et à la fraîche, parce qu'il y a un grand jeu de piste pour les enfants qui est organisé toute la journée. Alors, ça n'a pas encore commencé, ça va démarrer tout à l'heure à partir de 10h. Et Régine Echeverry, qui est responsable de la médiation au musée, va nous faire découvrir en avant-première, finalement, ce jeu de piste. Bonjour Régine.
4: Et Gonon, bonjour.
3: Alors, déjà, qu'est-ce qui se passe ? Pourquoi on doit chercher quelque chose dans le musée ? Qu'est-ce qui se passe ?
4: Alors, le roi Léon a perdu sa couronne. Et il l'a perdu dans le musée.
3: Aïe.
4: Donc les enfants sont invités à venir retrouver cette couronne. Parce qu'évidemment, le roi Léon sans couronne, ça ne va pas du tout.
3: Ok, donc là, ils ont une mission à accomplir. Ils ont une heure, je crois, pour en
4: voilà,
3: plus aller au
4: ils
3: bout.
4: Ont une heure à peu près pour retrouver la coiffe du roi Léon. Alors, évidemment, ils vont devoir, au cours de ce jeu de piste, découvrir d'autres personnages qui sont eux aussi, qui ont des coiffes, mais des coiffes évidemment différentes. Découvrir, en fait, tout ce monde qui est présenté au musée, jusqu'à, on l'espère, hein, évidemment, retrouver la couronne du roi Léon.
3: C'est ça, parce qu'on commence par le domaine de la coiffe, puisque le musée basque, c'est un peu tous les domaines possibles, finalement, sur la vie quotidienne des Basques. Mais vu qu'on commence par une couronne perdue, on s'intéresse à la coiffe. Et par exemple, ils vont devoir chercher des bérets sur des photos, c'est ça, hein ?
4: Voilà, exactement. D'abord, le premier jeu, ça va être ça. Et on a des bérets, qui est une des coiffes traditionnelles, évidemment, du Pays Basque. Donc, ils vont devoir en trouver, les compter, etc. Et jusqu'à obtenir, donc, jusqu'à arriver au point suivant, où là, on va parler aussi de notre type de coiffe. Hein. C'est le motio que les femmes mettaient autour de leur chignon autrefois.
3: Donc, ouais, à travers ce jeu de piste, il va y avoir la découverte, par exemple, d'autant de sujets que les vêtements, la religion, les jeux aussi.
4: Exactement, oui, les jeux, la danse, la pastorale aussi, qui est une tradition souletine.
3: Ça s'adresse à quel âge à peu près le jeu de piste ?
4: Alors, c'est un jeu qui se fait en famille, donc il y a collaboration évidemment entre les adultes et les enfants, mais à partir de 4 ans, voilà, un enfant peut chercher des choses. Il y a beaucoup d'images. On le fait pour qu'il soit adapté justement à la fois aux petits, à la fois aux plus grands, qui sont par exemple capables de faire une addition. Mais le petit, lui, il va pouvoir retrouver une image pour poursuivre le chemin.
3: Vous avez l'habitude avec le musée de participer à cette journée des enfants ?
4: Oui, oui, oui.
3: Qu'est-ce qu'on vous fait comme retour ? Est-ce que vous avez des souvenirs de ce que les enfants remarquent en particulier quand ils font un tour dans le musée ?
4: Alors, il y a beaucoup de choses qui sont extrêmement étonnantes pour eux, puisque nous, on raconte le 19e siècle. Déjà, les enfants n'ont déjà pas connu le 20e siècle. Donc, vous imaginez, quand on est né au 21e siècle, c'est un monde qui est très, très étrange. Donc, il y a beaucoup de choses qui leur paraissent étonnantes, très curieuses. Ils sont d'ailleurs naturellement toujours très curieux. Ils posent beaucoup de questions. Et puis, que ce monde aussi, ce grand musée, en fait, où il y a tellement de salles, c'est un monde un peu merveilleux pour eux, on va dire.
3: Ouais, puis ce qui est chouette, c'est qu'à la fin, ça doit faire des belles discussions en famille, à la maison.
4: Exactement.
3: Plein de questions. Et voilà. Toi, tu jouais à quoi, maman, quand tu étais petite? Des choses comme ça.
4: Exactement. Voilà, l'idée, c'est justement de leur ouvrir l'esprit sur ce monde et cette culture et de se poser, voilà, tout un tas de questions.
3: Alors, vous étiez ouvert hier
4: oui.
3: au musée.
4: Oui.
3: Est-ce qu'il y a eu beaucoup de monde qui est venu peut-être se réfugier aussi un petit peu? Parce qu'ici, il fait frais, il y a un peu moins de monde. En tout cas, on n'est pas dans la foule.
4: Oui, effectivement, c'est un endroit très agréable quand il fait très chaud. Hein. En temps de canicule, on est toujours à 20 degrés, donc c'est une condition pour conserver les collections. Donc effectivement, c'est un endroit où hier, il y a eu du monde.
5: Personnes qui se sont réfugiées, oui. qui ont fait de belles découvertes en même temps. Alors par contre, on va peut-être informer tout le monde que aujourd'hui, donc ouvert évidemment pour la journée des enfants, mais je crois que vous fermez ensuite cette semaine.
4: C'est ça. En fait, aujourd'hui, on va fermer à la fin du jeu, à 17h, et ensuite on est fermé vendredi, samedi et dimanche. Le lundi, c'est notre jour hebdomadaire de fermeture, mais vous pouvez retrouver le musée vendredi matin à 10h.
5: Et vous, de votre côté, vous allez quand même profiter des fêtes
4: Oui, bien sûr.
5: Est-ce que vous avez des animations particulières que vous avez envie de voir?
4: Ben un peu tout, oui, un peu toute la fête, comme ça.
5: On fait tout à fond. Ok. Merci beaucoup, Régine Echeverri. Donc, on vous invite à venir au Musée Basque aujourd'hui, et surtout, les enfants.
6: Oh ben oui, ben moi aussi, j'ai envie de retrouver la couronne du roi Léon. Merci beaucoup, Juliette. C'est une super idée, ça change un petit peu. C'est une très bonne proposition. On vous retrouve dans quelques minutes, tout au long de l'heure, hein, pour d'autres découvertes.
5: Et oui, à tout à l'heure.
6: À tout à l'heure. Merci beaucoup. Allez, on continue à vivre les fêtes au plus près avec vous. Dans quelques instants, ça bouge au Pays Basque avec l'Office de Tourisme de Bidart qui nous propose en direct, vous allez l'entendre, une idée de sortie.
7: Ce soir, après la plage, pensez aux courses. Vous avez rendez-vous dès 19h à l'Hippodrome des Fleurs à Biarritz pour une soirée hippique et pique. Une réunion pour tous les amateurs de Paris et de trot. Animation et restauration prévues sur place. Le meeting de trot à Biarritz, c'est ce soir avec Ici Pays Basque.
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0: là, deux fois par semaine, des cours de yoga sur le toit terrasse de l'espace de l'océan à la chambre d'amour, avec un bruit des vagues en toile de fond un peu incroyable, pour pratiquer différents types de yoga.
1: Oh, mais ça donne vraiment envie. Est-ce qu'il faut des conditions physiques particulières pour pratiquer du yoga ?
0: Pas du tout, puisque nos séances sont ouvertes, que vous soyez débutant ou pratiquant régulier. En fait, l'enchaînement des postures se fait chacun à son niveau, mais c'est ouvert à tous.
1: Ah, ça c'est super. Et combien de temps ça dure la séance ?
0: Alors, ça dure une heure, de 10h à 11h, tous les mercredis et les vendredis matins.
1: Est-ce que ça a un coût ?
0: Oui, ça a un coût. Alors, on essaye de garder des tarifs qui soient raisonnables, puisque l'idée, en fait, nos cours de yoga sont un peu particuliers au niveau de l'initiative. Elle est originale. On propose à toutes les écoles de yoga de participer. Ensuite, on organise un planning avec des rotations.
1: Ah,
0: et on propose un tarif de 13 euros par personne, de manière à ce que ce soit ouvert au plus grand nombre, que ce soit les vacanciers, mais également les Anglois et les locaux.
1: Ah, ça, c'est super. Et à partir de... Il faut s'inscrire, j'imagine, à l'avance ?
0: Oui, on peut s'inscrire en ligne à l'office de tourisme sur le site de l'office, mais également dans les bureaux d'accueil.
1: Chica, merci beaucoup.
0: Avec grand plaisir. Passez une belle journée ensoleillée.
1: Ah bah oui. Et puis peut-être à demain. Moi, je vais peut-être venir me relaxer avec vous et faire un peu de yoga sur le toit terrasse. Ça me plaît bien.
0: Avec grand plaisir.
1: Au revoir, Chica.
0: À bientôt.
1: Au revoir. Allez, demain, on partira à l'office de tourisme d'Andaï, où il sera question cette fois d'une toute autre activité, puisqu'il sera question d'une sardinade. Et on reste en mode été tout de suite avec Joe Dassin, mais un été indien cette fois.
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0: Joe Dassin, c'était l'été indien, bien sûr.
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0: On suit de près les fêtes de Bayonne, vous le savez, en tant que radio officielle, partenaire, mais il se passe aussi plein de choses ailleurs sur notre territoire, comme ce que nous a proposé Tchoumin sur WhatsApp.
2: Bonjour à toutes et tous. Le Fishing Club d'Andaye organise le vendredi 17 juillet, à partir de 19h30, un repas moule frites sur le port d'Andaye, près de la navette pour Hondarribia. Apéro musical avec les Gypsy Kings, puis bal avec DJ Moy. On vous attend nombreuses et nombreux. Adieu.
0: Si vous aussi vous avez une idée de sortie, n'hésitez pas à nous laisser un vocal par exemple ou un message sur WhatsApp 05 59 59 17 17. 9h37.
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0: Allez, on prend la direction des années 80, 84 exactement, avec ce titre, ça ne vous dit rien, Nick

0: Wouldn't it be good, Nick Cachot.
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0: Alors pendant l'été, il y en a qui vont à la plage, qui font des randos. Eh ben non, moi tout l'été, je suis allée parcourir dès le mois de juin pour vous les boîtes à livres du Pays Basque avec des libraires pour vous donner des envies de lecture. Et il y a quelques jours, j'étais avec Christelle de la librairie 5e art de Saint-Jean-de-Luz et il va être question d'enfer. Si, si, si. Christelle, on y va, on part à la découverte de notre boîte à livres. On a vu sur les bateaux, c'est le port ?
2: Oui, alors le port est juste là, et là c'est la Nivelle. Enfin c'est Cibourg, c'est le quartier d'Assouris.
0: On recherche notre boîte à livres, on ne sait pas exactement où elle est, mais là on voit un parc pour enfants. Alors, petit espace pour enfants, des papis, des mamies, des mamans, des bébés, des poussettes, j'adore. Mais nous, on n'a toujours pas notre boîte. Ah, je la vois, elle est là-bas, regardez. À force, je commence à être une experte. Vous la voyez là-bas, derrière le toboggan ?
2: Je ne la vois
0: plus
2: pas encore.
0: Aucune boîte ne m'échappe maintenant. Ça y est, j'ai comme un sixième sens.
2: Près de l'arbre, là. C'est bien, c'est à l'ombre.
0: Oui, ça, c'est très, très bien. Toujours pareil, hein, la même physionomie de boîte quand on est à Saint-Jean-de-Luz. C'est des petites maisons carrées en bois avec un plexi.
2: Allez, on ouvre. Ah ben il y a plus de choses ici hein.
0: Ah oui, là on a des choses politiques comme dans pas mal de
2: boîtes. Il y a du pagnol aussi.
0: On entend les petits oiseaux dessus de nous, c'est pas mal, du coup on est raccord.
2: Henri Troyat, ça.
0: Là, on a deux gros arts, Régis de Forges.
2: Ouais.
0: Ça y est, la libraire reprend le dessus à mettre côté. À mettre côté.
2: Alors je sais pas encore, parce qu'il y a beaucoup de choses. Les habitudes du gibier. Ça, c'est pour le chasser, non.
0: Non, non. Aussi, comment soigner et éduquer son enfant ? Docteur Bespock.
3: Alors, ça a l'air d'être un peu défraîchi.
2: Trop.
3: Voyons, c'est de quelle année ? Bibliothèque pratique des familles. Ouh là là.
2: Moi, je suis curieuse de voir les conseils.
3: 1966.
0: Alors, non, mais moi,
3: je pense que la situation a un peu changé.
0: C'est ça.
2: Alors, je vais ouvrir l'autre porte.
0: Anthologie poétique française. La poésie, on nous dit que ça revient à la mode. Est-ce que c'est vrai, vous le sentez, vous, dans votre librairie, Christelle ?
3: Oui, il y a de jolies initiatives chez pas mal de petits éditeurs.
0: J'ai en tête Segers comme maison d'édition.
3: Il y a eux. Ouais, encore de l'herbe, on l'a vu tout à l'heure. Hein.
0: Ouais, la première gorgée de bière. Ça a eu un gros, gros succès de librairie, ça.
3: Et oui, les petits plaisirs simples de la vie.
0: Ouais.
3: Maçon, géographie. Il y a plusieurs choses sur la géographie, ville et urbanisme dans le monde. Alors, ça me fait penser, oui, à Jérôme Ferrari qui a eu le Goncourt il y a quelques années pour le serment sur la chute de Rome. C'est un très, très beau livre. Alors, il y a une écriture très soignée. C'est toujours des textes très courts, mais très incisifs. J'y pense parce que dans son dernier livre, donc le très bref Théorie de l'enfer, c'est largement inspiré de son histoire personnelle. Il a été prof expat à Abu Dhabi. Il questionne en fait le rapport entre les classes sociales, aussi en lien avec la géographie qu'ils habitent.
0: D'accord.
3: Donc à Abu Dhabi, vous imaginez à quoi ça peut ressembler, déshumanisation un peu de tout ça, et le clivage infranchissable qu'il y a entre lui, qui fait partie, on va dire, d'une bourgeoisie, en quelque sorte, très très bien payée, et les petites mains qui travaillent au quotidien pour cette population.
0: On le trouve encore dans votre librairie aujourd'hui ?
3: Ah oui, bien sûr, il est sorti là au printemps.
0: Eh ben super.
3: Et voilà, c'est un tout petit livre, mais très frappant.
0: Ouais.
3: C'est pareil, c'est un livre qui vous travaille longtemps après l'avoir lu.
0: Je ne connais pas du tout cet auteur.
3: C'est Jérôme Ferrari, très bref, Théorie de l'enfer, hein, chez Actes Sud.
0: Et ben on reste là-dessus. Merci beaucoup, je vous laisse l'honneur de refermer cette boîte à livres.
2: Merci beaucoup, Christelle.
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8: Et oui, alors on est toujours au cœur des fêtes de Bayonne. Et peut-être, attention, j'ai l'impression que Lucas Aspoura a relevé son challenge qui était de trouver les gaïtés roses. Coucou Lucas.
9: J'ai réussi, absolument.
8: Mais moi je veux une preuve.
9: Pour réveiller Bayonne, on va les entendre dans un instant. Mais je les ai juste arrêtés, en plus ils sont arrêtés pour nous, pour pouvoir discuter un petit peu, nous apprendre un peu plus autour des gaïtés roses. Pierre, bonjour.
10: Bonjour.
9: Vous, alors attendez, si les comptes sont bons, c'est votre fête de Bayonne numéro quoi, 56, 57 ?
10: La première, ouais, vraiment, 50, plus de 55, c'est sûr, entre 55 et 58, on va dire.
9: Un gaïtero, c'est quoi son rôle ? Racontez-nous ce que vous avez, l'instrument que vous avez aussi entre les mains.
10: Moi, je figure parmi les tout premiers gaïteros qu'il y a eu ici à Nipperalde avec ceux de Baïgorry. Hein, et quand, le rôle, on a appris avec Javier Lacunza, qui est gaïtero de Pampelune, qui est décédé cette année, à notre grand regret. C'était notre maître à jouer. Quand on a commencé à jouer, il y avait sur tout le Pays Basque, par tout le Pays Basque, sud et nord, une dizaine de gaïteros. Et c'est quand Javier Lacunza est décédé, il y en a plus de 1000. Voilà, donc tout son travail, c'est lui qui nous a amené ici. Et nous, on a développé, sur Iparralde, on a développé la gaïta. Ouais.
9: Donc vous commencez globalement à 9h, c'est ça, dans les rues de Bayonne. Et l'objectif, c'est de passer dans un maximum de rues du centre-ville, quoi, pour réveiller les fessailles.
10: Oui, alors dans notre journée, chaque jour, on a ce qu'on appelle les dianas. C'est-à-dire de 9h à 10h, on fait l'animation des rues. Avec des dianas, c'est un style un petit peu particulier, c'est le réveil du matin, on va dire. Hein. Et après, on joue avec les géants. Et un petit peu, ça, c'est un petit peu copié sur le système de Pampelune. Hein, les géants, de 10h à midi. On commence à 10h et à midi, ça termine devant la place de la mairie.
9: Juste pour connaître un petit peu l'évolution aujourd'hui, vous êtes très bien habillé, pantalon bleu, chemise blanche. Est-ce que ça a toujours été la tenue des gaïteros ou est-ce que ça a évolué ?
10: Alors la tenue des gaïteros, pour nous, c'est la même que celle quand j'ai commencé à jouer de la gaïta. Je crois que j'ai commencé à jouer ici en 1970, donc avant de jouer du chistou. Donc quand on a commencé à jouer, c'est la même tenue qu'on a, c'est-à-dire un pantalon bleu marine, une chemise blanche, un béret rouge. C'est comme ceux de Pampelune, sont habillés pareil. Bon, ils ont souvent une cravate en plus et une veste. Donc par les temps qui courent et la chaleur qu'il y a, je pense qu'on s'abstient de ces habits-là.
9: Je peux juste vous demander, parce qu'on me demande des preuves en studio avec la gaïta, nous faire juste un petit extrait là avant que vous repartiez placer Jacques Porte. Tout de suite, c'est possible. Les gars, s'il vous plaît. Vous nous refaites.
8: Ah, ils veulent gagner son petit challenge. Ils veulent gagner.
9: De gaïta, c'est possible. Oui, mais ça s'appelle. Il s'appelle. Si, c'est pour jouer, juste pour vous écouter 10 secondes. Et juste pour vous expliquer, ils partent place Jacques Porte. C'est là, nous aussi, où on va aller. Parce qu'en fait, c'est là que le défilé des géants, que le défilé du parcours du Roi Léon aussi, va commencer. Donc, on suivra ça, évidemment, dans quelques minutes sur ici Pays Basque en direct. Messieurs, vous pouvez y aller.
8: Téléphone portable, c'est Lucas par hasard, la chanson sont enregistrées.
9: Bon défi relevé.
8: Allez, bravo, félicitations, merci beaucoup. On vous quitte sur cette jolie musique des gaïteros, donc en centre de Bayonne avec Lucas Aspouroy.
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8: On quitte les rues de Bayonne pour la cuisine avec vous, Liliane Autal. Vous êtes la spécialiste de la cuisine à la plancha. Bonjour Liliane.
11: Bonjour.
8: Alors qu'est-ce qu'on cuisine à la plancha aujourd'hui ?
11: Pommes de terre à la plancha et au piment d'Espelette. Donc ça c'est une recette, c'est un accompagnement. C'est vraiment quelque chose que vous allez servir avec votre plat principal. Alors on va utiliser des petites pommes de terre grenaille. Donc là, il faut une pré-cuisson. Parce que c'est vrai, c'est quand même beaucoup plus simple. Ça va être beaucoup plus court aussi. Donc si vous... pré-cuisez donc les pommes de terre, ben, tout simplement à l'eau bouillante, hein, donc eau bouillante, salée. Alors pas trop longtemps, hein, c'est une dizaine de minutes parce qu'on va finir quand même la cuisson à la plancha. Une fois qu'elles sont pré-cuites, vous les retirez, vous les égouttez et vous pouvez même les laisser même un peu tiédir ou même refroidir, c'est pas très grave. Vous allez huiler donc légèrement la plancha. Quand elle est bien chaude, vous déposez les pommes de terre grenades. Alors vous les alignez comme ça, hein, sur la plancha. Et là, l'idée, c'est de les écraser. Alors moi, ce que j'utilise, c'est une petite casserole. J'ai une petite casserole, vraiment la mini casserole. On se demande d'ailleurs qu'est-ce qu'on peut faire avec. Mais là, au moins, elle va être utile. Et vous allez écraser donc légèrement donc les petites pommes de terre grenades. Vous faites pas des crêpes, hein. Il faut quand même que ça tienne un petit peu. Il faut encore garder un peu d'épaisseur. Mais vous allez vraiment les aplatir. Et du coup, comme ça, ben ça va vraiment dorer. N'hésitez pas à rajouter un petit filet d'huile d'olive. Donc d'ailleurs sur les pommes de terre qui sont en train de cuire. Et là, vous allez au bout de 2 minutes environ, vous allez les retourner avec une spatule, vous les retournez et là, bon, vous les faites griller donc comme ça des deux côtés, ça va être vraiment croustillant et l'intérieur sera fondant. Alors là, il faut assaisonner. Alors, piment d'Espelette vraiment, donc pour apporter donc la couleur et le goût, bien sûr. Un peu de thym effeuillé, c'est toujours sympa aussi. Vous pouvez rajouter d'autres herbes aromatiques si vous voulez. Vous les sortez de la plancha, alors vous faites attention, hein, pour pas les abîmer plus qu'elles ne sont, puisqu'elles sont déjà un peu écrasées quand même. Vous les sortez avec une spatule, une large spatule, et vous les déposez dans le plat de service.
8: Ça sent bon ces petites patates, mais on va les accompagner avec quoi?
11: Voilà, moi ce que j'aime bien avec la pomme de terre, c'est peut-être effectivement la viande, parce qu'on est là, c'est quelque chose de croustillant. Donc pareil, bon, petite côte d'agneau ou de l'échine de porc. Alors là, le porc et les patates, ça va quand même très bien.
8: Merci beaucoup Liliane, on vous retrouve demain et on changera complètement d'inspiration puisqu'il sera question de cuisiner du chou chinois. Il y a maintenant une belle symphonie avec Zao de Sagazan.

0: des éclairs.
1: Zao de Sagazan, la symphonie des éclairs.
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1: Allez, on retrouve Lucas qui, je crois, est à côté des gens très très très très très grands.
3: Beaucoup plus que moi en tout cas, ça c'est sûr, place Jacques Porte. On est au départ du défilé de la cour du Roi Léon. C'est comme ça que c'est marqué sur votre programme si vous l'avez à la maison. Ce sont les géants qui vont défiler tout au long de la ville, tout le long de la ville, pour ensuite accéder jusqu'à midi à la place de la mairie et donc dire bonjour au Roi Léon pour la première fois durant ces fêtes de Bayonne 2026. Il y a des enfants partout parce qu'on le rappelle, c'est la journée des enfants évidemment, en rouge et blanc. On prend beaucoup de photos devant les géants avant leur départ d'ici 2 minutes et on va suivre l'évolution de ce parcours sur ici Pays Basque en direct. Juste un mot, il commence à y avoir quelques gouttes, c'est gris dans le ciel.
1: Ah ouais, ça c'est une information importante, donc on sort le parapluie. Merci beaucoup.
3: Peut-être pas autant mais la casquette.
1: Ouais, c'est ça, merci
3: ça
1: beaucoup.
3: Ça pas mal.
1: C'est clair. On peut se rafraîchir un petit peu, c'est une petite bruine.
3: Oui.
1: Merci beaucoup Lucas, on vous retrouve encore jusqu'à 11h sur les festivités, les festivités de Bayonne. Merci beaucoup.
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1: Il est exactement 10h. Et tout de suite, les informations présentées par Thibaut Vincent.
12: Vous la vivez depuis 9h ce matin avec ICI Pays Basque. La deuxième journée des fêtes de Bayonne est ouverte. Les géants de la cour du roi Léon s'élancent dans quelques instants à travers les rues de la ville pour rejoindre peu avant midi la place de la Liberté sous le balcon où on attend beaucoup de monde pour le premier réveil de Sa Majesté le roi des fêtes de Bayonne vers midi. Ce jeudi, on le rappelle, c'est la journée des enfants avec de nombreuses animations prévues à la poterne jusqu'à 18h.
1: Et un jeudi des fêtes qui est également journée sans sono.
12: Oui, jusqu'à 19h, pas de musique amplifiée, mais des rues animées par la musique vivante, les bandas notamment. Et justement, à 18h ce soir, premier concours des bandas juniors, c'est à la Peña Cacao dans les remparts. À 7 bandas y participent, environ 300 jeunes musiciens à vivre. Également aujourd'hui, entre autres, le fameux lancer d'espadrilles devenu traditionnel. C'est à la Porte d'Espagne à 17h30, organisé par la Peña Orcompon. Le programme complet de ce jeudi des fêtes, c'est à retrouver sur notre application ICI. Hier, en tout cas, la première journée des fêtes et la première nuit ont été calmes, c'est ce qu'affirme la préfecture des Pyrénées-Atlantiques. 6 personnes ont tout de même été interpellées et placées en garde à vue pour des atteintes à la personne. 146 interventions au niveau des postes médicaux avancés et puis de nombreux contrôles d'alcoolémie effectués et qui se sont soldés par une infraction délictuelle et 6 contraventions.
1: À Tarnos, une cellule d'écoute élargie mise en place.
12: Elle va bénéficier à toutes les familles inquiètes dont les enfants fréquentent ou ont fréquenté le centre de loisirs. C'est ce qu'a annoncé le maire de Tarnos, Marc Mabillet, hier soir lors de la réunion publique organisée après la mise en examen il y a 8 jours d'un animateur de ce centre de loisirs pour 3 viols et 3 agressions sexuelles sur des enfants de 3 à 4 ans. Jusqu'à présent, la cellule d'écoute n'était proposée qu'aux familles d'enfants victimes. Décision attendue aujourd'hui de la Cour de cassation sur l'extradition de Yoshu Urrutikoetxea, l'ancien dirigeant d'ETA qui a annoncé la dissolution de l'organisation en 2018. Il a été définitivement relaxé par la justice française des accusations d'association de malfaiteurs terroristes. Yoshu Urrutikoetxea, 70 ans, qui vit au Pays Basque Nord, doit désormais être remis à l'Espagne où il est accusé d'avoir participé à l'attentat meurtrier de Saragosse en 1987. Il s'est pourvu en cassation contre ce mandat d'arrêt européen.
1: La loi sur la fin de vie, définitivement adoptée hier soir par l'Assemblée nationale.
12: Après 2 ans de débat, 291 voix pour et 241 contre ce texte qui introduit une aide à mourir sous condition pour les patients atteints de maladies incurables en fin de vie. Il va désormais, ce texte, être soumis au Conseil constitutionnel. La sécheresse inquiète au Pays Basque, notamment en montagne, après les 3 épisodes caniculaires en 2 mois et la faible pluviométrie. Les réserves en eau s'amenuisent, créant des problématiques de pâturage, notamment pour les animaux. Risque également élevé d'incendie à Irati, 17 000 hectares de forêt. La responsable des chalets, Josie Arosagaray, tire la sonnette d'alarme face aux feux de camp allumés par certains malgré les interdictions. On rappelle, interdit d'allumer des feux, interdit de fumer également en forêt. L'amende s'élève à 135 €. Et puis du football avec l'Argentine qui défendra son titre mondial dimanche contre l'Espagne en finale de la Coupe du Monde. Les Argentins qui ont battu l'Angleterre hier en demi-finale 2-1. Les Anglais seront opposés à la France dans le match pour la 3e place samedi à 23h. La météo, on nous annonçait du soleil finalement sur la côte. En tout cas, il y a des nuages et même quelques gouttes de pluie, nous disait Lucas il y a quelques instants.
1: Exactement, on a un témoin vraiment direct de cette météo. Effectivement, ce soleil promis par Météo France qui devait être bien présent malgré quelques nuages de ce matin, il ne l'est pas tant que ça. Et les nuages devraient même être plus menaçants encore, notamment sur la montagne basque, avec quelques petites averses dans l'intérieur des terres. Les températures maximales, elles, sont comprises entre 27 et 30 degrés. On passe à la météo des crêtes, mais non, j'ai l'impression que ce ne sera pas pour ce matin. Donc on va aller directement sur la musique. Tout de suite, démarrons cette heure avec une évocation des années 70 par une ex-fan qui susurre son admiration à Ringo Starr, John Lennon et bien d'autres. Ça vous dit quelque chose ça, Thibaut Vincent?
12: John Lennon, Ringo Starr, oui.
1: Qui c'est qui susurre ça?
12: Jane Birkin.
1: Yes, bravo, yes. Il l'a. Ex-fan des 60s pour vous.

0: Jane Birkin, ex-fan de Sisties.
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0: Bonjour et bienvenue à ceux qui nous rejoignent et merci à ceux qui décident de rester en notre compagnie. Quelle bonne idée! Jusqu'à 11h, on vous fait vivre la 94e édition des fêtes de Bayonne comme si vous y étiez. Et d'ailleurs, on va rejoindre tout de suite Lucas.
3: Je suis là.
0: Ah, c'est vrai que ça mérite pas de parler, ouais, profitons.
3: Sûrement derrière moi, on est en plein durant le défilé des géants. Là, ça y est, on est en train d'avancer. On vient de partir place Jacques Porte et je suis vraiment au milieu du défilé avec des géants face à moi. Je suis à côté du dernier géant. Il y a Bruno qui les accompagne et qui essaie de les gérer. D'ailleurs, je pense, et on va lui poser la question, c'est difficile d'être dans le géant parce que ça va être assez lourd. Parce que dans chaque géant, c'est à peu près 3 personnes qui se donnent le relais. Et donc là, ça avance. Il faut dire qu'il y a des gens partout qui sont sur le côté, qui prennent des photos. Tout le monde a les téléphones sortis. On se croirait sur un concert on vient d'écouter, je sais plus ce qu'on vient d'écouter, mais enfin, c'est un concert, vous avez compris l'idée. Et donc, on avance avec Bruno. Bruno, vous pouvez nous expliquer, c'est lourd d'être dans un géant, parce que je vois que vous prenez. Il m'entend pas, Bruno. Ah, attendez. C'était un rémineur, ça a permis de terminer la chanson. Bruno, c'est lourd d'être dans un géant. Racontez-moi comment ça se passe, votre rôle.
4: Géant, le plus léger, c'est le gendarme. Il fait 45 kilos. Les plus lourdes, ce sont les deux femmes qui font 52-53 kilos. Et après, vous voyez, on est quatre à porter et on se relaie après chaque morceau de Gaétéro. Et donc là, on va monter à Bétissoac. Quand il y a beaucoup de monde comme aujourd'hui, avec beaucoup d'enfants, il faut faire attention parce que dedans, on voit pas beaucoup. C'est juste un tissu perforé. Donc on n'a pas trop de visuel sur les gens qui sont autour. Donc il faut faire un petit peu attention.
3: Voilà, il y a les géants qui tournent. On va vous laisser les accompagner parce que, en effet, il faut faire un petit peu la sécurité. Bruno, merci beaucoup autour de ces géants parce qu'en fait, ils avancent, ils s'arrêtent, ils se mettent à tourner. Et comme vous connaissez, hein, à Bayonne, là, on est juste devant le Monoprix. Les rues sont assez étroites et que le géant, il est tellement gros qu'il ne faut pas se retrouver au milieu avec des petits-enfants là, qui courent autour de ces personnages si impressionnants que vous allez forcément voir défiler dans la ville. Ça va continuer comme ça, la cour du Roi Léon, à marcher et à déambuler jusqu'au réveil. Ce sera tout à l'heure à midi, toujours sous les quelques gouttes.
0: Exactement, merci beaucoup. C'est tellement génial de vivre comme ça, l'ambiance derrière. On vous retrouve tout au long de la matinée hein, jusqu'à midi. On a Juliette qui va essayer de trouver une famille. Puis sa journée des enfants, on va les mettre en avant. Donc c'est la mission de Juliette qu'on retrouve juste après Soprano Didi.
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0: Soprano, le rappeur marseillais qui vient de dévoiler DJ, son tout nouveau single, vous l'avez entendu, ultra festif, parfait pour danser tout l'été. 10h13, on va retourner du côté des fêtes où Juliette Géraud nous attend.
1: Oui, bah écoutez, moi je me suis dit que j'allais m'incruster à la table d'un café d'une petite famille là. Ils m'ont accueilli gentiment, j'ai pris la chaise là et puis ils étaient en train de prendre un petit café. Il y a Mathieu à côté de moi, mais ils sont venus en force en famille. Vous êtes originaire de Normandie, c'est ça Mathieu?
2: Oui, tout à fait.
1: Alors racontez-nous un petit peu pourquoi vous avez voulu débarquer ici depuis la Normandie.
2: Bah, on voulait découvrir le sud-ouest parce qu'on n'est jamais venu ici. Et puis bah, cette semaine, il se trouve que c'était les fêtes de Bayonne, donc on s'est dit pourquoi pas profiter de l'ambiance festive.
1: Donc là, vous venez juste d'arriver aux fêtes de Bayonne ce matin?
2: Oui, c'est ça, oui, ce matin, oui.
1: Est-ce que vous voulez me présenter un peu la famille?
2: Oui, donc il y a Céline qui est avec moi, du coup ma compagne, notre fille Apolline, et puis Jules qui est le fils de ma compagne.
1: Apolline qui a quel âge? Je crois qu'on va pas pouvoir discuter ensemble.
2: 2 ans et demi, ça va être compliqué, oui, je pense. Oui.
1: Et toi, du coup, t'es content de découvrir aussi ces fêtes de Bayonne?
3: Bah oui, oui, c'est trop bien, et il y a plein de jeunes et tout, donc on profite.
1: Est-ce que tu sais déjà ce que t'as envie de faire?
3: Non, je verrai bien. Je vais improviser.
1: Improviser, ok. Et toi, Mathieu?
2: Bah là, pour la petite, là, on va aller profiter des animations qui sont là aujourd'hui. Et puis après, un peu plus tard, oui, on verra après. Ce qui est un peu plus pour les adultes, qu'on dire après, on verra.
1: Vous avez repéré des animations ou vous y allez à l'impro tous?
2: Un peu à l'impro quand même. Donc on verra bien après Paris aussi. On sait que les animations pour les enfants, là, pas très loin, là, sur une des places. Et puis après, oui, on se laissera porter un peu par la foule aussi, je pense, comme dans la journée, quoi.
1: Il y aura la tamborada, par exemple, pas très loin.
2: Oui, non, ça va être sympa, je pense. Ouais. Surtout pour la petite, en plus, ils sont encore facilement impressionnables à cet âge-là. Donc c'est bien, après, de découvrir un petit peu l'ambiance locale, quoi.
1: Vous pensez faire surtout aujourd'hui la journée des enfants ou revenir pour les fêtes de Bayonne toute la semaine?
2: Surtout aujourd'hui, pour l'instant. Après, on verra, comment dire, demain, comment dire, si on revient, vu qu'on repart samedi, après, voilà. On verra si on peut venir demain. Ouais.
1: Et la première impression là donc à la table au petit déj de ces fêtes de Bayonne.
2: Voilà, on se dit que c'est encore assez calme pour l'instant. Les gens profitent tranquillement du café, le petit déjeuner. Et à mon avis, certainement, oui, après, l'ambiance va monter progressivement dans la journée.
1: Il y a des chances, il y a des chances.
4: Oui, je confirme.
1: Je confirme aussi. Bah écoutez, Valérie, je prends mon petit café. On va continuer à discuter tranquille.
0: Ah bah tiens, je vais vous challenger un peu, Juliette.
1: Là là là.
0: Vous êtes prête pour le disque, la prochaine musique qui arrive? Si je vous dis, c'est la fin, le tout dernier matin.
1: Juliette Armanet.
0: Yes, bravo, c'est ça, ce sera juste après ça. Bientôt, Juliette.
1: Mais qu'est-ce que tu fais encore?
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0: dernier jour du disco, c'était bien sûr Juliette Armanet.
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0: Bienvenue chez vous. Allez, on repart en direction des fêtes de Bayonne, où nos baladeurs sont en train de prendre l'ambiance qu'il y a là-bas. On a Pierre-Sylvain Moquet. Et vous, Pierre-Sylvain, vous êtes au hall et vous êtes avec quelqu'un qui est en train de couper du pain. Mais qu'est-ce que c'est que cette histoire?
2: Oui, absolument, Valérie, bonjour. Bonjour, absolument. Je suis au carreau des Halles, au Verbena. Je suis avec des gens qui sont en train de couper du pain. Ils sont débordés, ils coupent le pain pour ce midi. Du coup, j'ai préféré parler avec Fanny, responsable de salle. Bonjour, Fanny.
3: Bonjour.
2: Bon, alors, Fanny, deuxième jour des fêtes, comment ça se passe pour vous? Est-ce que c'est bien passé déjà hier soir?
3: Oui, ça s'est très bien passé.
2: Et vous attendez à combien de personnes pour ce midi, pour le service du midi?
3: Je sais pas, 250 peut-être, un peu plus, on espère.
2: On espère. En plus, vous m'avez dit, il y a des serveurs très très beaux, c'est ça?
3: Ouais, les serveurs, ils sont super beaux et les serveuses, elles sont super belles.
2: Donc, il faut absolument venir ici.
3: Faut venir ici. En plus, la nourriture est super bonne parce que les cuistots, au top du top.
2: Mais c'est incroyable, en fait. Il faut absolument venir. C'est l'endroit
3: immanquable. Meilleur bar et meilleur resto de Bayonne.
2: C'est pas vrai. C'est vrai qu'ils sont très sympas parce que tout à l'heure, je suis arrivé, je leur ai demandé qu'est-ce qu'ils étaient en train de faire. Ils sont en train de couper du pain. On m'a tout de suite donné du pain. Qui m'a donné du pain? Alors là, il y a une personne qui m'a donné du pain. Viens voir. Léonie m'a donné du pain en faisant l'avion. Alors, je me suis fait humilier. Elle a dit, vas-y, ouvre la bouche, fais l'avion. Ah, elle m'a donné du pain. Donc voilà. Donc vraiment, il y a une superbe ambiance actuellement au Verbena. Qu'est-ce que vous attendez, vous, de cette nouvelle édition pour ces fêtes? Qu'est-ce que vous attendez, vous, personnellement?
3: Juste que tout se passe bien. Et dans le respect. Et puis voilà, qu'on s'amuse comme des petits fous.
2: C'est vrai? Qu'est-ce que vous êtes prévu après, vous, pour vos fêtes plus personnellement? Vous n'allez pas faire que travailler quand même. Vous allez vous amuser un petit peu?
3: Non. On s'amuse en travaillant. La Verbena au Hall.
0: Il y a le patron pas loin ou quoi, ouais, Pierre-Sylvain?
2: Absolument, il y a le patron. Alors, il y a toute une équipe qui est en train de me regarder. Tout à l'heure, il y a des gens qui voulaient faire du bruit. Un petit peu de bruit quand même, vous vouliez faire du bruit tout à l'heure. Allez, un petit peu de bruit sur le carreau des Halles.
4: Allez, vive les fêtes de Bayonne.
2: Voilà, bon, c'est... Voilà, je commence à faire monter l'ambiance. Ça commence.
0: Mais je vais vous aider, Pierre-Sylvain, ne vous inquiétez pas. On va... Ça vous dit que je vous mette une petite chorale des fêtes?
2: Mais mettez-moi tout ce que vous voulez, Valérie. Moi, je relève les défis, moi. Comme Juliette et Lucas, je relève les défis.
0: C'est parfait, je vois ça. Allez, merci beaucoup, on vous retrouve très rapidement, hein, toujours sur les fêtes de Bayonne. Et puis tout de suite, Arantxa Léac, la chorale des fêtes.

0: Alors si ça, c'est pas vraiment de la bonne occasion de le passer, c'était la chorale des fêtes.
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0: Toutes les fêtes, notez la mise en place d'un dispositif renforcé pour que vous puissiez justement festoyer en toute sécurité. Plus d'un million de festaillères qui sont attendues à Bayonne, et pour garantir la sécurité de tous, il y a un dispositif qui a été renforcé avec notamment des lieux refuges, comme ce lieu refuge labellisé chez les commerçants, les cafetiers, les peignas. Des commerçants, des restaurateurs, des cafetiers, des associations s'engagent donc avec la ville pour proposer des lieux refuges pendant la cohue des fêtes. Comment les reconnaître? Eh bien, c'est tout simple. Vous avez un drapeau vert flottant sur leur devanture, ou alors un large autocollant qui reprend en frise la solidarité des festaires se donnant la main. En cas de besoin, les personnes qui travaillent dans ces établissements peuvent réagir pour mettre en sécurité les personnes ou suivre un protocole d'assistance pouvant mener jusqu'au secours. Toutes les infos sont à retrouver sur fete.bayonne.fr, rubrique info pratique. Et surtout, n'oubliez pas, pour des fêtes de Bayonne réussies, chacun doit adopter un comportement responsable. La sécurité, c'est l'affaire de tous. 10h26.
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0: On continue en musique avec Chicago. If you leave me now. Ah non, mais personne ne me quitte. C'est hors de question. Roman, là, je te reste avec moi, mon technicien. Personne ne me quitte.

0: If You Leave Me Now, c'était Chicago.
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0: Et oui, au cœur des fêtes de Bayonne, on ne peut plus avec vous, Juliette Géraud, et vous êtes auprès de la Tamborada, c'est ça ?
3: Oui, qui va se diriger tranquillement vers la place de la Liberté pour le réveil du roi Léon. Donc, des barils, des tambours en bois, des tambours avec des pots aussi. Mais on va parler avec un spécialiste qui donc fait partie de la Peña Bechteac. Donc c'est Yves, bonjour.
4: Oui, bonjour, voilà.
3: Donc là, on est juste à côté donc, de la Tamborada qui va bientôt partir dans quelques instants.
4: Absolument, la Tamborada Tiki, un groupe de petits percussionnistes qui vont participer aux fêtes de Bayonne. Donc des petits jeunes en moyenne de 6 ans à 10-11 ans.
3: Oui, ils ne sont pas bien grands. Hein.
4: Non, ils ne sont pas bien grands, mais je peux vous assurer qu'ils font du bruit autant que les adultes.
3: Ils sont combien à peu près là ?
4: Alors là, ils sont 60. On a 60 gamins et on est accompagné de la banda de l'école de musique des Gachos de Peirorada.
3: Depuis combien de temps ils répètent pour ce moment ?
4: Ah, depuis combien de temps ? On a répété tout cet hiver. La cerise sur le gâteau, c'est quand on leur donne le tambour, parce que généralement, 80% du temps des répétitions se déroule dans notre peña et on tape sur des cartons pour essayer de minimiser le bruit au maximum.
3: Ouais, pour les voisins.
4: Ouais, exactement, pour éviter les nuisances du côté de la porte d'Espagne.
3: Donc je rappelle, c'est la Tamborada de Saint-Sébastien qui a inspiré quand

0: On est parti pour une belle journée avec une météo qui est clémente. On n'a pas de canicule annoncée, donc ça va être parfait pour nos petits festaïra.
1: Voilà, ils sont trop mignons, ils sont genre hyper concentrés devant leur tambour, prêts à y aller.
0: Exactement. Donc on va les canarder de photos, ça va être les vedettes de la journée. Voilà, dans cette journée des enfants.
1: Et pourquoi c'est important justement qu'il y ait autant d'enfants qui y participent ?
0: Eh bien pour nous, la Peña Beshteak, c'était hyper important de mettre en avant et surtout de faire participer les enfants pour cette magnifique fête qui est la fête de Bayonne. Et voilà, ils contribuent, c'est nos petits festaïres. Et vous avez pu remarquer, on les identifie visuellement. On n'a pas un foulard rouge.
1: Alors oui, il y a quand même...
0: On a une petite connotation personnelle. On n'a pas des foulards rouges, on a des foulards bleus qui identifient notre Peña.
1: On nous fait signe que ça doit siffler. Il faut que je vous laisse...
0: Allez.
1: C'est vous qui lancez ?
0: Oui, tout à l'heure.
1: À tout à l'heure, Yves. Bon, la relève, elle est assurée, vous voyez, Valérie.
2: Effectivement, pas de doute là-dessus. Juliette, on vous retrouve dans quelques instants parce que juste à côté de vous, normalement, il doit y avoir le top départ de l'Anciero des enfants. Je vous laisse nous les retrouver.
1: Allez, j'y vais.
2: Allez, c'est votre mission si vous l'acceptez, ma chère Juliette.
1: Je l'accepte.
2: Allez, parfait. Juste le temps d'aller faire un petit détour du couteau d'Axel Red et qui nous livre sa sensualité. Et juste après ça.
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0: sensualité. Axel Red.
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0: De la sensualité à la spiritualité, il n'y a qu'un pas que vous allez franchir, mon cher Pierre-Sylvain Moquet. Je vous mets une petite ambiance. À vous de jouer.
3: Merci, merci Valérie. Absolument, je suis place de la Liberté. Sur ma gauche, il y a la mairie. Face à moi, il y a une scène. Et sur cette scène, eh bien, il y a un monsieur qui est en train de donner des petits conseils, des petits cours de yoga. La place d'ailleurs commence à se remplir. Et parmi ces gens, il y a des personnes qui sont en train de faire du yoga. Je vais me rapprocher d'une dame. Bonjour madame. Comment vous appelez-vous ?
4: Françoise.
3: Françoise, pouvez-vous me décrire ce que vous êtes en train de faire ? Là, quel mouvement vous êtes en train de faire ce matin ?
4: Alors, le mouvement du cerf. Et puis bon, voilà, c'est du Qigong.
3: D'accord. Vous pouvez me remontrer le mouvement du cerf ? Parce que moi, j'ai pas eu le temps de le faire du coup. Ah, vous en souvenez plus ? Bon, c'est pas grave. Alors. Bon. Je vais essayer de regarder de mon côté, mais je sens que c'est un peu compliqué pour vous. Alors en plus, ce qu'il faut savoir, c'est que Place de la Liberté, vous avez des petits ronds gris, et sous ces ronds gris, il y a de l'eau qui sort.
4: De temps en temps, oui, c'est un peu surprenant, mais ça fait du bien.
3: Oui, ça repose, ça donne un peu de zen au niveau des pieds, voilà.
4: Exactement, exactement.
3: Alors, vous êtes une habituée du yoga des fêtes, vous ?
4: Ah non, je suis des Deux-Sèvres, et bon, j'ai une amie bayonnaise donc, qui nous a invités, et on s'éclate.
3: C'est donc vos premières fêtes pour vous cette année ?
4: J'en ai fait une il y a quelques temps, mais ça fait 3-4 ans que je ne suis pas venu.
3: Et comment ça se passe ? Alors, comment ça se passe au début des fêtes pour vous, alors ? Comment vous vous sentez ?
4: Ah ben, très bien, voilà, ça... On est... libéré, enfin on est vraiment dans très très bien.
3: C'est vrai que je vous sens libéré.
4: Ah,
3: je vous sens libéré. Et puis là actuellement, et ben voilà, il y a l'eau qui s'active sous nous. Voilà. Merci beaucoup en tout cas, bon courage pour le yoga. Merci beaucoup. Voilà, donc j'hésite à rester pour continuer à me détendre. Voilà,
0: moi j'aimerais bien que vous fassiez la cigogne en mouvement, cherchez voir pour que après vous montriez quand vous rentrez ici.
3: Je vais essayer de vous faire le cerf. Alors là, actuellement, il faut lever la main. Alors, il faut prendre la main, la lever du côté gauche, se pencher un petit peu côté gauche, mettre le pied gauche en avant. C'est un peu compliqué, là. Mais je vais essayer. Promis, Valérie, j'essaye.
0: Ah, bah écoutez. En plus, le titre qui arrive, ça s'appelle Loose Control. Je sais pas pourquoi. Je trouve que c'est un très bon enchaînement.
3: Qu'est-ce qu'on travaille bien, Valérie? Qu'est-ce qu'on travaille bien?
0: Ah, mais c'est un truc de fou. Allez, on vous retrouve très rapidement. Merci beaucoup. Merci. Tennis.

0: C'était Teddy Swiss Lose Control. On va aller prendre un petit peu la température des fêtes. Alors on peut aller voir peut-être du côté de Juliette ou alors de Lucas. Qui est-ce qui est disponible? On va aller voir du côté de Juliette peut-être parce que normalement on devait voir le top départ de Lanciero, mais je crois que c'est compliqué Juliette là. Il y a beaucoup de bruit.
1: Alors en fait Valérie, il y a une énorme sono pour chauffer la foule si vous voulez avant le top départ de Lanciero des enfants. Lanciero Chiqui, la grosse course de taureaux sur roulette. Donc on va pouvoir absolument avoir une ambiance phénoménale. Tout le monde est en train de danser.
0: Ça, c'est génial.
1: Là par exemple, juste à ma gauche, je ne sais pas si je vais pouvoir le déconcentrer. Bonjour. Un petit mot juste pour me dire pourquoi vous êtes venu participer à Lanciero dans quelques secondes avec toute votre famille.
2: Parce que là depuis ce matin ils attendent que ça. Première heure ils étaient levés, ils ont envie de courir, ils ont envie de perpétuer la tradition, donc on est là pour ça quoi.
1: Tu t'appelles comment?
3: Lili.
1: Alors ça va être quoi ta stratégie pour éviter le taureau?
3: De courir en zigzag.
1: En zigzag, c'est ça la technique? Vous avez déjà fait vous êtes déjà venu, c'est la première?
2: Ouais, c'est la première. Ouais.
1: On sent l'excitation depuis tout à l'heure. Il y a vraiment de la danse, il y a du sport. Vous êtes là depuis un moment?
2: On est là depuis ce matin, la première heure. 8h, on était là déjà.
1: Vous avez prévu d'autres choses dans la journée là?
2: On va aller voir le Roi Léon aussi tout à l'heure.
1: Évidemment.
2: Voilà. Et après, faire tous les stands du régime qui mettent en place pour les enfants, donc c'est chouette. Ouais.
1: Qu'est-ce qui vous plaît là dans les fêtes et dans ce genre de moment que vous êtes en train de vivre avec toute votre famille?
2: C'est l'ambiance avec les enfants. C'est la seule fois de l'année où on vient, on reste là toute la journée pour eux et on les laisse faire, on les suit et c'est eux qui nous accompagnent, à l'inverse de d'habitude. Voilà.
1: Donc là, vous êtes bien échauffé. Normalement, Lanciero va partir d'ici quelques minutes. Valérie, ils sont pas encore partis, mais là tout le monde attend.
0: Il y a beaucoup de monde, il y a beaucoup d'enfants.
1: Oui, en fait, là vraiment, on est donc place Saint-André et c'est complètement la foule juste devant cette grande scène et avec donc l'animation qui se prépare. Et comme je disais, ils se font échauffer depuis tout à l'heure en musique, c'est pour ça que je vous entendais pas du tout.
0: Ah ben,
1: ça, vous m'avez bien entendu.
0: Ah oui, c'est très très bien, c'était parfait. Merci beaucoup, Juliette. On vous laisse vous échauffer aussi. Je pense que ça vous fera pas de mal. Allez, c'est parti. Merci beaucoup. Nous, pendant ce temps-là, on part du côté du Carreau des Halles où il y a Lucas pour moi qui est là. Vous aussi, vous êtes avec de la musique en fond, non, j'ai l'impression?
4: Absolument. Ben, Carreau des Halles, en fait, on est. Alors, ça y est, ça commence à se remplir. On prend les petits déjeuners, on prend les premiers verres aussi avec modération. Et il y a plein de petits groupes de musiciens qui se mettent devant des bars, des restaurants pour jouer de la musique et notamment du Tricky. Babé est avec nous. Il s'arrête juste pour nous répondre pendant 2 minutes. Babé, bonjour.
5: Bonjour. Et vous, non?
4: Pour ceux-là qui n'ont pas en tête, qui nous écoutent sur ici Pays Basque, puisqu'on fait de la radio, le Tricky, en quelques mots, vous pouvez nous le décrire?
5: Oui, alors c'est un petit accordéon semi-diatonique, c'est-à-dire bisonore à droite et monosonore à gauche.
4: Racontez-moi par rapport, parce que c'est vrai que ça ressemble à un accordéon. C'est plus compliqué à apprendre qu'un accordéon, à en jouer, c'est plus simple?
5: C'est équivalent, je dirais, parce que c'est notre technique et on a vraiment une technique plus dynamique au tricky avec des contraintes de son et de notes. Par rapport à l'accordéon, il y a toutes les notes, mais il y a beaucoup, beaucoup de boutons, donc c'est vraiment la même difficulté, je pense.
4: Est-ce que toutes les chansons les plus connues peuvent se jouer au tricky ou c'est tellement particulier comme sonorité?
5: On peut toujours s'arranger.
4: Donc je peux vous demander n'importe quoi, hein. Les fêtes de Moléon, par exemple. Ça marcherait, les fêtes de Moléon au tricky?
5: Oui.
4: Faudrait qu'on passe en studio avec Babé pour y réfléchir. Là, vous êtes devant le bar François, par exemple. Comment est-ce qu'on choisit sa position aux fêtes de Bayonne? Est-ce que c'est un peu au pif?
5: C'est au feeling.
4: Et pourquoi là? C'est quoi le feeling là ici?
5: En fait, on a vu d'autres musiciens aller vers d'autres rues, donc on est allé dans les rues où il n'y avait pas de musique. Donc c'est ça qui est intéressant, c'est d'animer dans les points où vraiment on peut se faire écouter et puis on peut être écouté par tout le monde.
4: Et d'ailleurs, la musique des sonos, on sait qu'il y en a moins maintenant aux fêtes de Bayonne, c'est aussi pour vous privilégier?
5: C'est génial, je trouve ça génial et que ça continue.
4: Vous, la différence, vous la sentez, vous la voyez?
5: Et évidemment.
4: Vous pouvez nous jouer un petit quelque chose là?
5: Oui.
4: Allez, comme ça, pendant, vous pouvez vous mettre en place et dès que vous voulez commencer, on commence.
5: Ça marche, merci beaucoup.
4: Le triki, voilà, l'instrument peut-être que vous découvrez ce matin sur ICI Pays Basque. On entend des fois dans les chansons que l'on diffuse tout au long de la journée sur ICI Pays Basque, notamment dans 100% chansons basques avec Chéchi Lifoy. Et on va se quitter en musique comme d'habitude.

0: Pour tous ceux qui n'ont pas la possibilité notamment de se déplacer, c'est un plaisir de pouvoir être là sur place avec tous nos baladeurs qui nous font partager les ambiances, les musiques, les participants. On retrouve tout au long de la journée de toute façon l'ambiance des fêtes de Bayonne qu'on vous fait vivre sur notre antenne. Et ce sera juste après Alain Souchon. On va avoir un petit point de l'information qui arrive et peut-être qu'on aura le temps de refaire un petit tour dans les rues avec Pierre-Sylvain Moquet. On va voir tout ça juste après ça.
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0: Alain Souchon, on avance.
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0: On avance à venir le journal à 11h. Mais d'ici là, on reste sur les fêtes avec vous, Pierre-Sylvain Moquet. Et je crois que vous êtes bien entouré. Vous êtes avec une famille, c'est ça ?
3: Absolument, Valérie. Je suis place de Liberté, à côté de notre stand ici Pays Basque que vous ne pouvez pas manquer. Je suis dos à la mairie. Je suis actuellement avec Tristan qui accompagne toute sa famille de ses enfants. Bonjour Tristan.
4: Bonjour.
3: Bon alors Tristan, journée des enfants, vous êtes bien accompagné, vous êtes avec la poussette. C'est pas trop compliqué de se déplacer avec la poussette ce matin ?
4: Pour l'instant, non.
3: Ça va ?
4: Non, il n'y a pas grand monde. On verra après, puis on fera la place. Hein.
3: Et qu'est-ce que vous avez fait depuis ce matin ?
4: Bon, on a commandé une bière et puis on est arrivé, on a rejoint la famille. Ouais. Et on a écouté une petite tamborada et puis voilà.
3: Et là après, c'est quoi le programme ? Vous allez attendre jusqu'au réveil du Roi Léon jusqu'à midi ?
4: Sur la place de la mairie, le réveil du Roi Léon, on va l'appeler, on va chanter. Et puis après, on va faire la fête avec la famille, peut-être croiser des copains et boire des coups, quoi.
3: C'est un beau programme, avec modération, évidemment, toujours. Comment on va occuper les enfants jusqu'à midi, là ? Comment on fait pour pas qu'ils passent de trop ?
4: Oh ben, on ne sait pas, on s'adapte, et puis on verra bien ceux qui vont nous donner la marche, je pense.
3: Oui, alors la petite est entre vos jambes, actuellement en train de tourner autour de vous, elle se cache, alors qu'elle a une super peluche du Roi Léon. C'est ses troisième fête, qu'est-ce que vous voulez lui transmettre en la faisant venir aux fêtes de Bayonne ?
4: Oh ben, ouais, l'amour de la musique, de se retrouver voilà, dans les traditions de chez nous, quoi.
3: Et vous, c'était à quel âge vos premières fêtes de Bayonne ?
4: Faut demander à ma mère.
3: Ah. Alors on demande à la maman. À quel âge les premières fêtes de Tristan ?
5: 8 ans.
6: Ah, je me rappelle pas, mais
5: 8 ans.
6: Ouais, 8 ans peut-être.
3: Je me mets dos à vous, Tristan. Comment il était Tristan quand il était petit aux fêtes de Bayonne ? Dites-moi tout, on est entre nous.
6: Ah, alors, ça dépend à quel âge.
3: On va rester en dessous de 10 ans, vu que c'est la journée des enfants.
6: 10 ans, très très bien. Après, évidemment, hein, les fêtes.
3: Les fêtes, évidemment, évidemment. Est-ce que vous avez un souvenir de Tristan qui était petit, qui venait aux fêtes de Bayonne ? Quelque chose qui vous a marqué, un souvenir ?
6: Non, j'ai une mémoire de poisson rouge.
3: Tristan, un souvenir.
4: C'est vrai, ça. Il avait ramené des canards, papa, je crois. Vivants, oui.
3: Bon,
4: à l'époque, on pouvait ramener des canards vivants.
6: Ah
3: voilà,
6: oui,
3: donc il avait ramené des canards vivants. Donc voilà, ça commence un petit peu à se tromper en place de Liberté pour attendre le réveil du Roi Léon. En tout cas, Valérie, en tout cas, la poussette, c'est faisable. Tout à l'heure, on me disait que ça fait par buffle et qu'on peut faire de la place facilement avec une poussette. Donc finalement, pour la journée des enfants, venez avec vos poussettes, c'est vraiment très pratique. Merci beaucoup, en tout cas, passez une belle fête. Merci beaucoup.
0: Merci Pierre-Sylvain. Après le cerf qui brame le buffle, écoutez, je ne sais pas où vous êtes sûr que vous êtes aux fêtes de Bayonne, Pierre-Sylvain ?
3: Excusez-moi d'être l'ami des animaux. Excusez-moi.
0: Merci beaucoup. On vous retrouve régulièrement donc sur les fêtes de Bayonne. Et puis nous, tiens, on va se mettre un petit son d'ambiance pour mettre nos auditeurs dans l'ambiance de ces fêtes.
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1: 94e édition des fêtes de Bayonne, c'est le deuxième jour, c'est la journée des enfants, c'est une journée sans sono aussi, donc c'est l'occasion de profiter des fêtes avec la musique de chez nous, avec de la musique vivante. Ça c'est quelque chose qui est assez récent et qui est quand même, on l'a entendu à nos micros, très apprécié à la fois par les gens qui viennent mais aussi bien sûr par les musiciens. On vous fait vivre cette 94e édition vraiment au plus près des fêtes. On va suivre d'ici midi encore plein de manifestations importantes avec nos baladeurs qui continuent à vous faire vivre tout ça, notamment à la mairie, hein, bien sûr. On va suivre le premier réveil du roi Léon, ça c'est sûr, on va le vivre avec vous. Et puis nos émissions, elles continuent aussi, et notamment juste après le journal de 11h, eh bien il va y avoir le jeu La Force Basque. Vous pouvez vous inscrire d'ores et déjà, 4 places pour venir jouer, 05 59 59 17 17. Vous savez qu'on a plein de super cadeaux à vous offrir. Ça va des choses dans l'eau pour se rafraîchir un petit peu, à des spectacles, à des sorties dans les grottes aussi, c'est pas mal, hein, les grottes, on n'y pense pas, mais il fait frais. Ça, tout ça, c'est juste après-midi, vous appelez tout de suite, 05 59 59 17 17.
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1: Très très belle journée à tous, il est 11h. Et tout de suite, les infos présentées par Yves Tussaud. Bonjour.
2: Bonjour Valérie, bonjour à tous. Une première nuit des fêtes de Bayonne plutôt calme, selon la préfecture. Un premier bilan fait état de 6 interpellations avec placement en garde à vue. 146 personnes ont été prises en charge au niveau des postes médicaux avancés. Et 7 automobilistes ont subi un contrôle d'alcoolémie positif sur les 563 dépistages qui ont été réalisés la nuit dernière. Vous l'avez dit, Valérie, c'est la journée des enfants ce jeudi aux fêtes de Bayonne, avec bien évidemment le premier réveil du roi Léon au balcon de l'hôtel de ville. Ce sera aux alentours de midi. Il y a le pique-nique également des familles à la poterne jusqu'à 18h. Et ce jeudi, c'est également une journée sans sono jusqu'à 19h, donc pour laisser la place aux musiques vivantes. Iban Etchesareta laisse traîner ses oreilles en ville actuellement. On le retrouvera dans le journal de midi.
1: Une cellule d'écoute mise en place à Tarnos.
2: Annonce du maire de la ville Marc Mabillet hier soir lors d'une réunion qui était destinée aux familles d'enfants accueillis au centre de loisirs. Un dispositif qui intervient après la mise en examen d'un animateur de ce centre de loisirs, mise en examen pour 3 viols et 3 agressions sexuelles sur de jeunes enfants. Il a été placé en détention provisoire. Une cellule d'écoute qui a été élargie à l'ensemble des familles. Elle était jusqu'à présent réservée aux proches des victimes. La loi sur la fin de vie adoptée par l'Assemblée nationale hier en soirée, 291 voix pour, 241 contre. Le texte autorise le principe d'une aide à mourir sous condition pour des patients qui sont atteints de maladies incurables et en fin de vie. Mais ce texte doit désormais être soumis au Conseil constitutionnel, et ce à la demande du Premier ministre Sébastien Lecornu.
1: Le champion du monde, l'Argentine, contre le champion d'Europe, l'Espagne.
2: Eh bien, ce sera l'affiche de la finale de la Coupe du monde de football, dimanche soir. Hier, l'Argentine a éliminé l'Angleterre sur le score de 2-1. L'équipe de France jouera donc contre l'Angleterre. Match samedi soir, la petite finale, match pour la 3e place. Le Tour de France, 12e étape aujourd'hui, 180 km. Le Tour est en Bourgogne, entre Nevers et Chalon-sur-Saône. Étape en principe réservée aux sprinteurs, comme hier, et c'est un Norvégien qui s'est imposé hier à Nevers, Søren Weir Enskold de la formation Mobility. Pogacar est toujours en jaune, pas de changement au classement général. Le jeune Français Paul Sexas est à 5e. La sécheresse, pour terminer, qui inquiète désormais sur les sommets du Pays Basque. C'est entre autres le cas à Irati, sur les 17 000 hectares de forêt. Josy Arosagaray tire la sonnette d'alarme. La responsable des chalets dénonce les feux de camp qui sont allumés malgré les interdictions. Et puis les commissions syndicales du Pays Basque rappellent également qu'il est interdit de fumer en forêt. Ça semble couler de source, mais c'est bien de le rappeler. Et Valérie, a priori, pas de pluie prévue sur les sommets aujourd'hui. Hein.
1: Alors apparemment, non, effectivement, le soleil devrait être bien présent. Alors malgré les quelques nuages qu'on voit encore ici aussi traîner, mais normalement la journée devrait se découvrir. Cet après-midi, quand même, on nous annonce sur Météo France quelques nuages menaçants sur la montagne basque qui pourraient provoquer quelques petites averses. Mais rien de bien méchant. Température maximale pour le jour, elles seront comprises entre 27 et 30 degrés. Allez, on fait un petit focus du côté des plages aussi, où le coefficient de marée est de 98 avec un coefficient assez élevé. Aujourd'hui, la mer sera en marée basse à 12h37 et à marée haute à 18h58. Allons voir, allez, tiens, un petit focus sur la grande plage de Saint-Jean-de-Luz aujourd'hui, par exemple, avec 23 degrés dans l'air, un vent à 12 km/h, et puis les températures de l'eau à 26 degrés, donc c'est drôlement chaude, et un indice UV de 7 degrés. 11h03.
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1: Une voix qu'on reconnaît parmi toutes, Daniel Balavoine, tout de suite, qui nous dit Dieu que c'est beau.

0: C'était Daniel Balavoine. Dieu que c'est beau.
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0: Bonjour à tous et à toutes, on est ensemble jusqu'à midi pour la Force Basque, votre jeu de l'été, mais pas que. Bien sûr, on ira aussi faire des petits points réguliers sur ce qui se passe du côté de la fête de Bayonne. Des fêtes de Bayonne, puisqu'il y a plein de choses qui se démarrent. Il y a notamment l'Anciero qui va pas tarder à démarrer. Il y a le réveil du roi Léon. Bref, tout ça, on y sera aussi. Alors, revenons sur notre Force Basque. 4 défis à relever, un par candidat et à chaque fois, un cadeau différent. Des défis très variés, hein, vous êtes habitués maintenant, des petits ni oui ni non, des zappings, des titres de chansons à retrouver, des petits bacs et surtout des cadeaux. Je sais que c'est ça aussi qui vous motive. Côté cadeaux, on va combler plein de gens. Les amoureux de l'eau, les amoureux des chevaux, les amoureux des places VIP, les amoureux des fêtes. Bref, plein de cadeaux. Super. Pour participer, une seule chose à faire, il faut nous appeler tout de suite 05 59 59 17 17. Vous réservez votre place, il y en a 4 à prendre. Allez, ce sera juste après. C'est au Chris Isaac qu'on se retrouve.

0: Magnifique balade de Chris Isaac.
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0: Allez, on va vite rejoindre, hein, faire un petit détour rapide par de côté de chez vous, Juliette Géraud, parce que je crois que le départ de l'Antiéro, c'est maintenant.
3: Oui, ça y est, ils ont été lâchés, les taureaux en papier mâché, comme les enfants dans l'arène sécurisée, où il n'y a que les enfants qui ont le droit d'aller. Et en fait, ce qui se passe, c'est qu'il y a d'abord les plus grands, qui y sont allés. Ça y est, c'est fini. On est passé aux tout petits. Et je suis avec Mickaël, à ma gauche, qui a une petite dans l'arène actuellement.
4: Exactement, qui est en train de s'amuser avec les taureaux, jouer parmi ces dizaines, mais je pense qu'il y a peut-être une centaine d'enfants qui sont en train de jouer avec les 6 taureaux poussés par 6 baïonnets.
3: Et je sais que vous avez une stratégie, plusieurs stratégies pour repérer votre enfant. Déjà une casquette rose.
4: Ah, c'est la première, parce que déjà il n'y a que peu d'enfants qui ont des casquettes. Donc la première stratégie, c'est avoir la casquette. Et la seconde stratégie, c'est que ma femme est sur un point surélevé. Comme ça, au moins, elle peut tout filmer, parce que moi, je n'y vois strictement rien.
3: Oui, parce que là, en fait, on a beau être au milieu d'enfants, Valérie, je vais vous dire, on ne voit pas grand-chose, si ce n'est que les enfants se dépensent à fond, ça c'est sûr. Je vois des enfants qui courent de partout.
5: Oh, c'est génial.
3: Mais en tout cas, l'ambiance est incroyable.
4: Ah, alors, l'ambiance est très bonne, très familiale. Hein, c'est l'objectif de la journée famille. Tout le monde a le sourire. Il fait pas trop chaud, donc on peut profiter sans problème de déshydratation. Aujourd'hui, et sans besoin de casquette, donc c'est très agréable. Je pense que là, ceux qui ont le plus chaud, c'est les 6 baïonnets qui sont en train de pousser les taureaux, parce qu'ils ont fait enchaîner les deux courses, et là, et grand chapeau à eux, parce que vu la rougeur de leur visage qui se dégage, je pense qu'ils en peuvent plus.
3: Voilà, on va essayer de surveiller la petite de Mickaël, nous, et puis on va vous laisser retourner à la force masque.
0: Oui, surveillez bien, apparemment ça a l'air d'être très agité par là-bas. Merci beaucoup, Juliette. Allez, nous on retourne du côté de notre force basque avec Sylvie qui patiente. Coucou Sylvie.
6: Oui, bonjour.
0: Bonjour. Alors vous n'aviez pas trop envie d'aller aux fêtes?
6: Je les ai faites bien avant, ça va.
0: C'est ça. Vous les vivez grâce à nous de façon différée. Bon. Juliette, parlons peu, parlons bien. Juliette, n'importe quoi. Sylvie. Mais voilà, mais ça y est, on me perd, Sylvie. Alors, on va jouer ensemble. Vous savez, la force basque, c'est tout simple. On fait tourner une roue. Il y a un défi sur lequel on tombe. On joue. Si on le remporte, et ben, on part avec un cadeau. C'est aussi simple que ça. OK?
6: OK.
0: Donc, on commence par quoi? Par lancer la roue et dire stop quand on veut l'arrêter.
6: Stop.
1: Le fil du temps.
0: Le fil du temps. Oh, dites donc, cachez votre joie, Sylvie.
6: Ah, non, c'est...
0: Bon,
6: on va aller.
0: Pour ceux qui ne connaissent pas le fil du temps, c'est tout simple. Je vais citer des personnalités, je vais vous demander si elles peuvent vivre des événements ou utiliser des objets que je vais citer. Donc, il y a 3 questions et si vous répondez correctement à 2 questions, vous avez gagné. Okay, bon, allez, on démarre. Est-ce que dans son enfance, le chanteur Marc Lavoine a pu écouter des CD?
6: Non.
0: Ok. Est-ce que Louane a dansé sur la Macarena au moment de sa sortie l'été 1993?
6: Faux.
0: Est-ce que Marilyn Monroe a pu se rendre sur les plateaux de tournage en trottinette électrique?
6: Oh.
0: Allez, on va faire un point sur tout ça. Marilyn Monroe, magnifique, avec sa belle robe blanche, on l'a tous en tête, sur une trottinette électrique. Est-ce que c'est possible ou pas? Ben oui, c'est possible, parce que figurez-vous, moi si j'étais étonnée, ben oui, ça date de 1895 avec un brevet de monsieur Ogden Bolton Jr. Et c'était commercialisé en 1910. Et comme elle nous a quitté en 1962, si elle avait voulu, elle aurait pu, hein, plutôt que de marcher. Bon. Donc, on perd un point. Mais il en reste encore 2 questions, donc vous pouvez encore gagner. Louane qui danse sur la Macarena à sa sortie en été 1993, vous m'avez dit que non.
6: Elle est trop jeune, non?
0: Oui, elle est trop jeune, mais ça aurait pu, hein, parce que 96, elle est née, et c'était en 93, à 3 ans près. Mais c'est bon. Ouais. Premier point pour vous, Sylvie. Ensuite, est-ce que dans son enfance, hein, j'ai bien précisé, dans son enfance, Marc Lavoine a pu écouter des CD? Vous m'avez dit non, et ça vous fait un deuxième point. Félicitations. Parce qu'effectivement, les CD sont apparus en 82 et il avait 20 ans, donc il ne sait plus son enfance. Eh bien, vous avez gagné, c'est pas beau ça, Sylvie?
6: Non.
0: Ben, et qu'est-ce que vous avez gagné? Alors, écoutez, c'est très simple. Moi, j'ai senti que vous aviez un côté princesse, Sylvie. Donc je me suis dit, Sylvie, vous, il lui faut des places VIP. Et bien vous remportez deux places VIP pour le meeting de trop Biarritz. Le prix ici Pays Basque qui se joue mardi 21 juillet à 19h. Donc vous le savez, hein, tout le mois de juillet, les courses de trot à l'hippodrome des Fleurs de Biarritz, il y en a plein. Et le 21 juillet, c'est la soirée du prix ici Pays Basque. Et bien à cette occasion, on vous invite en VIP avec, pour deux personnes, le repas, l'accès aux courses, tout ça à partir de 19h.
6: Ah oui, quand même.
0: Eh ouais. On y va en mode princesse, hein, je vous préviens. Moi, je veux des photos, Sylvie.
6: D'accord, ok.
0: On vous fait des gros, gros bisous.
6: Merci beaucoup et bonne fête.
0: Allez, merci. Mais oui, au revoir.
6: Au revoir.
0: Allez, vous continuez à jouer et appelez 05 59 59 17 17. Il reste encore 3 places pour venir remporter des super cadeaux qu'on vous a réservés. Et en attendant, je vous propose d'écouter Manon Lisa, Le Petit Pêcheur.

0: C'était Le Petit Pêcheur, Manon Lizard.
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0: On retrouve tout de suite Lucas Espourrois qui est, je crois que vous êtes au comptoir paysan, c'est bien ça Lucas ?
2: Exactement, on est sur la place verte là où on fait la foire au jambon par exemple, un peu plus tôt dans l'année en avril. Et alors c'est une véritable ruche, on prépare plus de 1000 burgers pour aujourd'hui. C'était le cas hier aussi et à partir de demain ce sera 2000 burgers aujourd'hui, samedi et dimanche. Et quand je dis que c'est une ruche, c'est assez impressionnant. On est avec Amaya, bonjour.
3: Et Gunan, bonjour.
2: Et merci d'être avec nous. Tous ces gens-là qui travaillent sont tous bénévoles, c'est quoi ? Ils font quoi dans la vie sinon, à part être sur le comptoir paysan pendant les fêtes ?
3: Alors, il y a bien sûr quelques paysans qui sont venus travailler, mais aussi des amis de paysans, des familles, des retraités. Donc, il y a une cinquantaine de personnes aujourd'hui qui sont là pour cette journée. Il faut savoir que le week-end, il y en a un peu plus parce que l'affluence est plus importante. Mais voilà, c'est uniquement des bénévoles.
2: Et alors si vous venez tous les jours, ce qui serait une bonne idée, vous n'allez peut-être pas croiser toujours les mêmes têtes, parce qu'en fait ça fonctionne par canton, un jour un canton globalement.
3: Voilà, c'est ça. Donc aujourd'hui je dis c'est Amicoussé, le canton de Saint-Palais. Hier c'était Lostibaré avec Ioldi. Vendredi nous aurons Galassi Baïgori, c'est ça. Samedi c'est la Soule et on finit le dimanche avec la Bourdie.
2: Juste pour expliquer, comptoir paysan, donc on parlait de burgers, notamment sandwich chevaux, les planchas, les friteuses qui commencent à chauffer. C'est des produits d'ici, c'est des produits de qualité. Et alors en plus, à des prix, c'est ce que vous arrivez à faire qui un peu défie la concurrence quoi pendant les fêtes.
3: Mais on essaie d'offrir des produits de qualité et à des prix abordables bien sûr. Donc le burger qui va être à 7 euros et le steak haché c'est de la viande locale. Les tomates elles sont des maraîchers du coin. Le pain il est fait aussi sur le canton d'Irissari. Donc vraiment on essaie de travailler avec des circuits courts et de faire vivre aussi les paysans du coin quoi.
2: Ouais, les copains, n'hésitez pas à venir ici au comptoir paysan. Tout à l'heure, entre 13h et 14h, chez Chilifoua sera ici pour le mag Anouchkara. Et voilà, comme ça aussi, ben, on fait vivre le Pays Basque en venant au fêtes de Bayonne. C'est important. Amaya, merci beaucoup.
3: Merci à vous.
0: Merci à vous, Lucas. Merci beaucoup. Bon, ben, maintenant, on n'a plus qu'à attendre le réveil du roi Léon. Espérons qu'il se réveille. Ce sera ça la question, comme
2: absolument,
0: tous les jours.
2: Absolument, dans un instant.
0: On croise les doigts. Merci beaucoup. Nous, on continue en musique avec Francis Cabrel. Vous n'oubliez pas qu'il reste des places. Vous pouvez venir jouer avec nous. 05 59 59 17 17. J'ai un super cadeau. Moi, j'en dis pas plus, mais enfin, franchement, moi, si j'étais vous, j'appellerais.
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0: on a pris un peu de hauteur avec Francis Cabrel et sa Dame de Haute-Savoie.
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0: On va continuer à jouer, c'est comme ça jusqu'à midi. On fait des petits allers-retours sur les fêtes de Bayonne et les jeux. Et puis Maryse, coucou Maryse.
2: Coucou.
0: Maryse, vous nous appelez d'où?
2: Du Rugne.
0: Alors apparemment vous jouez en équipe.
2: Oui, avec mon petit-fils.
0: Il s'appelle comment?
2: Jules.
0: Et il a quel âge, Jules?
2: 9 ans.
0: Bon, il peut nous faire un petit coucou, qu'on l'entende? Ah super, bon effectivement, allez, eh ben, il va pouvoir vous aider, on va voir un petit peu déjà pour lancer la roue. Est-ce que ça peut être lui qui dit top pour lancer la roue et mamie qui dit top pour l'arrêter, ça vous va? Top, il a dit lui, moi j'entends.
1: Le petit bac.
0: Oh là là, ça va être super ça. Le petit bac. Alors, Jules et Maryse, c'est tout simple. Je vous donne une lettre à chaque fois, un thème, à vous de me donner un mot qui va correspondre. Et il y en aura 5 questions. Et si vous trouvez 3 bonnes réponses, vous avez gagné le cadeau. Ça vous va?
2: D'accord.
0: Allez, on démarre. Alors, je vous demande un animal avec 2 pattes qui commence par la lettre F.
2: Enfant.
0: Ok, un personnage de dessin animé qui commence par B.
2: B, Batman.
0: Un terme lié à la météo avec la lettre V.
2: Le vent.
0: Un dessert avec la lettre T.
2: Une tarte.
0: Très bien. Et une plante qui commence avec la lettre O. Oh mais bravo, j'ai entendu, c'est Jules. Eh ben dites donc. Alors on commence la plante avec la lettre O. Vous m'avez dit œillet, surtout Jules, j'ai entendu, c'est lui qui a dit la bonne réponse. Eh ben c'est bien, c'est ça, ça marche. On avait ortie, hortensia. Un point, vous savez qu'il vous en faut 3, il nous reste plus que 2. Un dessert avec la lettre T. Une tarte, mais c'est magnifique. Une petite tarte aux abricots. Tiens, en ce moment c'est de la saison, c'est très bon. Ça nous fait donc 2 points, bravo la team. Un terme lié à la météo avec la lettre V. Bon, je vous ai un peu aidé, mais bon, c'était bien le vent, ça marche. Donc ça nous fait 3 points. Vous avez d'ores et déjà gagné. Donc ça y est, le stress est retombé. Mais pour la gloire, on continue. Le personnage de dessin animé, vous avez dit Batman. Ben dites donc Maryse, alors on est fan de Batman?
2: Non, pas forcément.
0: Mais
2: il y avait Barbie aussi.
0: Ah ouais, c'est ça, il y avait Barbie, Belle. Il y avait pas mal, bravo. Oui. Donc ça vous fait 4 points. Et l'animal avec 2 pattes qui commencent par un F. Alors, Marie, si votre fond, il a que 2 pattes...
2: Il est malade.
0: Ouais, il faut l'amener chez le véto.
2: Oui.
0: Mais bon, il y avait le flamant rose, il y avait d'autres choses, mais vous avez quand même gagné.
2: Et...
0: Oui, alors, vous avez gagné donc. Qu'est-ce que vous avez gagné? Ben, vous allez être content parce que vous avez remporté quelque chose qui fera très plaisir à Jules, j'en suis sûre. C'est un pass 4 personnes pour la Water Zone de la base de Pop à Guiche. Puisque ici, Pays Basque et la base Pop à Guiche vont vous inviter à passer ce super moment avec des

0: notamment sur le stationnement, vous savez, qui est très compliqué. Pour le stationnement des véhicules et des deux roues motorisées, vous savez qu'il est strictement interdit sur toutes les voies incluses dans le périmètre de sécurité depuis hier jusqu'à dimanche 19 juillet de 10h à 19h. De 10h à 7h le matin, pardon. Donc pendant cette période, tout véhicule garé sur la voie publique sera systématiquement évacué et mis en fourrière. Et vous l'avez entendu, si vous avez écouté notre journal, ça a déjà été mis en action très largement. Donc faites attention. Pour les deux roues, sachez que vous avez quatre secteurs de stationnement qui sont proposés pour les vélos et motos. C'est le parking de la Baignade, le parking au niveau de l'entrée de l'avenue de Pamplune, Owen Rose et la collégiale Saint-Esprit. Donc vous faites vraiment attention. Et moi j'ai vu aussi la fourrière qui embarquait beaucoup de deux roues hier. Donc ne vous garez pas n'importe où. 11h34.
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0: Alors là, pour moi, c'est une petite Madeleine de Proust. Les Innocents, Jody, si vous êtes comme moi, né dans les années 70, forcément, vous avez un petit truc qui vibre de l'intérieur en entendant ça.

0: Jody, les innocents.
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0: Allez, la Force Basque qui continue tout de suite. On va jouer, on va accueillir dans quelques instants Véronique.
3: Bonjour.
0: Bonjour. Mais dites-moi, vous appelez du Rugne?
3: Oui.
0: Mais il y a une communauté de Force Basque ou quoi?
3: Oui, on est les plus forts.
0: Mais j'ai bien l'impression. Bon, alors vous connaissez le principe, on va commencer déjà par lancer cette roue. Alors pas trop loin parce qu'après on a du mal à la rechercher. Vous dites stop pour l'envoyer et stop pour l'arrêter.
3: Alors, stop.
1: Dico.
0: Ah, le Dico. Oui, oui, oui. Alors tiens, j'en profite du Dico puisque ça tombe bien. J'ai dit une grosse bêtise tout à l'heure parce qu'on faisait un petit bac. J'ai dit Hortensia avec un O. Je m'excuse auprès de mes auditeurs. Bien sûr, c'est un H, n'importe quoi. Donc voilà, ça tombe bien qu'on tombe sur le Dico. Ça me permet de faire une petite rectification. Si on a des jeunes oreilles qui nous écoutent, je voudrais pas être responsable d'une faute d'orthographe quand même. Alors, le Dico, c'est tout simple, Dico. Je vais vous donner une lettre sur laquelle on va jouer tout au long du jeu. Et il faudra, je vais vous donner à peu près une définition que j'ai un peu créée moi-même. Hein. C'est pas le petit Larousse, c'est le petit Valou. Et puis, sur les trois propositions, il faudra me trouver deux réponses si vous avez gagné le cadeau.
3: Ok. D'accord.
0: Donc, on va jouer avec lettre B de Bruno.
3: D'accord.
0: Donc, première définition. Vous voulez trouver le mot qui correspond à lettre B. Là, c'est une caractéristique physique pointée du doigt par les fans du summer body, mais adorée par les amateurs et amatrices des corps pulpeux. En synonyme, on pourrait dire poignée d'amour. Qu'est-ce qu'on a sur le long des hanches avec un B des fois?
3: Sur les hanches, sur les poignées des hanches.
0: Ouais. Alors j'ai mon technicien qui propose bouée. C'est pas tout à fait ça, mais
3: oui,
0: c'est dans l'idée.
3: Oui,
0: c'est
3: bouée.
0: Non,
3: c'est pas bouée.
0: Non, autre chose, un synonyme.
3: Un synonyme de bouée.
0: Ouais. Mais ça commence pareil. Hein.
3: Ça commence pareil. Bou bou bou. Bou bou.
0: Bon, allez, on passe, tant pis. Ensuite, deuxième proposition, donc définition, toujours avec le B. Selon un dicton populaire, on cumulerait souvent cette déficience intellectuelle avec le fait d'être méchant. Sinon, c'est aussi l'amoureux pas Jojo de Belle chez Disney. Caractéristique, déficience intellectuelle ou... L'amoureux de Belle, c'est qui dans Disney?
3: La Belle et la Bête.
0: Ah, et donc c'est bête. Oui, c'est ça qu'on cherchait, effectivement. On est souvent bête et méchant, vous savez.
3: Et oui.
0: Bon. Ensuite, troisième définition, c'est on cherche un animal. C'est un animal toujours en B qui empeste tout le temps et particulièrement en période de reproduction. Et d'ailleurs, on utilise son nom dans une expression populaire pour parler de la douce odeur corporelle de nos ados parfois. Vous savez, quand surtout les garçons d'ailleurs, qui ont tendance à bouder la douche quand ils sont ados, on dit qu'ils ont une odeur de... Avec un B.
3: De bouc.
0: Ah oui, dites donc, il est bien. Qui c'est qui joue avec vous derrière là?
3: Mon mari.
0: Ah mais il est fort. Hein. Bon allez,
3: oui, bravo.
0: Allez donc on a.
3: C'est les garçons qui connaissent cette expression.
0: On est bien d'accord, Véronique, parce que là, Roman qui est avec moi, mon technicien, il lui faisait la moue. Mais clairement, c'est quand même eux qui restent au fond du lit à pas se laver quand ils ont 15 ans.
3: Oui, plutôt.
0: Il y a des exceptions, mais bon. Allez, on est bon. Il nous manquait jusque sur la première le bourrelet, mais sinon vous en avez.
3: Bourrelet.
0: Voilà.
3: Mais c'est tout bête.
0: Mais vous avez bien joué, en plus dans la bonne humeur, donc il n'y a rien de mieux. 2 points sur 3, c'est ce qu'il fallait. Donc vous remportez votre cadeau. Et alors, vous savez ce que vous remportez?
3: Non.
0: Eh bien, 4 places pour aller à l'aquarium de Biarritz. Donc, et vous allez vous régaler. Moi, j'y suis allée il n'y a pas longtemps. Vous avez une cinquantaine d'aquariums.
3: C'est
0: super. En plus, c'est un pas de famille. Donc, vous avez 4 places. Et puis, vous emmenez votre mari parce qu'il l'a mérité quand même.
3: Oh, ben oui, il l'a mérité, oui.
0: Merci beaucoup, Véronique,
3: Merci,
0: pour votre bonne humeur.
3: Gros bisous à tous.
0: À
3: Merci
0: vous aussi.
3: Et bonne fête.
0: Au revoir.
3: Au revoir.
0: Allez, il reste encore une place pour venir jouer avec nous. 05 59 59 17 17. Vous n'hésitez pas, vous avez vu, ça se passe dans la bonne humeur. Et puis je souffle un petit peu quelques réponses. Bon, ah, c'est quand même, c'est qu'un jeu. Hein. On se retrouve dans quelques instants, donc juste après ça.
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0: C'était Zaz, mon sourire. 11h47, c'est déjà notre dernier candidat avec qu'on va accueillir d'Asparin et ça va être Jean-François avec qui on va être dans quelques secondes. Oui, non, il est là tout de suite.
1: Oui,
0: coucou Jean-François.
1: Je suis là, bonjour.
0: C'était un test pour voir si vous réagissiez. Déjà, c'est moyen.
1: Je suis là.
0: Bon, très bien. Alors, Jean-François, on va jouer ensemble. Vous le savez, le principe, il est tout simple. Vous tournez la roue, vous dites stop et puis on voit quel défi vous allez être mangé. Ça vous va?
1: Très bien, j'ai des garçons avec moi, ils sont impatients.
0: Ah, il y a qui avec vous? Dites-nous un peu.
1: Il y a qui? Il y a Andoni et Iban.
0: Et ils ont quel âge?
1: Iban va faire 9 ans et Andoni va faire 6 ans.
0: Ah oui, donc vous avez une vraie équipe de choc là, on sent. Hein. Bon, très bien. Eh bien écoutez, vous allez pouvoir lancer la roue. Vous dites stop quand vous voulez la lancer.
1: Vous dites stop les garçons?
2: Stop.
3: Le mémo quiz.
0: Ah, ben alors dis donc, d'avoir trois mémoires, ça va vous aider en même temps. Parce que c'est quoi le mémo quiz? Ben c'est tout simple, c'est 5 questions auxquelles vous ne répondez qu'après que je les ai toutes posées. Et il faut 3 bonnes réponses, attention, d'affilée pour être qualifié. Donc, je vous pose les questions, vous gardez les mémoires, leur mémoire, les réponses, et vous me les dites toutes à la fin. Il faut 3 bonnes réponses d'affilée, ça vous va?
1: Ok.
0: Allez, c'est parti. Alors, deux couleurs dominent le drapeau espagnol, le rouge et quelle autre couleur? Selon le titre du dessin animé de Disney, combien y a-t-il de dalmatiens? Quel est le nom de l'insecte au corps rouge ou orangé tacheté de noir, dit bête à bon Dieu, qui porterait bonheur? Quel joueur de foot de l'équipe française a marqué le plus de buts dans cette Coupe du Monde? Quelle mer borde la ville de Marseille? Allez, je vous écoute.
1: Alors, pour la première, c'est le jaune.
0: Ouais.
1: Après, c'est 101.
0: Oui.
1: Après, c'est la coccinelle.
0: Oh là là!
1: Après, c'est Kylian Mbappé.
0: Carton plein ou pas?
1: Et la dernière, c'est la Méditerranée.
0: Waouh! Talent, mais c'est parfait, comment dire, vraiment. Alors franchement, là, on peut rien dire.
1: Carte en plein.
0: Ah ouais, et j'ai l'impression sans aide en plus, Jean-François.
1: Si, j'ai Iban qui m'a aidé pour Mbappé et la coccinelle.
0: Ah bon, bah, super. Donc eh bien, écoutez, ça tombe bien parce que vous allez pouvoir y aller avec vos enfants. On vous offre un super spectacle, mais vraiment absolument magnifique. Cathédrale de Bayonne, ça s'appelle Luminiscence. C'est un très très très joli spectacle qui a déjà réuni plus de 2 millions de spectateurs. Et donc vous allez avoir le récit d'Anne Etchegoyen qui est la voix du Pays Basque avec le chœur Bayonne Pays Basque en live sous les voûtes de la cathédrale. Et ces deux places qu'on vous offre, vous allez vous régaler. C'est vraiment un cadeau magnifique.
1: Mais justement, vous voulez y aller justement.
0: Oh, voilà. Mais super. Ah. Et ben c'est génial. Et ben voilà, c'est fait grâce à vous. Vous le souhaitez. Et ben on exo ça ici Pays Basque.
1: Et ben merci beaucoup.
0: On vous fait des gros gros bisous à toute la famille. Est-ce que vous allez profiter un petit peu des fêtes en famille ou pas?
1: Oui. Dimanche, c'est sûr. Et peut-être en fin d'après-midi aujourd'hui, on va voir.
0: Ah, j'ai l'impression que ça hésite, mais que les enfants, ils sont plutôt pour. Hein.
1: Ah oui, ils sont pour, à fond.
0: Non, mais ils ont bien joué, Jean-François, ils le méritent quand même.
1: Mais oui.
0: Allez, merci. Merci beaucoup. Très belle journée à vous.
1: Merci à vous aussi. Oh. Passez de bonnes fêtes.
0: Vous aussi, au revoir. Allez, on se retrouve demain pour une nouvelle édition de la Force Basque à venir. Surtout, ne le ratez pas. On va vivre ensemble le réveil du roi Léon. Mais on sait jamais s'il se réveille ou pas. Vous savez, hein, il est un peu feignant. Faut souvent le motiver. C'est la première réveil des fêtes. Allez, on passe tout de suite avec On y va. Ben, ça tombe bien. C'est le titre qui arrive à Au Rock avec la musique d'ici. Ah

0: Les enfants dans la musique d'ici, ben bien sûr, c'est la journée des enfants, donc ça tombait à pic.
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0: Et oui, on vit en direct avec vous, vous le savez, 94e édition des fêtes de Bayonne. On est la radio partenaire et c'est qu'avec un grand plaisir qu'on vous retrouve. Lucas Aispoura, vous êtes devant la mairie. Apparemment, la pluie n'a pas arrêté le monde hein, pour venir réveiller ce roi Léon. Alors, au bas. Alors, ben, on n'a pas. Ah, ça y est.
5: Les bandes d'extra. Cœur de ce qui s'apprête à réveiller le roi Léon, donc en direct sur ICI Pays Basque. C'est noir de monde. Hier, on a vécu l'ouverture ensemble sur ICI Pays Basque. Et bien, sachez qu'il y a à peu près autant de monde. C'est très impressionnant, notamment sur le pont du Génie, puis derrière aussi au niveau des manèges qui nous regardent et qui regardent l'ouverture et le réveil de ce roi Léon. C'est le premier de ces fêtes 2026. On a Pierre-Sylvain Moquet qui est au milieu de la foule. Pierre-Sylvain, est-ce que raconte-nous un petit peu comment est l'ambiance cette journée des enfants, énormément d'enfants.
6: Absolument, énormément d'enfants, Lucas, qui sont sur les épaules des parents, des grands-parents, des tontons, des tatas. Tout le monde est en tenue en blanc et rouge pour profiter de ce premier réveil du roi Léon, premier réveil pour cette édition 2026. Vous l'avez dit tout à l'heure, Valérie, et quelques gouttes n'ont pas freiné les personnes pour venir à la place. Il y a énormément pour l'instant, on est capricieux, on ne veut pas se réveiller.
5: Il y a quelques instants, apparemment, il voulait dormir une heure de plus. C'est exactement l'excuse que nous a donné Pierre-Sylvain ce matin. On a dit non.
6: Ça, c'est pas gentil. Ça, c'est pas gentil. Alors, lui, il veut prendre son petit déjeuner en plus et sa douche. Donc, ça va prendre du temps, visiblement. Visiblement. Mais on va l'attendre tous ensemble et on va vous faire vivre en direct le réveil du roi Léon sur les six Pays Basques.
5: Absolument. Alors là, la cérémonie, pour tout vous expliquer, a commencé. Il y a beaucoup d'enfants qui sont au balcon. Le rideau jaune et bleu du roi Léon est toujours devant lui. Donc, on ne le voit pas pour le moment. On est en train d'accueillir quelques personnalités donc au niveau du balcon pour jeter des clés aussi une nouvelle fois. Peut-être qu'on peut, je ne sais pas si vous entendez la cérémonie qui est derrière moi.
0: Oui, oui, oui, on entend bien, on entend parfaitement bien.
7: Ils ont terminé collectivement 25 cubes en 33 secondes. Il n'y a qu'à Bayonne qu'on voit ça. Ils s'emparent ainsi du record de France et de la discipline. Félicitations également à leur entraîneur, Guilhem. Puis Foulou, instituteur à l'école et créateur du club Saint-Bernard-Rubic.
8: Ciao, Katsana, dit tout souhait, Bayonako, Saint-Bernard-Collegiotti, Aura, Ibaoué.
9: C'est les vrais qui arrivent avec leur.
7: Alors, les enfants, une explication, je crois qu'on va vous faire plein de cadeaux.
5: Et donc là, d'ici une minute, normalement, officiellement, on devrait voir apparaître le roi Léon. Bon, on sait qu'à Bayonne, on l'a même vu hier avec la cérémonie d'ouverture, c'est toujours très sympa comme ambiance. Ça n'a pas la qualité première d'être à l'heure. Vous en avez l'habitude, c'est pour ça qu'on va retrouver le journal de midi d'ici quelques instants. On va retrouver aussi Juliette, pourquoi pas, Pierre-Sylvain aussi, qui est au milieu de la foule. On va essayer d'avoir les quelques réactions des enfants et l'appel aussi du roi Léon pour chanter tous ensemble le roi Léon. Et pour l'instant, je peux vous dire qu'il y en a qui sont ravis parce qu'on lance des Rubik's Cube au milieu de la foule et donc les enfants se battent pour les récupérer. Voilà ce que l'on va vivre en direct et ce que l'on vit en direct sur ICI Pays Basque, la radio officielle partenaire des fêtes de Bayonne. Et je peux vous dire que si vous avez prévu de venir avec les enfants, c'est gavé de chez gavé.
0: Ah, mais ça, mais oui, oui. On se demandait justement, Lucas, puisqu'il y avait un peu de pluie, mais bon, finalement, ça n'a pas arrêté. Merci beaucoup. On vous retrouve juste après le journal pour peut-être qu'il sera déjà réveillé. On ne sait pas. On suppose que oui, mais on verra et vous nous ferez un petit point de ce qui se passe et comment est l'ambiance là-bas.
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0: Il est midi. Tout de suite, le journal présenté par Yves Tussaud. Bonjour.
11: Bonjour Valérie, bonjour à tous. C'est la journée des enfants, en fait, de Bayonne. Le réveil du roi Léon, vous venez de l'entendre, plus ou moins compliqué. Ce sera d'un instant à l'autre. Et puis le pique-nique des familles à la Poterne. Puis ce jeudi, c'est aussi la journée des musiques vivantes. Iban Etchesareta, bonjour. Vous êtes Iban, place de la Liberté, sous le balcon du roi Léon. Alors pas de sono jusqu'à 19h, c'est le principe de la journée, sans doute pour le plus grand plaisir de vos oreilles.
12: Ah oui, place aux musiques vivantes, ça existe depuis l'an dernier, ça repose un peu nos oreilles. Quand on parle de musique vivante, on parle de banda, de chichtoulali, de gaitelo, de trikitilali, tout ce qui n'est pas musique amplifiée, une trentaine de groupes tout de même à travers les rues, le jeudi jusqu'à 19h, donc les sonorisations extérieures sont proscrites. Vous savez, ces baffles qui crachent du son dans les rues, interdites pour laisser place à du live tout aussi dansant, mais qui souvent ne peuvent pas lutter avec ces sonos. C'était une idée du regroupement des peignas et de cafetiers pour apaiser les fêtes, reprise à son compte par la mairie. Les sonos pourront reprendre le dessus à partir de 19h, mais Yves, beaucoup espèrent une extension de l'interdiction pour les prochaines années.
11: Merci Iban. Une première nuit des fêtes de Bayonne plutôt calme selon la préfecture. Un premier bilan fait état de 6 interpellations avec placement en garde à vue. 146 personnes au total ont dû être prises en charge au niveau des postes médicaux avancés la nuit dernière.
0: De nouvelles fouilles sont en cours dans le Tarn pour retrouver le corps de Delphine Jubilard.
11: Oui Valérie, des ossements viennent d'être découverts dans le secteur de Villeneuve-sur-Vair selon les informations de nos confrères de France Info. Après ses aveux, Cédric Jubilard avait été de nouveau entendu dans la journée d'hier. Une cellule d'écoute mise en place à Tarnos, annonce du maire de la ville hier soir lors d'une réunion destinée aux familles d'enfants accueillis au centre de loisirs. Dispositif qui intervient après la mise en examen d'un animateur de ce centre, mis en examen pour 3 viols et 3 agressions sexuelles sur 2 jeunes enfants. Il a d'ailleurs été placé en détention provisoire. Une cellule d'écoute qui est élargie à l'ensemble des familles et c'était nécessaire, selon le maire Marc Mabillé.
13: De suite, on a pensé à une cellule de soutien et donc on a pris contact avec les organismes adaptés. Et finalement, il nous a été déconseillé une cellule psychologique pour les non-victimes parce que ça pouvait avoir un effet contre-productif. Et là, on s'aperçoit que ne pouvant pas aller plus loin au niveau des réponses, j'allais dire, techniques, judiciaires, on va être obligé de mettre quelque chose en place pour venir essayer d'apaiser certaines familles qui sont vraiment dans un état d'angoisse qui devient insoutenable. Qu'on ait un dispositif concerté, faire un lieu d'écoute avec des gens spécialisés, avec peut-être des praticiens locaux qui sont formés à peut-être amener des réponses qu'un technicien ou un élu n'a pas ou ne sait pas verbaliser. Je pense que cette fin de semaine, on va pouvoir travailler à ce sujet avec les spécialistes de la chose. C'est prêter des salles communales sur Tarnos, donc concourir à leur aménagement et donc être reçu dans les meilleures conditions de discrétion, qu'on puisse avoir un échange avec quelqu'un qui peut essayer au moins de rassurer pour essayer d'avoir ce dispositif qui est, on va dire, de deuxième cercle, mais qui est important pour les familles inquiètes.
11: Marc Babille est le maire de Tarnos. La loi sur la fin de vie a finalement été adoptée par l'Assemblée nationale hier en fin de journée. 291 voix pour, 241 contre. Le texte autorise le principe d'une aide à mourir sous condition pour des patients qui sont atteints de maladies incurables. Un texte qui doit désormais être soumis au Conseil constitutionnel à la demande de Sébastien Lecornu, le Premier ministre.
0: Le Tour de France, 12e étape aujourd'hui, 180 km en Bourgogne, entre Nevers et Chalon-sur-Saône.
11: Étape en principe réservée aux sprinteurs qui sera à vivre tout au long de cet après-midi sur ici Pays Basque. Pogacar est toujours en jaune, pas de changement au classement général. Le jeune français Paul Sexas est 5e à 4 minutes 35. En football, l'équipe de France affrontera l'Angleterre samedi pour la petite finale de la Coupe du Monde. Les Anglais ont été battus hier soir 2-1 par l'Argentine. Argentine-Espagne, donc, ce sera dimanche en finale, le champion du monde en titre contre le champion d'Europe. Et puis un mot de rugby, ça vient de tomber, composition du 15 de France pour le 3e match du championnat des nations. Les Bleus joueront au Japon, face au Japon à Tokyo. Pas de baïonnette dans le 15 demain. Maxime Lucu, le Samperta, reste titulaire à la mêlée et sera capitaine de l'équipe de France. Et puis notez la titularisation, la première depuis le début de cette tournée, de l'ancien Biarro, Alexandre Rouma, en 3e ligne. Valérie, le ciel voilé et nuageux sur Bayonne en ce moment.
0: Effectivement, le soleil semble avoir beaucoup de mal à s'imposer et les nuages restent bien présents avec quelques pluies, notamment ici sur Bayonne. L'après-midi, ces nuages deviennent plus menaçants, notamment sur la montagne basque et peuvent même provoquer quelques petites averses. Pardon, les températures maximales sont comprises entre 27 et 30 degrés.
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0: Et oui, en direct, on vous le fait vivre avec vous, Lucas, qui êtes sur place avec un monde incroyable devant la mairie pour accompagner ce réveil du roi Léon, c'est ça ?
5: Vous l'entendez derrière moi ? Vous l'entendez ? Ça y est, Léon est réveillé. On chante le roi Léon, le roi des couillons ici à Bayonne pour cette journée des enfants. Je rappelle que c'est noir de monde. C'est vraiment impressionnant le nombre d'enfants, de familles qui sont présentes ici, Place de la Liberté, en direct. Vous le vivez sur ici Pays Basque. On aperçoit Léon qui tourne la tête, qui nous fait le grand signe, nous aussi, même quand même sur le sang d'ici Pays Basque, on l'espérait. Et donc on découvre ce moment si particulier avec la cour du roi Léon qui est arrivée aussi il y a quelques minutes avec les géants que vous avez peut-être l'habitude de voir, que vous avez croisés dans les rues bayonnaises aujourd'hui. Pierre-Sylvain, comment ont vécu ce moment les enfants? Là, je sais que tu es avec des enfants notamment.
14: Ben justement, je vais leur poser la question.
5: Allez, vas-y.
14: Il y a la maman Anna qui a fait vivre évidemment ce premier réveil du roi Léon à ses enfants. Les enfants, comment tu t'appelles? Bon. Il est sous le choc. Oui. Il est sous le choc de ce premier réveil.
5: Appelons-le Léon.
15: Oui.
5: Léon ?
15: Effectivement, son premier réveil.
14: Ah, premier réveil. Alors.
15: Voilà, donc lui, il est. Voilà, il vient de rencontrer le novice, ouais, il vient de rencontrer le roi Léon. Voilà, alors, pour les autres, par contre, là.
14: Les autres, est-ce que tu peux me décrire, par exemple, qu'est-ce que tu as vu, toi, tout à l'heure, ce réveil? Tu peux me le décrire, s'il te plaît?
15: Quoi?
14: Tu peux me décrire le réveil du roi Léon, celui que tu viens de voir?
15: On a chanté pour le réveiller. Au départ, il nous a dit que ça allait être plus long que la normale, mais il s'est réveillé au bout d'un moment. Et puis après, on a chanté pour lui.
14: Est-ce que vous pouvez chanter un petit peu là pour nous faire rêver là? Rechanter la chanson du roi Léon.
15: Hein?
14: Tu peux rechanter la chanson du roi Léon?
15: C'est toi le roi debout, Léon. C'est toi le roi.
14: Merci beaucoup. Voilà, donc c'est la fête pour les enfants. On s'amuse et puis Léon est enfin réveillé, on va pouvoir en profiter pendant ces fêtes.
5: Bien sûr, la prochaine fois c'est toi qui vas le chanter. Hein. C'est affreux ce que tu vas me faire à cette jeune fille qui a vraiment été super et qui vient de chanter en direct. Donc le roi Léon, on l'entend, ça y est, la chanson du roi Léon, la fameuse que vous connaissez sûrement, est terminée. Donc officiellement, les fêtes de Bayonne, ce deuxième jour est ouvert sous le signe du roi Léon. Et donc la ville est aux Bayonnaises, la ville est aux Bayonnais, on peut en profiter toute la journée avec la famille. On le disait aussi dans le journal il y a un instant avec Ibanez Arreta, c'est la musique vivante aussi qui sont en l'honneur. Il y a des bandes un peu partout dans toute la ville pour aussi être promenés ce matin. C'était très agréable. Ces fêtes de Bayonne, on les vit aussi ensemble tout l'après-midi sur ici Pays Basque. À partir de 17h, on ira par exemple s'entraîner au lancer d'espadrille. Le but, c'est de battre un record du monde. Est-ce qu'on va le faire? J'en suis pas si sûr, mais on va tenter en tout cas l'expérience. On sera un petit peu partout avec Pierre Sylvain aussi pour cet après-midi. Donc voilà, on vous a encore préparé plein de choses et c'est comme ça jusqu'à donc dimanche où on sera sur les différents événements. Caricaldi, Tamborada, course de vaches aussi. Vous ne raterez rien sur la radio officielle et partenaire des fêtes de Bayonne. On vous retrouve en studio peut-être où vous entendez sûrement un peu mieux comment est-ce qu'il se passe.
0: Oui, tout à fait, oui. Bon, ben, c'est noté, hein, tous les rendez-vous sont notés bien sûr et puis on sera avec vous pour suivre toute cette ambiance.
5: On vous laisse l'ambiance justement qui est très agréable.

0: passer.
1: Des milliers de personnes sautent et font la fête, enfants, parents, peu importe l'âge, on s'en fiche parce que le Roi Léon est ouvert. Et ce sont les fêtes de Bayonne que nous vivons en direct sur ICI Pays Basque à 13h aussi. Nous serons avec chez Chilifois pour le magazine en basque en direct. Aussi, on va aller se régaler parce que je crois qu'on va aller préparer à manger au comptoir paysan notamment. Valérie, je te laisse la main et à tout à l'heure pour les fêtes.
2: Merci beaucoup, merci Lucas de nous avoir fait vivre ce moment. C'était vraiment, on y est, il n'y a pas de doute. Et donc on va continuer tout ça en musique. Et puis en attendant de retrouver Chiché Lifois, effectivement, qui est au comptoir paysan sur la place verte à Bayonne à partir de 1h. Et donc... Et ben voilà, mais moi il me tarde, Lucas ne l'a pas dit, mais moi il me tarde de lancer l'espadrille quand même. Allez, c'est parti, musique.
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0: Ici Pays Basque, au cœur des fêtes de Bayonne, Bayonako Pestetan. Merci d'être avec nous, il est 14h. On fait le point sur l'info.
6: Des ossements qui pourraient être humains retrouvés sur les lieux indiqués par Cédric Jubilard. L'homme a avoué début juillet le meurtre de son épouse, disparue depuis fin 2020. Des recherches sont en cours à une dizaine de kilomètres de Cagnac-les-Mines dans le Tarn où habitait le couple. Des analyses devront confirmer s'il s'agit bien de la dépouille de Delphine. Emmanuel Macron en forêt de Fontainebleau ce midi en soutien aux pompiers qui luttent face à un incendie d'ampleur qui a déjà parcouru 2000 hectares. La France n'a jamais été confrontée à autant d'épisodes de pression de feu un peu partout sur le territoire depuis la fin de la Seconde Guerre mondiale, déclare le chef de l'État, qui explique également qu'il n'y aura aucune tolérance pour les responsables des incendies. Deux suspects sont mis en examen et placés en détention provisoire hier. À peine votée à l'Assemblée, la présomption d'usage légitime des armes à feu pour les forces de l'ordre, vivement contestée. Une pétition recueillant 657 000 signatures demandant sa suppression sera examinée en commission des lois de l'Assemblée nationale. Ça sera le 21 septembre prochain pour un potentiel réexamen. L'émouvante déclaration de Charles Bietri, ancien journaliste sportif, atteint de la maladie de Charcot. Il salue l'adoption hier d'un droit à l'aide à mourir. « Je ne mourrai pas en Suisse. Les députés ont changé le cours de ma mort », dit celui qui envisageait jusque-là de recourir au suicide assisté chez nos voisins. Et puis, la chaleur recule, mais les orages sont de retour. Météo France place 15 départements en vigilance orange aux orages sur une large moitié est du territoire.
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7: Les coureurs du Tour de France lancés tels des Formule 1. On est parti il y a une demi-heure du circuit de Nevers-Manicourt pour cette 12e étape qui arrivera tout à l'heure à Chalon-sur-Saône. Le tout, Bruno Blanza sur la moto ici sous un ciel menaçant.
8: Exactement, au loin là-bas, des nuages bien gris, pas encore noirs, mais la chaussée n'est pas du tout trempée. La chaussée est sèche sur ce départ d'étape au moment où nous perdons désormais les gens qui sont sur le côté, assez sympa. On sort de Azy-le-Vif, cette petite commune décorée avec des vélos, mais toujours pas de pluie. Et c'est vrai que du côté des équipes ce matin, on le craignait. C'est ce que me disait l'un des patrons, notamment de la Cofidis.
7: Et toujours pas d'échappée non plus, alors qu'on est à 160 km de l'arrivée ici à Chalon-sur-Saône. Étape plate, quasi toute plate, promise probablement tout à l'heure au sprinter. On le verra tout à l'heure. Vous suivez cette 12e étape tout l'après-midi sur votre radio ici.
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9: La météo. Alors ce matin, ça a été agréable. On a eu quelques gouttes de pluie entre 10h et midi, vraiment très fine sur Bayonne par exemple et par endroits au Pays Basque. Pour cet après-midi, le soleil est bien présent. Il y aura quand même quelques nuages qui devraient devenir au fil des heures un petit peu plus menaçants en montagne et pourront lâcher peut-être quelques petites averses. Les températures sont voisines des 27 à 30 degrés. Pour cette nuit, 19 à 22 degrés. Le département est toujours en vigilance jaune pour le phénomène de canicule orage. Et pour demain, vendredi, le ciel sera nuageux le matin avec de rares averses qui pourront se produire sur le Labour ainsi que sur la côte basque. L'après-midi, le temps sera sec et ensoleillé avec demain vendredi 25 à 28 degrés. 14h03, bienvenue.
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9: Bon, c'est bon, le roi Léon est bien réveillé. Oui, ça fait au moins 2 heures qu'il est réveillé maintenant. Ça veut dire que j'ai le droit de mettre la musique. Super, Jill Somerville arrive avec You Make Me Feel dans un instant. Il y aura aussi Chien de Louane. Mais d'abord, c'est Edwin Collins, A Girl Like You.

0: Here Comes avec les Beatles sur ICI Pays Basque. Bienvenue au cœur de 3 heures de musique comme chaque après-midi avec France Gall, évidemment, dans un instant. Il y aura aussi Charles Doré avec Famille ou pas Famille et Mylène Farmer avec Tristana. Vous avez choisi votre radio locale pour vous accompagner ICI Pays Basque. Tiens, ICI Pays Basque, radio officielle des fêtes de Bayonne. Moi, je vous conseille d'aller place Jacques Porte cet après-midi. C'est Caricaldi avec des chants, de la danse. Si vous aimez les traditions basques ou si vous avez envie de les découvrir, eh bien, rendez-vous place Jacques Porte.
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0: France Gall avec évidemment sur votre radio locale ici Pays Basque. Dans moins de 3 minutes maintenant, je vous donnerai les temps forts de l'après-midi et de la soirée aux fêtes de Bayonne. Avant cela, 14h30, c'est le journal du Tour de France.
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3: Une 12e étape du Tour de France qui est partie il y a une heure à présent du circuit de Nevers-Manicourt. On était là dans la Nièvre, on se dirige vers la Saône-et-Loire et l'arrivée à Chalon-sur-Saône. Encore 136 km à parcourir. Bruno Blanza sur la moto ici, piloté par Jérémy Thuil. Vous êtes derrière votre nouveau meilleur ami, Baptiste Weisstrofer. Vous le connaissez bien à présent, il est tout seul dans l'échappée.
4: Ah, on l'adore parce que il est toujours à l'attaque, toujours à la bagarre, le Breton qui vit son premier tour et surtout en fait il régale les spectateurs, c'est ce qu'il nous disait, parce que ce n'est pas la première fois qu'il s'échappe depuis le début du tour. Il a fait plus de 140 km tout seul hein, en tête avant d'être rattrapé par le peloton. C'était sur l'étape de Pau et il nous disait vraiment son plaisir d'être là, de donner les bidons aux enfants, d'avoir le sourire, la banane et de montrer eh bien qu'il se passe quelque chose dans cette étape de plaine. Et là, c'est vrai que malgré le départ d'un circuit anciennement de Formule 1, eh bien, il est parti un peu comme un bolide après que le peloton ait démarré assez tranquillement sur des grandes, grandes routes avec un vent de côté. La chaussée est sèche, on voit le ciel menaçant au fond là-bas, mais pour le moment, il ne pleut pas et Baptiste Weisstrofer tente de faire un petit peu l'écart, même si probablement il connaît l'issue de cette étape.
3: Et 2 minutes d'avance hein, pour lui à 135 km de l'arrivée, c'est aussi respecter le Tour de France, disait-il, que de partir pour qu'il y ait une échappée, pour qu'il n'y ait pas seulement une longue procession du peloton. On arrive au sprint intermédiaire de Decize, ce sera dans 2 km. Baptiste Weisstrofer va passer en tête, mais ensuite, les sprinteurs vont tenter de récupérer les 20 points du classement par points promis au deuxième. Répétition générale avant l'arrivée, probablement au sprint tout à l'heure à Chalon-sur-Saône. On continue de vivre cette étape tout l'après-midi sur votre radio ici.
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0: Les fêtes de Bayonne se poursuivent aujourd'hui avec la journée des enfants. Après une matinée bien remplie, l'après-midi réserve encore de nombreuses animations à partager en famille. La poterne devient le terrain de jeu des plus jeunes avec une journée qui leur est entièrement consacrée. Les spectacles et traditions basques sont aussi à l'honneur avec le Carré Caldi, place Jacques Porte tout au long de l'après-midi. À partir de 17h, les amateurs de sport pourront assister aux courses de vaches place Paulbert, tandis que le fronton du rail accueille de la pelote avec une démonstration de Chistera Grand Gant par des joueurs venus du Mexique et des États-Unis. Les halles vibreront ensuite au rythme des musiques de rue dès 18h. En soirée, chacun trouvera son ambiance, karaoké puis salsa place de la Liberté, concert place Pacha, animation musicale au Carreau des Halles, orchestre Miami place de la République ou encore soirée cabaret à la Peña Chalaparta. Bonne fête de Bayonne.
1: 14h33, bienvenue. 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
0: On va continuer à chanter cet après-midi. Il y aura Amy McDonald, This is a Life, Recollection et Laurent Voulzy. Mais d'abord, petit détour en Italie avant de revenir au Pays Basque où Nastoria Importante, c'est Eros Ramazzotti. Wow.

0: Basque and Danza avec Bota Cantu sur ici Pays Basque. S'il y a bien un groupe qui représente l'esprit des fêtes de Bayonne que l'on vit en ce moment, c'est bien Bota Cantu, un groupe de 11 copains qui aiment chanter ensemble. Ce groupe a été créé il y a peu de temps, hein, en 2021. Ils sont accompagnés de guitares, d'accordéon, de cajon. Ils ont sorti 2 albums, ça y est, depuis 2021. Allez, dans moins d'un quart d'heure, les infos à 15h.
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1: Excellent après-midi à vous, bonne fête de Bayonne, bienvenue les 15h. L'info en France et dans le monde.
2: La famille de Delphine Jubilard, disparue depuis 2020, fait part de son soulagement par la voix de leur avocat. Des ossements qui pourraient être humains ont été retrouvés sur les lieux indiqués par Cédric Jubilard ce matin, à une dizaine de kilomètres du domicile du couple dans le Tarn. L'homme a avoué début juillet le meurtre de son épouse. Le garde des Sceaux salue le vote à l'Assemblée nationale de l'imprescriptibilité des crimes sur les mineurs. Une grande victoire pour les enfants, dit Gérald Darmanin sur le réseau social X. Cette possibilité n'était jusqu'alors réservée qu'aux crimes contre l'humanité. Un vote qui intervient après le scandale suscité par le meurtre de la jeune Liana. Deux ouvriers et le gérant de l'entreprise Aximum, qui réalisait un chantier sur l'autoroute A6, vont être présentés à un juge aujourd'hui en vue d'une mise en examen. Ils sont suspectés d'être à l'origine de certains départs de feu le 12 juillet dernier qui ont ravagé une partie de la forêt de Fontainebleau. En tronçonnant des glissières de sécurité, des étincelles ont embrasé la végétation aux alentours, indique le parquet de Fontainebleau. Le chef de l'État, qui était justement ce matin auprès des soldats du feu qui luttent encore pour contenir cet incendie en fin de matinée en Seine-et-Marne, Emmanuel Macron a notamment affirmé qu'il n'y aura aucune tolérance pour les incendiaires. Deux autres suspects ont été mis en examen hier. Et puis le site de vente en ligne Rakuten, anciennement Price Minister, va fermer à la fin de l'année. Confronté à la baisse des ventes, les discussions avec d'éventuels repreneurs n'ont pas abouti. 180 salariés sont concernés.
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3: Et Baptiste Westhoffer n'est plus tout seul devant le Finistérien. Était échappé sur cette 12e étape du Tour de France entre Nevers-Manicourt et Chalon-sur-Saône. Il a reçu le renfort de deux autres Français, Ewen Costiou et Matteo Vercher, et de l'Italien Damiano Caruso. Bruno Blanza sur la moto ici. Ils sont donc quatre, ça y est, devant.
4: Exactement, et ça doit soulager Westhoffer, parce que même si il a couru la première heure de course à peu près 51 km/h de moyenne, un petit peu plus, ce qui est énorme, eh bien il y a quand même un vent plutôt défavorable de côté, donc à 4 on est forcément plus fort sur cette étape dédiée aux sprinteurs, et on voit que ça se relaie très très bien entre les 4 hommes de tête, dont les 3 foncés que vous avez cités.
3: Matteo Vercher, Baptiste Westhoffer, Ewen Costiou et l'Italien Damiano Caruso en tête. Il reste 111 km avant un sprint, probablement tout à l'heure dans les rues de Chalon-sur-Saône, arrivée prévue autour de 17h30 en bord de Saône. Vous suivez cette étape tout l'après-midi sur votre radio ici.
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1: La météo, il y a du soleil cet après-midi. Les températures voisinent des 27 à 30 degrés. En montagne, on peut avoir quelques nuages avec la possibilité de quelques averses dans l'après-midi, mais de faibles petites averses, nous dit Météo France pour la montagne. Pour cette nuit, 19 à 22 degrés. Pour demain vendredi, ciel nuageux le matin sur l'ensemble du Pays Basque. De rares averses pourraient se produire sur le Labourd et sur la côte basque. L'après-midi sera sec et ensoleillé pour tout le monde avec 25 à 28 degrés demain. 15h03, bienvenue.
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1: Ah, je sais pas si c'est l'ambiance fête de Bayonne, mais moi ouais, j'ai envie de chanter. Là, il y a Jump qui arrive dans un instant. Il y a Shape of You avec Ed Sheeran, et puis il y a Candy. Oui, il y a Patricia Cass. Oui, bon, j'ai peut-être des restes d'hier soir. Mais bon, on est là pour faire la fête, pour passer de bons moments ensemble avec la radio officielle des fêtes de Bayonne.

0: You are the sunshine of my life. Stevie Wonder sur ICI Pays Basque. Bienvenue sur votre radio locale. Dans un instant, trois chansons françaises à la suite. Il y aura Renaud avec Mistral gagnant, celle qui vole littéralement au-dessus de son public avec son piano. Santa et Recommence-moi. Avant cela, ce sera Indochine et Troisième Sexe. Bienvenue au cœur de ces trois heures de musique et de partage de bons plans, de choses à voir à faire aux fêtes de Bayonne, puisque nous sommes la radio officielle des fêtes de Bayonne. À 17h, rendez-vous place Paul Bert pour les courses de vaches. À 17h30, concours de lancer d'espadrilles. Ça se passe Porte d'Espagne. À 18h, rendez-vous au fronton Jean Daugé pour une partie de Chistera.
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0: pas une note. Ça, c'est pour l'émotion. Mistral gagnant et Renault sur ici Pays Basket. Toutes les émotions sur votre radio locale. Place au sport. À présent, nous allons en direct du Tour de France à 15h30.
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3: Entre le circuit de Nevers-Manicourt et Chalon-sur-Saône, on est à 90 km de l'arrivée. Quatre hommes en tête, un Italien, Damiano Caruso, et trois Français, le Lyonnais Matteo Vercher et deux Finistériens, Ewen Kostiou et Baptiste Westhoffer. C'est sa troisième échappée sur ce Tour de France, Baptiste Westhoffer. C'est devenu un peu la nouvelle coqueluche du peloton. On le reconnaît partout. Écoutez-le sur sa nouvelle popularité.
4: C'est vraiment cool. Ça donne de la motivation en plus. Et ouais, c'était un peu inattendu, mais voilà, je remercie tous les gens qui me soutiennent. Et ouais, je suis juste moi-même et je pense que les gens ils aiment quelqu'un de simple peut-être, mais je sais pas.
3: Le sanglier de Fouesnant, c'est son surnom. Il se retrouve sous la pluie, Bruno Blanza, sur la moto ici, la pluie qui tombe sur cette échappée.
5: Et oui, deux informations importantes, hein, et c'est quasiment une première pour chacune de ces infos depuis le début du tour. On a la pluie, alors elle n'est pas non plus énorme cette pluie, mais très honnêtement, elle rend la chaussée humide avec eh bien une petite trentaine de degrés. Et surtout, il faut être vigilant parce que ça tombe beaucoup plus qu'hier au départ. L'autre information, c'est tout à l'heure, on a basculé pour la première fois depuis le début de ce tour à Barcelone il y a 10 jours avec moins de 30 degrés. On a eu des 28 degrés avec de l'air frais. On se demandait même si les coureurs n'allaient pas sortir le bonnet. Pour le moment, les quatre échappés continuent de donner bien évidemment le meilleur d'eux-mêmes. Et par rapport à la popularité de Baptiste Westhoffer, sachez que tout à l'heure on a encore vu eh bien un carton et un message Baptiste Westhoffer. Justement, c'est ça aussi la popularité, il est là, les relais sont bien pris, mais par contre c'est vrai que le peloton revient très très vite derrière, à savoir s'ils sont eux qui réduisent ou pas le rythme devant ou derrière, ça accélère, c'est une vraie question.
3: Accélération notamment de l'équipe Soudal de Tim Merlier qui est à l'avant du peloton. Il reste 88 km, vous suivez cette 12e étape tout l'après-midi sur votre radio ici.
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0: Après le Tour de France et avant de continuer à parler des fêtes de Bayonne, je vous propose d'écouter les messages que vous nous avez envoyés sur notre WhatsApp, vos vocaux, au 05 59 2 fois 17 2 fois et on sort vendredi du côté d'Andaye.
6: Bonjour à toutes et tous. Le Fishing Club d'Andaye organise le vendredi 17 juillet à partir de 19h30 un repas moule frites sur le port d'Andaye près de la navette pour Hondarribia. Apéro musical avec les Gypsy King, puis bal avec DJ Moy. On vous attend nombreuses et nombreux. Adieu.
0: Vous aussi, vous voulez partager un événement avec votre radio préférée, vous nous envoyez un vocal sur WhatsApp 05 59 2 fois 17 2 fois. Belle après-midi. Bienvenue
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0: Dans ces périodes de fête de Bayonne, j'ai envie de chanter. Il y a tout pour passer un bel après-midi. Vive au Perlay de Quando. Bon, d'accord, j'en garde un peu pour ce soir. Je viendrai chanter en ville. Andrea Bocelli et Hélène Segarra arrivent dans un instant. Il y aura aussi. Ah, il faut y penser parce que parfois le soleil tape pas mal en ce moment. Écran total, c'est le nouveau titre de Benjamin Biolay. Mais d'abord, c'est Talk Talk. 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

0: Ah, il y a de l'ambiance sur la radio officielle des fêtes de Bayonne, au Tsikarak, sur ici Pays Basque avec Mirari. Mirari, groupe créé en 2024 à Pamplune. Si vous avez envie de les voir en concert, rendez-vous à UR6 le 1er août, le 14 août à la Reims et le 16 août à Ainoa.
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1: Excellent après-midi, soyez les bienvenus, c'est l'heure du goûter, il est 16h. L'info en France et dans le monde.
2: Plus de 100 gendarmes mobilisés depuis ce matin dans le Tarn pour les recherches du corps de Delphine Ossagel, l'épouse de Cédric Jubilard. Des ossements ont été retrouvés lors de nouvelles fouilles après les aveux du meurtre par son mari. C'est lui qui a indiqué aux enquêteurs l'emplacement du corps où il l'a déposé. Un deuxième rapport d'inspection commandé dans le siège de l'affaire Liana. Celui-ci conclut à un manque de moyens et des délais manifestement excessifs. Jérôme Barella, le tueur présumé de la petite fille à Béthune dans le Pas-de-Calais, avait été dénoncé pour des faits de viol sur mineur sans être inquiété par la justice. Députés et sénateurs trouvent un compromis sur le projet de loi d'urgence agricole. Il va permettre son adoption définitive malgré le maintien de plusieurs mesures contestées sur la gestion de l'eau et la réintroduction de pesticides interdits. La production française de blé en baisse cette année après une récolte très précoce et réalisée sous des températures caniculaires. La moisson est en repli de 4% par rapport à l'année dernière selon le ministère de l'Agriculture. Emmanuel Macron annonce la mise en place d'un guichet unique afin de collecter des fonds pour la forêt de Fontainebleau dont 2000 hectares ont été ravagés par les feux. Ce fonds servira à replanter les arbres dans ce poumon vert de l'Île-de-France. Le chef de l'État qui était auprès des pompiers qui combattent encore cet incendie en milieu de journée. La fédération qui représente un millier de stations-service indépendantes attaque Total Énergie et saisit l'autorité de la concurrence. Elle estime que les prix plafonnés dans les stations Total constituent une concurrence déloyale.
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3: Entre Nevers-Manicourt et Chalon-sur-Saône pour la 12e étape du Tour, le peloton laisse très peu de marge à l'échappée. 42 secondes d'avance pour 4 hommes, un Italien Damiano Caruso, le plus vieux coureur du Tour cette année, et 3 Français, Baptiste Weisstrofer, Ewen Kostiou et Matteo Vercher. On est en Saône-et-Loire, Bruno Blanza sur la moto ici, vous sortez de Toulon-sur-Arroux.
4: Exactement, avec énormément de monde, ça faisait plaisir de voir à droite et à gauche de la route tous ces enfants, toutes ces familles sur plusieurs générations, avec une température qui a bondi, Thomas. On a pris 6 à 8 degrés par rapport à l'orage de tout à l'heure. Cette fois-ci, la route est sèche, il ne pleut plus et les 4 hommes de tête que nous avons à 20 mètres là sont vraiment en train de prendre de sacrés relais. Une quinzaine de secondes pour chacun pour y croire jusqu'au bout.
3: Et jusqu'au bout et jusqu'à Chalon-sur-Saône où un sprint normalement devrait se dérouler là aussi sur une route sèche, même si le département est en vigilance orange aux orages. Vous continuez de suivre cette 12e étape sur votre radio ici.
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1: La météo cet après-midi, du soleil 27 à 30 degrés pour cette nuit, 19 à 22 degrés avec de rares averses possibles dans le secteur de Saint-Palais. Pour demain, vendredi, ciel nuageux le matin, de rares averses pourront se produire sur le Labour ainsi que sur la côte basque. Demain après-midi, temps sec et ensoleillé pour tout le monde avec 25 à 28 degrés. 16h03, bienvenue.
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1: C'est la journée des enfants qui se poursuit aux fêtes de Bayonne sur le site de la Poterne. Journée des enfants rime avec gratuit et ça c'est pas mal quand même parce que c'est pas toujours évident de joindre les deux bouts. Pensez-y, il y a des balades à dos de potioc, il y a du maquillage, il y a des gonflables, il y a plein d'animations pour les pitchounes. Allez donc à la Poterne jusqu'à 18h. Pour la musique, dans un instant vous allez découvrir l'histoire d'une chanson incontournable du Pays Basque qui a déjà résonné hier et qui résonnera encore aujourd'hui et tous les jours pendant ces fêtes de Bayonne. L'histoire, la raison de cette chanson, vous la connaîtrez dans un instant avec Gorka Robles dans une chanson, une histoire. Avant cela, c'est Kenny Williams, Come Back to Me sur ICI Pays Basque.

0: Come Back to Me avec Kenny Williams sur ici Pays Basque. À présent, c'est votre rendez-vous, une chanson, une histoire pour tout connaître de la discographie bascophone, j'ai envie de dire ça comme ça, avec Gorka Robles. Et aujourd'hui, Gorka, s'il y avait une seule chanson du Pays Basque à présenter, je pense qu'on peut dire que ce serait celle-là.
1: Aujourd'hui, nous allons parler de l'hymne, l'hymne populaire du Pays Basque, l'hymne connu sous le nom de Egoa, qui en réalité s'intitule Txoria Txori. Alors, d'où vient l'origine de cette chanson? Eh bien, c'est un poète qui a imprimé à l'âge de 25 ans, Rochen Arce, qui écrit ce poème en 1965. Il parle d'un homme qui vit avec un oiseau et qui a peur que cet oiseau s'en aille. Il se dit, pour le garder auprès de moi, je vais lui couper les ailes. Mais si je coupe les ailes à cet oiseau, il n'aura plus la liberté. Et la liberté, c'est la chose la plus importante au monde. Il parlait, à ce moment-là, de sa condition qu'il partageait avec sa compagne, en se disant, bien, est-ce que je la laisse voleter au risque de la voir s'envoler à tout jamais, ou est-ce que je lui coupe les ailes pour la garder auprès de moi? La légende raconte que Michel Laboa, qui habitait à Saint-Sébastien, vient dîner en tête-à-tête avec sa femme au restaurant, et sur les serviettes en papier du restaurant, le poème était écrit. Il le lit tout bas, et puis remonte chez lui, trouve le poème magnifique, et il aurait composé la musique en 20 minutes chez lui, dans son appartement. La deuxième chose qu'il faut savoir, c'est qu'on est en pleine période franquiste et que on pouvait pas parler le basque, on pouvait pas danser en basque, on pouvait pas chanter en basque, il fallait l'autorisation du gouverneur militaire de Saint-Sébastien. Alors quand on a présenté les paroles à ce gouverneur militaire, lui, il n'a vu qu'on parlait d'un oiseau, des ailes d'un oiseau, il s'est dit, ben, il n'y a aucun problème, vous pouvez chanter ce que vous voulez pour parler de chanter sur cet oiseau, il n'y a aucun problème. Et en fait, pour tout le Pays Basque, pour tout le peuple basque, ce qui était important dans cette chanson, c'était la liberté de cet oiseau. Et donc, le message a toujours eu un double message, celui évidemment de l'oiseau qui vole, mais aussi celui de la liberté pour le peuple basque. Et c'est pour ça que cette chanson est devenue un hymne populaire non officiel, je vais dire, mais en fait dans la réalité des faits, eh bien c'est la chanson qui parle, qui réunit tout le monde. Vous le voyez bien qu'on aille à un événement, un repas de copains, un repas de famille, un événement, eh bien Egoak. Donc aujourd'hui, vous saurez que quand vous chanterez cette chanson, il y a un double message qui va avec et que l'oiseau s'envole.

0: Florent Pagny, Patrick Fiori, j'y vais sur Ici Pays Basque. C'est à suivre, trois chansons en français à la suite. Il y aura Chagrin d'amour, chacun fait ce qui lui plaît. Céline Dion, son nouveau titre, Bonjour, pardon, merci. Avant cela, ce sera Bernard Lavilliers, Stan The Ghetto. Puis je vous rappelle qu'à 16h30, ce sera votre journal du Tour de France.
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2: À 43 km de l'arrivée à Chalon-sur-Saône, il n'y a plus qu'un homme en tête, le Finistérien Baptiste Westhoffer. Ils étaient quatre avec Damiano Caruso, Ewen Costiu et Matteo Vercher. Puis Westhoffer a attaqué, seul Costiu a suivi. On était donc sur un duo 100% finistérien. Et puis finalement, Bruno Blanza sur la moto ici. Baptiste Westhoffer a retrouvé ses bonnes vieilles habitudes de partir tout seul.
3: Ah, un sanglier est difficile à arrêter, Thomas. C'est son surnom au Finistérien. Et il était parti seul lors de cette étape. Il préfère aller jusqu'au bout, ne pas avoir de regrets quelque part. Lui qui a déjà été élu combatif de l'étape à deux reprises et le plus combatif de la première semaine de ce tour. Donc il a peut-être une idée derrière la tête. Il reste une côte de quatrième catégorie, en tous les cas, dans la magnifique traversée de Montceau-les-Mines autour du pont Levant. On l'a vu seul, tête vraiment dans le guidon, en train d'appuyer très fort sur les pédales. Et puis là, on sort d'une belle petite commune également, celle de Blanzy, avec énormément de monde. Ça fait vraiment plaisir, sous le soleil qui est revenu sur la route du Tour. 34 degrés au thermomètre de la moto, ici pilotée par Jérémy Tuile.
2: À Blanzy, ils étaient peut-être là pour vous, Bruno Blanza, sur la moto ici, à l'avant de la course, avec donc Baptiste Westhoffer, qui n'a que 40 secondes d'avance sur le peloton, emmené à vive allure par les équipes de sprinteurs, parce que c'est bien un sprint qui aura, sauf énorme surprise, ici tout à l'heure à Chalon-sur-Saône. C'est la sixième fois que le Tour de France arrive à Chalon-sur-Saône. En 2019, c'était un sprinteur, le néerlandais Dylan Groenewegen, qui s'était imposé. Ce sera certainement un autre sprinteur aujourd'hui, dans une heure, un peu moins même, de l'arrivée ici à Chalon-sur-Saône. Vous continuez de suivre cette étape, rendez-vous dans une demi-heure.
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4: Si vous participez aux fêtes de Bayonne cette année, un conseil, pensez à télécharger l'application gratuite Vigilance Fête, active uniquement pendant ces 5 jours de festivités. Elle a été conçue par la ville de Bayonne pour renforcer la sécurité et permettre de réagir rapidement en cas de problème. Concrètement, l'application permet d'appeler les secours en un seul clic grâce à un bouton dédié qui compose directement le 112. Elle propose également une carte interactive pour localiser les postes de secours, les lieux de refuge et les points de prise en charge les plus proches, avec un itinéraire piéton pour s'y rendre rapidement. Si vous venez en aide à une personne en difficulté, l'application vous guide aussi jusqu'au lieu sécurisé le plus proche. De leur côté, les services de secours disposent d'un accès spécifique qui leur permet de gérer les alertes en lien direct avec le poste de commandement de sécurité. Une application simple et gratuite, pratique, à installer avant de partir faire la fête. Bonne fête de Bayonne à vous. 16h33, bienvenue.
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4: Run away, on va chanter avec One Republic dans un instant. D'abord, sur le parking des Anges, chez Marc Lavoine. Et dans moins de 10 minutes maintenant, votre rendez-vous humour en tube avec Fred Ballard. Et cette vaste question estivale, comment vivre en harmonie avec les bébêtes de l'été. Aïe, il m'a piqué.

Runaway avec One Republic sur ICI Pays Basque. C'est votre rendez-vous humour en tube. L'été est la saison préférée des humains qui aiment profiter de la nature. Mais c'est aussi la saison préférée des petites bêtes de la nature qui aiment profiter des humains, de leur nourriture. Alors pour que le vivre ensemble nous anime tout l'été, Fred Ballard a réuni tout le monde dans l'humour en tube.

Alors oui, c'est vrai qu'elles passent leur temps à nous piquer nos miettes de pain pour les stocker en cas de disette, mais peut-on vraiment en vouloir à celles qui nous mordent les fesses tout l'été pour subsister ? Non, les petites fourmis sont nos amies pour la vie, tout comme celles qui nous cassent les oreilles pendant la

0: évitez la baston dans le gazon, laissons les bébêtes de l'été faire leur petit business. Hein. La fourmi n'est pas prêteuse et la cigale est une emmerdeuse. Et l'air de rien, Pic et Rick viennent de nous mettre cette petite ritournelle dans la tête pour la journée entière, histoire de nous faire oublier les pires bébêtes de notre été.
1: 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Tu peux pas kiffer tranquillement l'été, genre les terrasses, les piscines, ça n'a plus la même saveur. À chaque fois, elles arrivent en meute, elles font des réunions de guêpes. C'est la gay pride.
0: Voilà, il n'y a rien de mieux qu'une bonne vanne pour transformer une attaque de guêpes sur melon au jambon en un joyeux défilé inclusif. À la Guêpe Pride, il n'y a pas que la fourmi qui veut pas donner son miam. Ça, c'est le dicton du jour qui va nous aider à garder le fou rire aux lèvres tout l'été.
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0: Gérard Blanc avec du soleil dans la nuit sur ICI Pays Basque. 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
1: Bienvenue dans Zosita 19, spéciale fête de Bayonne. On retrouve les infos avec Yves Tussaud. Bonsoir Yves.
2: Bonsoir Sébastien, bonsoir à tous. Fausse alerte à la fuite de gaz en ce début d'après-midi dans le périmètre des fêtes de Bayonne, rue du 49e régiment d'infanterie à proximité de la place des Basques. Par précaution, une cinquantaine d'habitants d'une résidence avaient été évacués ainsi que 150 clients d'un bar voisin. Globalement, la première nuit des fêtes a été plutôt calme. 6 interpellations avec placement en garde à vue. 146 personnes ont par ailleurs été prises en charge au niveau des postes médicaux avancés. Des hydrocarbures observés aujourd'hui au large de Cap-Breton et des résidus retrouvés sur le littoral. La baignade est interdite jusqu'à nouvel ordre sur plusieurs plages entre l'Estacade et Santocha. Pour ceux qui connaissent ce secteur, la ville de Cap-Breton appelle à la plus grande prudence sur le littoral.
1: Une cellule d'écoute mise en place à Tarnos.
2: Ouais, c'est le maire de la ville, Marc Mabillet, qui l'a annoncé hier soir lors d'une réunion d'information qui était destinée aux familles d'enfants accueillis au centre de loisirs. Décision qui intervient après la mise en examen et le placement en détention provisoire d'un animateur de ce centre de loisirs. Mise en examen pour 3 viols et 3 agressions sexuelles sur de jeunes enfants. Cette cellule d'écoute a été élargie à l'ensemble des familles après avoir dans un premier temps été réservée aux proches des victimes. Rebondissement dans l'affaire Jubilard. Des ossements qui pourraient être humains ont été retrouvés ce matin sur la commune de Mayoc dans le Tarn, à une dizaine de kilomètres du domicile du couple. Des recherches qui avaient repris suite à l'audition hier de Cédric Jubilard, qui a reconnu devant la justice son implication dans le meurtre de sa femme Delphine Jubilard, qui est disparue depuis décembre 2020.
1: Le Tour de France.
2: Nous sommes à moins de 20 km de l'arrivée de la 12e étape à Chalon-sur-Saône. Peloton groupé sur les routes du vignoble de la côte chalonnaise. Une arrivée qui sera à vivre sur ici, Pays Basque, dans quelques instants. Pas de joueur de l'aviron bayonnais dans le groupe de l'équipe de France qui jouera contre le Japon samedi à Tokyo. Maxime Lucu, le Sompertar, est titulaire à la mêlée, les capitaines. Première titularisation pour l'ancien Biarro, Alexandre Roumat en troisième ligne. Jalibert évoluera une nouvelle fois à l'arrière, Ntamak à l'ouverture. Et puis changement complet de première ligne avec Montagne, Lamotte et Poirot qui seront titulaires. Ce sera le troisième et dernier match du championnat des nations pour le 15 de France. Et puis un mot, Sébastien, de la sécheresse qui commence à inquiéter sur les sommets du Pays Basque. C'est le cas Irati sur les 17 000 hectares de forêt. Josy Arosagaray qui tire la sonnette d'alarme. La responsable des chalets dénonce des feux de camp qui sont allumés malgré les interdictions. Puis de leur côté, les commissions syndicales de Soule rappellent une évidence. Il est interdit de fumer en forêt. La météo, Sébastien, agréable pour cette deuxième journée des fêtes de Bayonne.
1: Alors écoute, selon Météo France, une soirée essentiellement dégagée. Il fait encore 26 à Bayonne, 28 à Bidache et 25 vers Irati. Cependant, dans la nuit, les nuages s'invitent pour nous réveiller sous la grisaille demain matin avec 16 degrés au minimum vers Tardets et autour de 20 partout ailleurs. Pour demain, vendredi, la matinée sera un petit peu capricieuse avec un risque d'averse sur la côte et sur le Labour. Heureusement, de belles éclaircies devraient s'imposer. Yves, l'après-midi, on attend 26 à 28 degrés au meilleur de la journée, soit à peu près les mêmes températures qu'aujourd'hui. 7h03.
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1: C'est parti, c'est le début de ce 17-19 spécial fête de Bayonne. On est là, au plus près de vous, dans les rues de Bayonne, pour la journée des enfants. Là, on a les yeux de partout hein, pour couvrir tout ce qui se passe. Et on va aller retrouver nos animateurs sur place dans quelques minutes. 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
2: Allez Bayonne, bienvenue dans ce 17-19 spécial Fête de Bayonne. On retrouvera l'équipe d'ici Pays Basque sur place. Ils sont de partout dans Bayonne pour vous faire vivre les fêtes au mieux ce soir jusqu'à 19h. Pierre-Sylvain Moquet, Lucas Esporoy et Médéric Bouillon. Médéric que l'on retrouve dans quelques minutes d'ailleurs. Il est au fronton du rail bayonnais pour nous faire vivre une partie de main nue. Bref, l'ambiance des fêtes, ça se passe sur ici Pays Basque, la radio partenaire des fêtes de Bayonne. On ne vous lâche pas. On est là demain, on est là samedi, dimanche. Enfin bref, on est là tout le temps. On n'oublie pas aussi l'arrivée du Tour de France également à vivre dans cette émission. La 12e étape du circuit Nevers-Manicourt jusqu'à Chalon-sur-Saône. Je vous en reparle dans quelques minutes. Vous l'avez compris, cette émission s'annonce chargée. Allez, on s'écoute Manon Lisa avant de retrouver Médéric Bouillon dans un instant.

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1: Manon Lisa, le petit pêcheur, ça c'était pour la touche de douceur, juste avant de retrouver Médéric Bouillon.
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1: Médéric est au fronton du rail bayonnais, il va nous faire vivre une partie de main nue. Médéric, est-ce que vous m'entendez?
4: Oui. Ah oui, je vous entends très bien Sébastien, ici c'est incroyable, tout le monde est en train de jouer tranquillement à la main nue et j'ai trouvé Daniel qui est le secrétaire du rail bayonnais. Bonjour Daniel.
5: Oui, bonjour.
4: Vous faisiez une petite confidence, c'est ici que vous avez appris à marcher.
5: Tout à fait, il y a quelques années, je ne dirais pas le nombre, ça fait un peu lourd à porter.
4: Quelques dizaines, on s'en fiche.
5: Mais la situation de nos installations fait qu'on reste en condition physique. On est sur la hauteur de Saint-Esprit, avec un des plus beaux belvédères sur la ville. Et quand on monte cette côte tous les jours, et forcément on se prolonge la vie.
4: Et c'est vrai que quand on regarde ici, on voit absolument toute la ville de Bayonne. Au loin là-bas à droite, je vois les studios d'ici Pays Basque, juste en face de moi, la fête foraine installée. Je vois aussi la cathédrale, c'est magnifique ici Sébastien. Et pourtant, Daniel, certaines personnes ne connaissent même pas le rail bayonnais.
5: Non, c'est vrai que nous avons la surprise parfois de voir des habitants de Saint-Esprit qui montent et qui arrivent ici, sont stupéfaits. Depuis quand y a-t-il ce fronton? Bon, l'année est sur le fronton, 1931.
4: Donc, un an avant les fêtes de Bayonne.
5: Tout à fait, tout à fait. Donc c'était une période importante. Et pour le rail bayonnais en particulier, pour les fêtes de Bayonne qui sont arrivées l'année d'après, peut-être même que c'est nous qui avons eu l'image, imaginé les fêtes à l'époque, qui sait.
4: Alors comment ça a commencé ici, l'histoire entre le rail bayonnais à Saint-Esprit et les fêtes de Bayonne?
5: Eh bien, la proximité de la gare fait que la communauté cheminote a, à l'époque, investi ce lieu qui était quand même municipal déjà, voilà. Et c'est la communauté cheminote qui a construit le fronton, qui a construit leur salle, mais donc, comme je viens de le dire, déjà sur des terrains municipaux. Et bon, le temps a passé, les cheminots n'étant pas plus très présents sur les installations, le rail bayonnais a pris son rythme de croisière en se faisant affilier à la fédération de pelote, en participant au championnat. Le tournoi, par contre, il existait déjà, donc il doit avoir à peu près 80 ans d'existence, le tournoi de pelote. D'ailleurs, je rappelle que les finales du tournoi se joueront le samedi 25, avec première série, deuxième série, troisième série. Et là, aujourd'hui, c'est une partie de démonstration de main nue qui sera suivie d'une partie de démonstration de grand schistera. Malgré que les installations, le fronton fait 50 mètres de long, mais nous avons des virtuoses qui jouent juste dans une surface un peu restreinte, quoi. Voilà.
4: Et là, on a des joueurs qui viennent de très loin, je crois.
5: Ah, tout à l'heure, oui, pour la Siesta Punta. Ils ne viennent pas de très loin, finalement, mais il y en a qui ont été professionnels au Mexique, d'autres aux États-Unis. Ils ont été très loin, pratiquer le rare. Parce qu'à un moment donné, sur les frontons de Miami, il y avait quand même un peu d'argent à gagner. Il y avait des paris. Tout ça est tombé. Et donc aujourd'hui, ils viennent pour leur plaisir. Ce sont de purs amateurs et pour le plaisir du public surtout. Qui est très éclectique parce qu'il y a beaucoup de touristes qui découvrent les spécialités. Et il y a un point quand même qui est important, c'est la gratuité de l'accès au rail bayonnais pendant toutes ces fêtes. Voilà. Et pour un spectacle quand même assez extraordinaire. Hier soir, nous avions deux parties de palette à gomme pleine. Elles ont été monstrueuses, ces parties. Il y avait la participation des meilleurs joueurs de l'Hexagone.
1: Alors, messieurs.
5: En particulier de Florian Lagarde, trois fois champion de France consécutif. Et donc, cet Open, il a été imaginé il y a 17 ans par Caco Dendari. D'ailleurs, il porte son nom, qui était notre président jusqu'à son décès il y a 8 ans. Voilà. Et il avait imaginé cette compétition pour animer justement les fêtes de Bayonne dans le quartier, qui manquait un petit peu d'animation à l'époque. Là, ça a bien bougé quand même depuis. Voilà. Et Donc nous, on est fiers de pouvoir perpétuer cet Open et de voir du monde sur les installations.
4: Et c'est vrai que ça fait plaisir. En plus, ici, il fait beau, il y a le magnifique point de vue. Je crois que vous voulez aller sur le Tour de France, c'est ça, Sébastien?
1: Oh, bientôt, ça arrive. Mais d'abord, j'aurais aimé savoir, qu'est-ce qu'il y a devant nous, comment ça se passe, la partie de pelote?
4: Alors, il y a Sébastien qui aimerait savoir ce qui se passe devant nous, concrètement, comment se passe cette partie, parce qu'il ne voit pas, Sébastien.
5: Mais à l'heure actuelle, les joueurs sont au pied du fronton avec les juges et ils font la photo. Voilà, la partie va démarrer d'ici 3-4 minutes.
4: Voilà, vous laissez le studio, Sébastien, et vous venez assister à la partie. On fait comme ça ou pas?
1: Et non, l'arrivée du Tour de France qui arrive dans un instant. Beaucoup de choses dans ce 17-19 ce soir. Donc vive les fêtes de Bayonne. Là, on était sur l'ambiance donc, du fronton du rail bayonnais. Mais l'arrivée du Tour de France qui va se faire maintenant. Merci beaucoup Daniel, merci beaucoup Médéric. Ce 17-19, on vous fait vivre les fêtes de Bayonne. Mais l'arrivée du Tour de France, la 12e étape du circuit Nevers-Manicourt jusqu'à Chalon-sur-Saône.
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6: Et ce sera une arrivée au sprint, très probablement dans quelques minutes, à Chalon-sur-Saône. C'est la 12e étape de ce Tour de France. On est parti en début d'après-midi du circuit de Nevers-Manicourt. Il reste 3,8 km et le peloton est groupé. Ce sont les équipes de sprinteurs qui sont à l'avant, avec notamment pour l'instant l'équipe Astana de l'Allemand Max Kanter qui a terminé deuxième. C'était sur le premier sprint à Pau. On devrait donc avoir un cinquième et peut-être dernier sprint dans ce Tour de France tout à l'heure à Chalon-sur-Saône. Tant la dernière semaine sera très difficile pour les sprinteurs. On retrouve Bruno Blanza. Vous nous avez fait vivre tout l'après-midi cette étape sur la moto ici, Bruno. Alors, sprint probablement, mais il y a eu de la bataille quand même, notamment pour reprendre l'échappée.
7: Oui, ben on s'y attendait, Thomas, effectivement, parce que il y a le fait que ce soit une dernière opportunité. Forcément, les sprinteurs gardent et les équipes de sprinteurs gardent en tête quand même la dernière étape sur les Champs-Élysées. Mais on sait que depuis qu'elle a été modifiée avec la butte de Montmartre, c'est tout autre chose et un sprinteur qui s'impose, c'est compliqué. Peut-être plus un puncher à l'image de Wout van Aert l'année dernière, qui n'est pas là cette année, le Belge. Donc ça veut dire concrètement que c'est la dernière avant 10 jours où ça va grimper ou rouler, parce qu'il y a encore le contre-la-montre individuel. Donc les équipes de sprinteurs, il y a de la fatigue dans le peloton, on le sait. Elles ont beaucoup roulé hier, elles ont roulé également au début de tour, parce que c'est un nouveau sprint massif qui nous attend ici à Chalon-sur-Saône. Et à un moment donné, eh bien, elles se sont dit qu'il fallait forcément maintenir l'élastique avec les échappées. C'est ce qui est fait pour le moment. Reste à savoir qui va pouvoir se détacher dans ce sprint final, parce que sur les 4 sprints que nous avons eu, Thomas, eh bien, il y en a eu 2 vraiment où c'était très lisible, très clair, et Merlier l'a emporté à chaque fois. Sur les 2 autres, c'était un petit peu particulier.
6: Ouais, les 2 autres remportés par le Néerlandais Olav Koy et hier par le Norvégien Søren Warenskiold. Les équipes de sprinteurs qui ont aussi dû batailler, parce que il y a un groupe de 14 coureurs qui a attaqué dans les derniers kilomètres, qui a compté jusqu'à 15-20 secondes d'avance. Donc les équipiers ont dû rouler fort pour reprendre ces contre-attaquants. On a notamment vu l'équipe Lidl Trek très active, et c'est encore un Lidl Trek qui est à l'avant. C'est le champion de Tchéquie, Matias Vacek, certainement la plus dans un rôle pour amener le maillot vert Mats Pedersen. On a aussi vu Romain Grégoire, le champion de France, faire plusieurs tentatives. 1600 mètres de l'arrivée, et cette fois-ci le peloton est complètement en file indienne. Un mot sur cette arrivée. On a une très longue ligne droite de quasiment 1 km, 1 km 6 même. On y est donc dans cette dernière ligne droite. C'est une légère courbe vers la droite sur les quais de Saône, ici à Chalon-sur-Saône. 1300 mètres de l'arrivée. À présent, l'équipe NSN qui a la main, c'est l'équipe de l'Érythréen Binyam Girmay, qui est là en 5e position du peloton. Fernando Gaviria aussi, attention au Colombien qui prend la tête de ce peloton alors qu'on va passer sous la flamme rouge peut-être un petit peu tôt. Et là, grosse remontée de l'équipe Alpecin pour Jasper Philipsen. Il est parfaitement emmené, Jasper Philipsen. Il a 3 coéquipiers devant lui, dont l'ancien champion du monde Mathieu Van Der Poel. 900 mètres de l'arrivée. arrivée. Philipsen qui va être déposé dans un fauteuil par ses coéquipiers, mais attention parce qu'il a le Belge Tim Merlier dans sa roue. Deux coéquipiers à présent devant Jasper Philipsen à 650 mètres de l'arrivée. C'est vraiment du tableau noir pour l'instant, même si l'équipe Soudal tente à présent de faire le forcing avec un coéquipier de Tim Merlier. Mais Mathieu Van Der Poel lance le sprint en grosse chute derrière Mathieu Van Der Poel qui va lancer Jasper Philipsen parfaitement. Il déboîte maintenant Jasper Philipsen, le Belge, avec Guirmay dans sa roue, avec Milan Fretin maintenant, le Belge de la Cofidis qui semble passer devant Fretin ou Philipsen. Duel de Belge, attention, retour dans le troisième Belge, Tim Merlier qui va s'imposer. La victoire de Tim Merlier qui est arrivé de derrière là, alors qu'on s'attendait à un duel entre Milan Fretin et Jasper Philipsen. C'est Tim Merlier qui a finalement surgi pour remporter sa troisième victoire dans ce Tour de France après Bordeaux et Bergerac. Tim Merlier s'impose. Bruno Blanza, il va être pas très loin de vous après la ligne ici à Chalon-sur-Saône.
7: Il passe à l'instant devant moi, bien 400 mètres derrière la ligne, et encore avec le bras levé, le poing serré, Tim Merlier. Et on voit justement Van Der Poel à l'instant avec Milan Fretin qui est à côté. Je peux vous dire que là ça monte. Pedersen également dans le coup, le maillot vert tout à l'heure, qui a accentué son avance sur ses poursuivants, avec cette fois-ci les Steven qui est en train de nous bousculer. On va essayer de voir, voilà, il se félicite de nouveau Steven avec Tim Merlier, la troisième victoire d'étape. Vous imaginez, avant d'arriver sur le Tour, il en avait gagné trois en deux éditions. Il en est à 6, il a doublé son total, le Belge.
6: Tim Merlier qui s'impose devant Olaf Koy, Jasper Philipsen, Binyam Guirmay et Milan Fretin, alors qu'il y a eu une très très grosse chute dans ce sprint. On était autour de la 10-15e position probablement. On a notamment vu Fernando Gaviria, le Colombien, très très amoché dans cette chute. Il faudra faire le bilan pour évaluer les dégâts après ce sprint à Chalon-sur-Saône. On se disait jusqu'à présent, on croisait les doigts, mais il n'y avait pas eu de chute dans les sprints massifs du Tour de France, et c'est Fernando Gaviria, le Colombien, qui est tombé en premier, qui a entraîné, me semble-t-il, dans la chute Soren Varenkjold, le Norvégien, le vainqueur d'hier. Il y a également un autre coureur de l'équipe Lotto qui a fait un soleil, il est passé par-dessus son guidon à très très haute vitesse, c'est tombé très très fort dans cette chute. Là, on était à peu près à 400 mètres de l'arrivée. Est-ce que vous voyez, Bruno Blanza, autour de vous, des coureurs qui ont l'air d'avoir souffert d'être tombés à l'approche de l'arrivée?
7: Je ne les vois pas forcément là, et pour le moment, ce que je peux vous dire, c'est que les visages sont marqués forcément, parce que je vous le disais tout à l'heure, on a eu aussi les amplitudes thermiques. À un moment donné, il a fait 28 degrés sur la route du Tour cet après-midi. On n'a jamais eu aussi frais depuis le départ de Barcelone, et c'est remonté à 36 effectivement quelques heures après, alors que Paul Sexas est en train de passer devant nous avec le visage qui a l'air d'être plutôt détendu. Une journée tranquille, on va dire, pour lui, même si Olaf Koy, son équipier, n'a pas gagné, n'a pas bissé, hein, lui qui a déjà gagné une étape cette année sur le Tour, son jeune qui est coéquipier néerlandais. Et avant demain, un petit peu plus de montagne, on va essayer de voir avec notamment, ça aurait été bien d'avoir Westhofer si on peut l'avoir tout à l'heure, je vous tiens au courant en tous les cas. Et Nicolas Prodhomme qui passe là, un petit mot peut-être rapidement, Nicolas, journée tranquille ou pas, même si Olaf Koy ne gagne pas?
8: Non, journée pas tranquille, journée dure. On a essayé vraiment de filtrer, vu qu'on n'a pas l'équipe pour rouler, pour que l'échappée soit pas trop grosse. On voulait plus qu'un gars quand même, mais non, c'est l'échappée nous convenait. Mais le final a été dur sur le positionnement. Moi, je suis pas dans le train pour le sprint, donc j'ai pas tous les éléments pour débriefer. Mais journée assez dure quand même.
7: Merci, Nicolas Prodhomme de la Décathlon CMA CGM. Effectivement, et puis on attend, s'il nous reste encore un petit peu de temps, Thomas, n'hésitez pas à revenir parce qu'on pourra voir la réaction d'un autre Français.
6: Ouais, Olaf Koy qui termine deuxième, finalement battu sur la ligne. Parmi les coureurs qui ont souffert de la chute, il y a notamment Dorian Godon de l'équipe Net Company Ineos, le Français, qui était bien amoché, bien râpé. Et là, c'est Fernando Gaviria, le Colombien de l'équipe Caja Rural, qui va passer la ligne dans quelques secondes. C'est lui qui est tombé à très haute vitesse. Et là, par contre, pour Fernando Gaviria, ça a l'air très sérieux. Il est poussé par un coéquipier. Bruno Blanza, on vous retrouve sur la ligne d'arrivée.
7: Oui, Thibaut Garnalec de la formation Total et Énergie, en train d'avaler son coca. Encore une dure journée. On a vu votre équipe à l'attaque aussi.
9: Oui, on voulait être devant. Nous, on n'accepte pas forcément cette course bloquée par les sprinters. Alors, on voulait donner un peu de mouvement. Malheureusement, c'est Mathéo qui se retrouve devant. Ce n'est pas forcément ceux qui étaient désignés. Et c'est c'est comme ça, on aura essayé, pas de regret. Puis on fait un beau sprint, je crois.
7: Est-ce que l'on bascule dans un autre Tour de France désormais, un petit peu, là?
9: Tout le monde cherche un peu encore à avoir des résultats. Très peu d'équipes ont gagné, donc je pense que oui, maintenant, ça va être plus ouvert. Enfin, en tout cas, de plus en plus d'équipes qui visaient les sprints vont vouloir aller devant.
7: Merci beaucoup. Récupérez bien sur cette journée, Thibaut Garnalec. Oui. Effectivement, voilà pour les interviews juste après l'arrivée, Tom.
6: Thibaut Garnalec qui parlait de Anthony Turgis, hein, c'est lui qui désignait quand il parlait d'Anto. Belle sixième place aujourd'hui pour Anthony Turgis, un autre Français dans le top 10. C'est Clément Russo de l'équipe Groupama FDJ United qui termine huitième. On a vu Fernando Gaviria couper la ligne avec un bras en écharpe, le cuissard et le maillot complètement déchiré, grosse chute. Donc dans ce sprint massif. Et victoire, la troisième dans ce Tour de France du Belge Tim Merlier de l'équipe Soudal Quickstep devant Olaf Coy et Jasper Philipsen. Voilà pour le résultat de cette 12e étape entre le circuit de Nevers-Manicourt et Chalon-sur-Saône. Demain, on sera entre Dole et Belfort pour la 13e étape. C'est tout plat jusqu'au Ballon d'Alsace qui sera situé à 30 km de l'arrivée. On prend de l'altitude. Étape a priori promise demain au Baroudeur. On aura l'occasion de vous en reparler. Ce sera tout à l'heure à 18h30 dans le journal du Tour. Victoire donc, je vous le redis, du Belge Tim Merlier ici pour cette 12e étape du Tour à Chalon-sur-Saône. À tout à l'heure.
1: Merci beaucoup, vous venez de vivre l'arrivée en direct de la 12e étape du Tour de France sur votre radio ICI Pays Basque, radio partenaire de l'événement. Et vous l'avez dit, dans une petite heure à 18h30, je le reprécise, vous retrouverez le journal du Tour pour faire le point sur ce Tour de France avec Gilles Damenghi. Mais maintenant, c'est l'heure de faire notre tour à nous, c'est-à-dire le tour de l'infotrafic. Du monde sur le BAB, c'est très compliqué. Par exemple, à Bayonne, c'est bouché de partout. Évitez le centre. Donc les routes sont fermées, déviées. Privilégiez le vélo ou les transports en commun. Également, sinon on aura tout ce qui est classique, hein, les allées marines, le boulevard du BAB, le boulevard d'Aretzag jusqu'au rond-point de la jardinerie Lafitte, du côté du rond-point Saint-Léon, de l'avenue du Maréchal Soult jusqu'au rond-point du Leclerc d'Anglet à Biarritz, le boulevard Marcel Dassault, le rond-point du Mousse jusqu'au quartier de la gare et l'avenue Président dans Kennedy, direction quartier de la gare. À Saint-Jean-de-Luz également, la circulation en centre-ville est très compliquée. Et on nous signale, j'aurais peut-être dû le dire dès le début, on nous signale un accident sur la D810 près du Rugne. Alors à confirmer, hein, peut-être au 05 59 2 fois, 17 2 fois. Côté autoroutier, également des difficultés sur l'autoroute du côté de Saint-Jean-de-Luz. Et concernant le réseau Tchic-Tchac, les transports en commun, le plan de circulation est modifié dans le centre-ville de Bayonne. Retrouvez toutes les infos sur le site Tchic-Tchac. Si vous constatez quoi que ce soit, un bouchon, un accident, un danger sur votre route, vous nous appelez ou vous nous laissez un message sur WhatsApp au 05 59 2 fois, 17 2 fois. Allez, la fête continue dans un instant sur ICI Pays Basque avec Paris Latino de Bandolero. On ira aussi retrouver nos amis d'ICI Pays Basque qui déambulent dans les rues de Bayonne. Sans oublier toutes vos infos pratiques, vous êtes bien sur la radio, partenaire des fêtes de Bayonne. A tout de suite.
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0: Paris Latino, ça c'est un incontournable pour faire la fête.
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0: Faire la fête, c'est bien, mais en toute sécurité, c'est mieux. Optez pour la sécurité en privilégiant le covoiturage pour venir aux fêtes. L'application gratuite Tchatcha propose justement un covoiturage bienveillant. Ah oui, cette application, elle met à disposition des festaires un ensemble d'outils et de solutions avant, pendant et après les fêtes. Et elle permet notamment de trouver un SAM ou de proposer des trajets et même se rendre disponible pour effectuer et être celui ou celle qui conduit et qui donc ne boit pas. Pensez à télécharger donc cette application Tchatcha ou à faire télécharger à vos enfants par exemple pour passer des fêtes en toute sécurité. 17h33,
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0: C'est l'heure de retrouver Lucas Ice pour moi, puisque vous écoutez la radio officielle des fêtes de Bayonne, ici Pays Basque. Tout de suite, on retrouve Lucas en plein cœur des rues de Bayonne qui assiste au début du concours de lancer d'espadrilles. C'est ça?
3: Absolument, je suis porté d'espadrilles en ce moment et le concours de lancer d'espadrilles va commencer d'ici une seconde. Alors pour vous dire, j'avais Chabi et Olivier qui viennent d'être appelés sur scène pour aller lancer leur espadrille. Ce sont les tout premiers concurrents qui vont le faire en direct. Vous l'entendez,
0: à côté
3: de deux mois, il a le pied qui ne rentre même pas dans l'espadrille. Ça commence très bien cette histoire. Sur l'estrade,
0: quelques problèmes de liaison, Lucas, on te retrouvera d'ici quelques minutes. On retrouvera aussi Pierre-Sylvain Moquet et Médéric Bouillon. Pierre-Sylvain Moquet qui est avec nous à présent. Pierre-Sylvain, est-ce que tu me reçois?
4: Oui, oui, moi j'ai de la connexion contrairement à d'autres.
0: Ah, bah oui.
4: Je suis place Paul Bert pour la course de vache qui a commencé à 17h. Vous connaissez le principe des courses de vache, des fêtes de Bayonne évidemment. Elles sont lâchées sur un espace délimité, sécurisé avec des barrières vertes autour. Les participants, pour y participer, ça coûte 5€. Le but évidemment c'est de les esquiver, d'essayer de pas les toucher, vraiment de faire preuve d'adresse, de faire un petit peu monter la pression, de se tester face aux vaches. Pour être très honnête, Sébastien, Je suis rentré. Je l'ai vu arriver près de moi. Je suis ressorti. Je n'avais pas la force, je n'avais pas le courage.
0: Mais tu m'étonnes, tu vois une grande vache devant toi. Bon, je me doute bien que...
4: J'ai eu peur. Mais je vais essayer d'aller voir quelques petites personnes qui, eux, prennent le risque d'y aller. J'ai vu tout à l'heure un jeune homme de 18 ans sortir de l'arène après avoir essayé d'esquiver la vache. Lui, avec
0: lui, contrairement à toi, il n'a pas peur.
4: Oui, une botte pour une attelle. Donc je ne sais pas comment il a fait. Je vais essayer de le retrouver, ce monsieur. En tout cas, l'ambiance commence à monter. Je rappelle que la course de vache a commencé à partir de 17h. Elle rentre par vague à chaque fois. Il y a énormément de monde tout autour de la place Paul Bert. Là, on peut voir la scène, évidemment, qui est face à moi. Il y a énormément de monde. Pour l'instant, ça a l'air de bien se passer. Donc on va voir ce que ça donne, cette course de vache, pour cette nouvelle édition des Fêtes de Bayonne.
0: Merci beaucoup Pierre-Sylvain. On vous retrouve tout à l'heure, de toute façon, pour faire vivre ces fêtes de Bayonne jusqu'à dimanche sur votre radio ici Pays Basque, radio officielle des fêtes de Bayonne. On s'écoute Robbie Williams, Angels.

Un grand classique de Robbie Williams, un classique des années 2000 à l'instant sur votre radio locale, ici Pays Basque. L'heure est venue pour vous de jouer à la Force Basque. 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Vous m'appelez, vous êtes sélectionné et vous venez faire tourner la roue des défis pour tenter de remporter un cadeau. Il suffit de venir appeler au 05 59 2 fois 17 2 fois. Je vous attends, venez faire tourner la roue des défis.

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0: Un 45 tours sorti aux États-Unis en novembre 85, Chain Reaction de Diana Ross pour un petit peu de douceur au milieu de ces fêtes de Bayonne. C'est l'heure de jouer à la force basque avec Thomas.
1: Oui, bonjour.
0: Et bonjour Thomas, comment allez-vous ?
1: Ben ça va et vous ?
0: Ben ça va super, vous nous venez du Staritz, c'est ça ?
1: Exactement.
0: Alors Thomas, racontez-nous un peu votre journée aujourd'hui.
1: Ben, ma journée, ça a été un peu récupération de l'ouverture des fêtes de Bayonne.
0: Ah, parce que vous faites quel métier, Thomas ?
1: Je suis chauffeur pour l'hôpital de Bayonne.
0: Ah, ben, alors là, en plus, c'est important. Et donc, vous étiez en train de... Vous faisiez quoi ce matin, du coup ?
1: Eh bien, ce matin, j'étais sur la route en train de conduire. Voilà, ça, c'est un peu ma journée au boulot.
0: D'accord, bon bah écoutez, on va l'égayer cette journée hein, puisqu'on va jouer à la force basque ensemble. Le principe il est simple, on va lancer la roue ensemble, enfin vous allez lancer la roue qui déterminera l'épreuve que vous devez relever pour gagner. Et puis voilà, il faut juste me dire de lancer la roue.
1: Allez,
0: c'est parti.
1: Et top.
0: Top. Tac tac tac tac tac tac tac.
2: Cette année-là.
0: Alors, je vais vous donner trois événements. À vous de me dire s'ils se sont bien déroulés durant l'année 1999. Il vous faut deux bonnes réponses sur trois pour remporter votre cadeau. Est-ce que c'est bien clair pour vous ?
1: Oui.
0: Alors, c'est parti. Première question. Britney Spears est révélée avec la chanson Baby One More Time en 1999. Est-ce que c'est vrai ou est-ce que c'est faux ?
1: Faux.
0: Ah oui, je me suis dit, il y a un temps de réflexion, vous êtes allé chercher super loin. Oui, c'est faux déjà, donc une bonne réponse. Deuxième question.
1: J'étais en train de réfléchir parce que 99, j'étais petit.
0: Vous étiez petit, c'est vrai, vous avez quel âge ?
1: Ah ben, je suis né en 97, donc...
0: Ah bon, ben voilà, moi je suis né en 99, ouais, c'est incroyable le hasard. Au cinéma, nous allons voir, donc deuxième question, au cinéma, nous allons voir Astérix et Obélix, Mission Cléopâtre, toujours en 1999. Est-ce que c'est vrai ou est-ce que c'est faux ?
1: Ça, c'est vrai.
0: Non, c'était faux. Le film est sorti en 2002. Dernière question et donc dernière chance de remporter le cadeau. Troisième question. Nous avons connu une très grande tempête hein, chez nous avec des milliers de foyers privés d'électricité en 1999. Est-ce que c'est vrai ou est-ce que c'est faux ?
1: Je dirais que c'est vrai.
0: Oui, c'est vrai, vous avez gagné la tempête hein, des 26, 27 et 28 décembre 1999 a marqué les esprits hein, dans tout le sud-ouest avec d'importants dégâts et de nombreuses coupures d'électricité. Revenons à des choses plus positives puisque deux réponses sur trois, écoutez, vous avez gagné Thomas.
1: Eh bien c'est super.
0: Et qu'est-ce que vous avez gagné ? On en a toujours pas parlé, vous avez gagné. Je vais vous le dire, deux places pour le concert de Mika aux Arènes en Seine le 25 juillet. Mika, vous connaissez ? Quand même.
1: Oui, je connais, oui.
0: Voilà, oui, tout au long de sa carrière, Mika, c'est quand même un univers incroyable, beaucoup de styles qui mêlent un peu joie, espièglerie. Ces deux places-là, en tout cas, elles sont pour vous. Avec qui vous irez ?
1: Eh bien, je sais pas, je vais voir, mais bon,
0: Bah, en tout cas, vous avez une place pour régaler quelqu'un au plaisir, voilà. Merci beaucoup d'avoir joué avec nous, Thomas.
1: Et je voulais faire une petite dédicace.
0: Ah ben allez-y, je vous en prie.
1: C'est l'anniversaire de Vincent Garrigue, donc je voulais lui souhaiter bon anniversaire.
0: Bon anniversaire à Vincent Garrigue alors. On régale tout le monde hein, sur cette antenne. Merci beaucoup, Thomas. Au revoir.
1: Allez, au revoir.
0: Au revoir, adieu.
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0: Tout de suite, Pengo et Olaya Inserté, ça c'est la musique d'ici, la musique basque, hein, plus que jamais au cœur de ces fêtes de Bayonne.

0: Tango et Olaya Incerté à l'instant sur votre radio locale ici Pays Basque. C'est la musique d'ici, vous le savez, c'est important. Et on retrouve tout de suite Lucas Ice pour moi en plein cœur des fêtes de Bayonne pour le concours de lancer d'espadrilles. On l'avait perdu tout à l'heure. Lucas, vous m'entendez?
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3: Oui Sébastien, apparemment vous nous avez perdu il y a quelques instants, mais c'est parce qu'il y a beaucoup de monde. C'est compliqué d'avoir une connexion internet ici, Porte d'Espagne. On est avec l'association Orcompone, où il y a depuis quelques années maintenant le championnat du Pays Basque du lancer d'espadrille. Cette chaussure que l'on met au pied, et le but c'est de la lancer donc le plus loin possible. Il y a du public de part et d'autre, à droite, à gauche. Il faut que l'espadrille fasse un tout droit, le plus loin possible, sans que ça parte dans le public, parce que sinon, c'est tout simplement l'élimination. Je ne sais pas si vous avez entendu tout à l'heure, c'est Chabi qui a tenté sa chance à deux reprises, qu'il a quand même envoyé à 18 mètres son espadrille. C'est pas forcément facile, mais il y a énormément de monde qui sont là pour encourager aussi les concurrents. Et donc ça fait partie des beaux moments et des grands moments de cette journée des enfants, cette journée de musique vivante aussi, ce lancer d'espadrille. Les trophées aussi, il y a quelques minutes, est arrivé avec des personnes déguisées, alors en pied, pour tout vous dire. Ils sont de très jolis déguisements de pied, en référence évidemment à l'espadrille. On va suivre un petit peu l'avancée de ce concours, et si on a des résultats, on vous le donne au fur et à mesure de la soirée, Sébastien.
0: Merci beaucoup Lucas, on vous retrouve tout à l'heure avec vous pour faire vivre ces fêtes de Bayonne jusqu'à dimanche sur votre radio locale ici Pays Basque, radio officielle des fêtes de Bayonne. En attendant, on écoute le dernier tube de Zazie, un tube un petit peu électro.

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1: 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Dernier tube de Zazie à l'instant sur votre radio locale, ici Pays Basque.
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1: Il est déjà 18h sur ce direct spécial Fête de Bayonne. Déjà l'heure de retrouver Yves Tussaud pour les infos. Bonsoir Yves.
3: Bonsoir Sébastien, bonsoir à tous. Des hydrocarbures ont été observés au large de Cap-Breton et des résidus retrouvés sur le littoral. La baignade est interdite jusqu'à nouvel ordre sur plusieurs plages de la commune. Entre l'Estacade et à Santocha et la ville de Cap-Breton, appelle à la plus grande prudence sur le littoral.
1: Une fausse alerte à la fuite de gaz en début d'après-midi dans le périmètre des fêtes de Bayonne.
3: C'était à proximité de la place des Basques, rue du 49e régiment d'infanterie. Une cinquantaine d'habitants d'une résidence ont été évacués par précaution, ainsi que les 150 clients d'un bar voisin. Les locaux de la gendarmerie de Saint-Étienne-de-Baïgorry, eux, ont été endommagés par un incendie tôt ce matin. Incendie probablement d'origine électrique dans une salle de transmission de la gendarmerie. Et puis en fin de matinée, une collision entre une moto et une voiture a fait deux blessés. Du côté de Souraille, le pilote et le passager de la moto, dont l'âge est de 63 ans, a été évacué en urgence absolue sur le centre hospitalier de la Côte Basque. Il avait tabassé sans raison un client devant un centre commercial d'Anglet le 12 juillet dernier, prétextant un complot ourdi contre lui. Un Bayonnais, SDF de 46 ans, a été condamné à 10 mois de prison ferme cet après-midi par le tribunal judiciaire de Bayonne. Souffrant d'un déséquilibre psychique, l'homme a déjà été condamné à 6 reprises par le passé.
1: Rebondissement dans l'affaire Jubilar.
3: Ce sont des ossements qui pourraient être des ossements humains qui ont été découverts, retrouvés ce matin dans une commune du Tarn, une dizaine de kilomètres du domicile du couple. Des recherches qui avaient repris suite à l'audition hier de Cédric Jubilar, qui avait reconnu devant la justice son implication dans le meurtre de sa femme Delphine Jubilar. Les faits remontent à décembre 2020. Les suites des incendies qui ont ravagé plus de 2000 hectares de forêt à Fontainebleau. Le parquet ouvre une information judiciaire concernant le départ de feu du 12 juillet, qui est à l'origine de l'un des incendies qui a ravagé la plus grosse partie de la forêt. La société Aximum et 3 personnes, 2 ouvriers et le gérant de l'entreprise, doivent être présentés en vue de leur mise en examen. Les 3 hommes sont soupçonnés d'avoir provoqué le départ de feu lors de travaux qu'ils menaient sur l'autoroute A6.
1: Le Tour de France.
3: La victoire à Chalon-sur-Saône de Tim Merlier, le sprinteur belge. 3e victoire d'étape pour lui sur ce tour illégal Pogacar. Pogacar qui, au classement général, est bien sûr toujours maillot jaune. Le Français Paul Sexa, c'est lui toujours 5e à 4 minutes 35. Demain, 13e étape du Tour. Longue étape, 205 km entre Dole dans le Jura et Belfort, une étape longue donc et accidentée. Enfin, pas de joueurs de l'aviron bayonnais dans le groupe de l'équipe de France dans les 22 qui joueront contre le Japon samedi à Tokyo. Maxime Lucus sera titulaire à la mêlée et capitaine. Et puis, à noter la première titularisation en 3e ligne pour l'ancien biarro Alexandre Roumat. Sébastien, vous êtes très attendu pour la météo pour la soirée.
1: C'est vrai ? Bon ben on y va. Une soirée essentiellement dégagée selon Météo France. Il fait encore 26 à Bayonne, 28 à Bidache, 25 vers Irati. Cependant, dans la nuit, les nuages vont s'inviter pour nous réveiller dans la grisaille demain matin avec 16 degrés au minimum. Vers Tardette, c'est autour de 20 partout ailleurs. Pour demain, vendredi, la matinée sera un petit peu capricieuse avec un risque d'averse sur la côte et sur le Labour. Heureusement, de belles éclaircies devraient s'imposer l'après-midi. On attend 26 à 28 degrés au meilleur de la journée, soit à peu près les mêmes températures qu'aujourd'hui. J'ai bugué.
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1: J'ai complètement bugué. Bon, dans quelques minutes, on retourne là où il faut être, ce jeudi 16 juillet. Enfin, pas que ce jeudi, parce que les fêtes, c'est jusqu'à dimanche. Et on va vous les faire vivre jusqu'au bout. Dans quelques minutes, on retrouve nos correspondants sur place qui tentent de se frayer un chemin à travers les rues de Bayonne pour vous dénicher le cœur de l'ambiance. Allez, on embarque tous ensemble sur votre radio ici Pays Basque. Je vous en reparle après Wonder Life de Black.

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2: Le pont Saint-Esprit, le carreau des Halles sur la place de la mairie, dans les petites rues bayonnaises. L'ambiance, elle bat son plein aux fêtes de Bayonne. On est en plein dedans sur ICI Pays Basque, la radio officielle des fêtes de Bayonne. Et on vous promet un truc, hein, c'est de vous faire vivre ces fêtes jusqu'à dimanche sur votre radio locale. On est mobilisé de partout. Et justement, ce soir, jusqu'à 19h, c'est Médéric Bouillon, Lucas Espourroy et Pierre-Sylvain Moquet qui tentent d'arpenter les rues de Bayonne, hein, pour vous donner le meilleur de l'ambiance des fêtes. On ira d'ailleurs retrouver Médéric dans quelques minutes, qui va nous faire vivre donc les courses de vaches. À la demi-heure, on fera aussi un point sur l'étape du Tour de France d'aujourd'hui et celle de demain. Ça sera dans le journal du Tour à 18h30, présenté par Gilles Damengui. ICI Pays Basque, radio officielle des fêtes de Bayonne et partenaire du Tour de France. Tout ça, c'est juste après une belle nouveauté de Jérémy Frérot.

0: Une nouveauté de Jérémy Frérot que vous venez d'entendre à l'instant sur votre radio locale ici Pays Basque. Et à présent, on retrouve Médéric Bouillon qui a, je crois, réussi à se frayer un chemin jusqu'à la place Paul Bert pour nous faire vivre l'ambiance des courses de vaches. Venez Médéric, vous m'entendez ?
1: Ah oui, je vous entends, mais c'est impressionnant ici puisqu'ils viennent de lancer la vachette. Je suis avec un Lyonnais qui est venu ici faire les fêtes de Bayonne. C'est la première fois que vous participez à cette expérience avec les vaches ?
2: C'est la troisième fois.
1: La troisième fois, vous êtes déjà venu ?
2: Déjà venu ici en 2019 et en 2023.
1: Et qu'est-ce qui fait que vous revenez aux fêtes de Bayonne ?
2: J'apprécie les fêtes. Les gens sont accueillants, sont sympathiques. Les fêtes sont très très bien. J'apprécie les fêtes et j'aime bien la Ferrerie.
1: Et qu'est-ce qui vous plaît justement dans cette expérience avec les vaches ?
2: L'expérience, je trouve ça amusant, drôle, les gens sont sympathiques et ça fait tourner un peu la vachette.
1: Et vous êtes arrivé depuis le début là ? Ça fait un moment que vous êtes là ?
2: Depuis le début.
1: Et vous avez déjà couru avec les vaches ?
2: Un peu.
1: Et ça procure quoi comme sensation ? Pourquoi vous êtes là ?
2: C'est la quoi ?
1: Comme sensation, ça vous procure quoi ?
2: Du plaisir, on boit un verre avec des amis, c'est assez drôle, c'est sympathique à faire.
1: Parce que ce qui est impressionnant, ce qu'il faut vous dire, c'est que là on est là, place Paul Bert, à côté de l'église Saint-André-Sébastien, et que là on a la vache juste à côté de nous qui est libérée devant la scène, devant le mix spécial Feria. C'est assez impressionnant ici ce qu'on est en train de vivre. On est au cœur finalement de l'événement. Là j'ai un fesseur qui est assez jeune. Bonjour.
3: J'ai 15 ans, mais on a le droit parce qu'il y a mes parents, donc c'est bon. Ah oui.
1: Et du coup, ça se passe bien avec la vache là?
3: Ouais, ça se passe bien. Quand elle s'approche, on tourne et quand elle s'approche vraiment trop, on se cache derrière les parents et voilà.
1: Un peu d'appréhension quand même?
3: Oui, c'est la deuxième année qu'on fait, c'est cool, on est content. Il y a mes copains et voilà.
1: Déjà la deuxième année?
0: Alors oui, justement.
3: Oui, on va faire, non, mais c'est pas.
0: Pierre Sylvain, est-ce que vous m'entendez?
3: On reste dans les bars et voilà, si vraiment.
1: Sébastien, je vous attends pour venir. J'ai le papa qui est là, c'est le papa qui est là.
0: Ah bon, alors, bah écoutez.
1: Au milieu avec le fils, ça fait quoi comme sensation de voir son fils au milieu des vaches?
4: Ah mais j'ai gagné 30 ans et on lui apprend les bons comportements, comment se comporter au milieu des fêtes. Le top.
1: Et voilà, c'est le top ici, l'ambiance. Sébastien, je vous
0: merci
1: attends
0: beaucoup,
1: pour
0: Eric. Ben oui, j'arrive. Et puis de toute façon, hein, samedi matin, on est en direct avec les organisateurs justement. Merci beaucoup, Médéric, d'avoir partagé avec nous cette ambiance. On va continuer à arpenter les rues de Bayonne jusqu'à 19h. Et on va aussi faire un petit point trafic juste après la musique. Après Dizriz et Le Freak, c'est chic.
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0: Misery sur la radio officielle des fêtes de Bayonne, parfait pour recharger les batteries avant la suite de la soirée. La suite de la soirée, elle s'annonce chargée, en tout cas sur les routes. Hein. Ici Pays Basque, tous les jours à vos côtés sur les routes. Et alors là, bon, Bayonne, le centre-ville, c'est même pas la peine d'espérer. Hein. C'est bouché de partout, donc évitez le centre. Les routes sont fermées, elles sont déviées. Pensez au vélo ou au transport en commun. Les allées marines également, le boulevard du BAB, le boulevard d'Aritzag jusqu'au rond-point de la jardinerie Lafitte, du côté du rond-point Saint-Léon, de l'avenue du Maréchal Soult jusqu'au rond-point du Leclerc d'Anglet. À Biarritz, les grands classiques, le boulevard Marcel Dassault, le rond-point du Mousse jusqu'au quartier de la gare, l'avenue Président Kennedy, direction quartier de la gare. Également, le centre-ville de Saint-Jean-de-Luz est très chargé. Et côté autoroutier sur l'A63, de très grosses difficultés vers la frontière dans les deux sens. Également, au niveau des transports en commun, le réseau Tic-Tac, le plan de circulation est modifié dans le centre-ville de Bayonne. Retrouvez toutes ces infos sur tic-tac.fr. Et puis, si vous observez, quelque chose d'inhabituel sur votre trajet, vous nous appelez ou vous nous laissez un message sur WhatsApp au 05 59 deux fois, 17, deux fois. Allez, dans un instant, on va continuer à se mettre dans l'ambiance des fêtes avec nos animateurs qui sont en plein cœur de Bayonne. Avant ça, le journal du Tour de France présenté par Gilles Damenghi. On reviendra sur cette arrivée de la 12e étape du circuit Nevers-Manicourt jusqu'à Chalon-sur-Saône. Tout ça, c'est juste après une belle nouveauté de jeu de Charles Doré, l'une des grandes révélations de la Star Academy, ici Pays Basque, la radio officielle des fêtes de Bayonne.
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0: On retrouve Lucas Esporois qui, je crois, s'approche de la poterne. Où il y est déjà. Tu y es déjà. Bon, mais incroyable.
10: Ouais.
0: Le lieu incontournable hein, donc de cette journée des enfants. Tu es avec Charlotte, l'organisatrice.
10: Exactement.
0: C'est ça.
10: C'est ça, en fait, c'est là où il se passe beaucoup de choses à la poterne, le jour de la journée des enfants, de cette journée musique vivante. Et d'ailleurs, on est en pleine transition. Charlotte, bonjour.
11: Bonjour.
10: Comment déjà s'est déroulée cette journée des enfants avec les activités, tout ça? Il y a eu beaucoup de monde, moi j'ai l'impression,
11: oui,
10: non, aujourd'hui?
11: On a eu beaucoup de monde aujourd'hui. C'était une très, très, très belle journée. On a accueilli des enfants du Pays Basque et d'ailleurs, avec plein d'animations locales. Et c'était vraiment une très, très belle journée.
10: Il y a encore les poneys, il y avait quoi comme d'autres
11: types d'animations? Oui, c'est ça. On avait eu des balades en potioc, on avait de l'initiation force basque pour les enfants, on avait les Kigascones, on avait un tremplin musical avec sept superbes voix qui sont venues perforer à Bayonne, de la Zumba, des châteaux gonflables, on avait la police nationale qui était là, les militaires, c'était vraiment une très belle journée, très complète.
10: J'ai vu les enfants faire des exercices militaires, les pauvres, ouais. On leur a mis en plus le tri, tout ça.
11: Oui, ils étaient même grimés, ils avaient les couleurs, ouais. Vertes, ils couraient partout, par terre, en sautant, c'était vraiment très très beau à voir.
10: C'est le seul endroit dans Bayonne où on était en vert aujourd'hui.
11: Exactement.
10: C'était là. Et donc je le disais, on est en pleine transition parce qu'ici à la Poterne, alternent en fait. On va partir sur une seconde partie plus musicale, hein, je crois, c'est ça.
11: Oui,
10: juste
11: c'est
10: pour
11: ça. Comment ça va se passer. Il va y avoir d'autres animations à partir de demain sur le site de la Poterne.
10: Ok, et cet endroit-là, c'est devenu vraiment, en fait, enfin, un moment déjà le rendez-vous des familles. D'ailleurs, vous les retrouvez, les gens qui vous en parlent, on part à la Poterne, presque plus qu'on part aux fêtes de Bayonne.
11: Exactement, pour les enfants et les familles, c'est vraiment le rendez-vous des fêtes de Bayonne. C'est le moment où ils se retrouvent, où on partage. Les parents ne se prennent plus au jeu, ils viennent chanter avec nous, ils viennent danser avec leurs enfants. C'est vraiment le moment familial des fêtes de Bayonne.
10: Charlotte, vous n'avez pas du tout l'air d'aimer faire la fête.
11: Alors, pas du tout.
10: Mais vraiment, je ne sais même pas ce que vous faites là. C'est quoi la suite pour vous, par exemple, ce soir, ça m'intéresse un petit peu? Ou on rentre, on est épuisé ou...
11: Alors on est épuisé, ça c'est sûr, parce qu'on est sur le pont depuis très très tôt ce matin pour tout organiser. Mais là, on va rejoindre les collègues sur les autres animations, parce que toute la soirée, il y aura des concerts, il y aura des animations dans d'autres places de Bayonne. Donc on va les rejoindre et on va continuer à travailler jusqu'au bout de la nuit.
10: Et quand vous dites les collègues, vous travaillez, enfin, vous êtes à la ville, vous êtes
11: oui,
10: une asso?
11: C'est ça, on travaille à la ville de Bayonne, okay. On est le service événementiel, donc on est une quinzaine du service événementiel, plus la logistique qui nous aide à tout installer. Et on est sur le pont pendant les 5 jours et bien avant et bien après pour tout organiser, pour vous faire vivre à tous des magnifiques fêtes.
10: Bon, merci Charlotte d'avoir été avec nous en direct de la Poterne pour cet après-midi sur ICI Pays Basque, où c'est la deuxième journée de ces fêtes de Bayonne. On va continuer, Sébastien, d'essayer de se faufiler, parce qu'il y a énormément de monde, hein, aujourd'hui. Vraiment, ça tape au niveau du soleil. Il y a vraiment beaucoup de monde, j'ai l'impression, pour un jeudi, pour un deuxième jour des fêtes de Bayonne. On aura les chiffres ces prochaines heures, évidemment. Bref, on continue avec toute l'équipe.
0: Bien sûr. Merci beaucoup, Lucas. Merci, Charlotte, en direct, hein, de la Poterne. Donc, c'était très important aussi, hein, d'avoir cette petite interview en ce jour des enfants. Et nous, dans quelques instants, dans à peu près 30 secondes, on ira en direction du journal du Tour de France avec Gilles Damenghi pour revenir, hein, sur cette arrivée de cette 12e étape, partie du circuit Nevers-Manicourt jusqu'à Chalon-sur-Saône. 179 kilomètres. Alors, bon, une étape plutôt plate aujourd'hui avec 1800 mètres de dénivelé seulement. Une arrivée en direct tout à l'heure, hein, que vous avez pu vivre d'ailleurs, et que vous pouvez même aller regarder en replay, hein, sur notre site ici.fr ou sur notre application ICI Pays Basque. On parlera également peut-être aussi de la 13e étape de demain. Tout ça, c'était avec Gilles Damenghi dans un instant sur votre radio locale ICI Pays Basque.
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12: Et de 3 pour Tim Merlier. C'était l'une des dernières occasions pour les sprinteurs sur le Tour de France. Et c'est une nouvelle fois le bolide belge qui s'est imposé. Après Bordeaux et Bergerac, c'est à Chalon-sur-Saône que le sprinteur de la Soudal Quick-Step a levé les bras. Bonsoir Thomas Coignac.
13: Bonsoir Gilles Damenghi, bonsoir tout le monde.
12: Vous avez commenté ce sprint sur ICI, un final marqué par une chute impressionnante.
13: Oui, impressionnante. C'est Fernando Gaviria, le Colombien de l'équipe Cara Rural, qui est tombé en premier. Alors, on n'a pas tout à fait compris les tenants les aboutissants de cette chute. Il y a un léger contact avec Olaf Coy, mais on avait l'impression qu'il était déjà en déséquilibre à ce moment-là. Bien amoché, Fernando Gaviria. Ensuite, chute collective, on était à très haute vitesse autour de la 10e place. Notamment deux coureurs de l'auto qui ont été particulièrement touchés. On a même vu un vélo voler dans le public.
12: Meilleur français de ce sprint, Anthony Turgis, 6e. Il se sentait bien aujourd'hui. Le sprinteur de Total Energy s'est accroché avec Binyam Girmay dans le final. Chute évitée. Mais les chutes, ça fait partie des sprints, justement.
14: Oui, on sait très bien que voilà, on a ce risque-là. Tout le monde veut faire un résultat à la clé. Entre sprinteurs, on se respecte toute la journée parce qu'on sait très bien que dans les 10 derniers kilomètres, bah voilà, on dispute nos chances, donc on laisse pas la place aux autres. Encore un sprint très rapide sur cette arrivée-là. Donc vu le nombre de sprints qu'on a eu, une chute, on va dire, c'est ça va.
12: Pour le vainqueur du jour, Tim Merlier, c'est donc déjà un tour réussi. 3 victoires d'étape et l'épreuve n'est pas terminée.
15: C'est presque parfait. C'est possible plus, mais bon, je suis très content avec toi. 3 victoires ici au Tour de France. Un Tour de France qui est pas facile et ça roule très vite. Alors, je suis content de gagner 3 étapes ici.
12: Fidèle à ses idées, le Breton Baptiste Westhoffer a fait une partie de l'étape devant le peloton, seul, puis accompagné, puis de nouveau seul. Le coureur de 26 ans massacre les pédales comme un sanglier laboure les champs, d'où son surnom en finistérien. Élu combatif du jour pour la 3e fois depuis le départ du Tour, Thomas.
13: Oui, mérité, hein, forcément. C'est lui qui avait lancé cette échappée. C'est lui qui l'a relancé ensuite en partant d'abord avec Ewen Kostiou. Ça nous donnait une échappée 100% finistérienne. Puis tout seul dans le final. Alors, il a peut-être pas été assez patient, ceci dit, Baptiste Westhoffer, parce que quand il largue Kostiou, il aurait peut-être mieux valu rester à 4, voire à 2 éventuellement échappés, que d'aller tenter l'aventure solitaire. Même s'il est combatif du jour, ça aurait peut-être permis à cette échappée d'aller un petit peu plus loin.
12: 3e échappée, effectivement, depuis le départ de Barcelone pour Baptiste Westhoffer, qui va bien finir par arriver à conclure.
16: Pour moi, aujourd'hui, c'était l'étape où je m'étais dit, bon, il faut être dans l'échappée aujourd'hui. Mais je pensais qu'il voilà, il y aurait eu des coureurs un peu plus solides et des plus grosses équipes. Parce que c'était la dernière journée pour avoir, pour moi, un gros résultat. Et c'était vraiment une journée intéressante où on pouvait bien jouer avec le peloton. Des routes un peu vallonnées, un peu étroites, un peu de pluie. C'était vraiment la journée parfaite au final. Malheureusement, voilà, maintenant, les équipes, ils laissent plus d'écart. Hein. On a eu une 30, bon... On ne peut pas aller très très loin et vraiment rivaliser.
12: Au classement général, Tadej Pogacar reste en jaune. Le Slovène qui a fait un heureux hein, derrière le podium. Il y a le fils de Tim Merlier, 3 ans, a eu le droit à un autographe du champion sur son maillot. Maillot du, bien sûr aux couleurs de l'équipe de son papa, évidemment. Tadej Pogacar qui a su éviter la chute aujourd'hui.
17: J'ai vu que beaucoup de gars étaient tombés dans le final. J'avais parié sur Fernando Gaviria aujourd'hui et j'étais très déçu de le voir à terre. J'espère que tous ceux qui étaient dans la chute vont bien.
12: Pour tous les coureurs, encore une journée menée à une allure soutenue. 49 km/h de moyenne aujourd'hui pour le Normand Nicolas Prudhomme, équipier de Paul Sexas. C'était loin d'être de tout repos.
18: Journée pas tranquille, journée dure. On a essayé de vraiment de filtrer vu qu'on n'a pas l'équipe pour rouler pour que l'échappée soit pas trop grosse. On voulait plus qu'un gars quand même, mais non, c'est l'échappée nous convenait. Mais ouais, le final a été dur sur le positionnement. Moi, je suis pas dans le train pour le sprint, donc j'ai pas tous les éléments pour débriefer. Mais ouais, journée assez dure quand même.
12: Demain, la 13e étape sera difficile aussi. Elle conduira les coureurs de Dole à Belfort, près de 206 km à parcourir. C'est d'ailleurs la seule étape à dépasser la barre des 200 km, souligne Christian Prudhomme, le directeur du Tour de France.
19: Ça correspond tout à fait à une tendance. La seule étape à plus de 200 km sur ce Tour de France, il y a 10 ans, vous aviez 5, 6, 7, 8 étapes qui dépassaient les 200 km. Alors ça, c'est à la fois pour une raison d'attractivité, mais c'est aussi pour faire en sorte, en cas de températures extrêmes, que l'étape ne soit pas trop longue. Tendance lourde, bien évidemment, avec une étape qui va nous mener à Belfort, par le ballon d'Alsace, on va aller de Dole, le pays de Louis Pasteur, jusqu'à Belfort et son fameux Lyon, en passant par le ballon d'Alsace, le premier grand sommet du Tour de France, 1905, dès la 3e édition du Tour.
12: Le ballon d'Alsace et les Vosges au menu, les coureurs qui passeront par le village de Mélizet, la commune de Thibaut Pinot sera jugé le sprint intermédiaire. Cette 13e étape sera à vivre sur votre radio ici demain à partir de 13h30 avec Thomas Coignac et Bruno Blanza.
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20: Ici Pays Basque, c'est la radio qui vous rend service. Si vous organisez un événement, que vous avez un bon plan à partager avec nous par exemple, vous pouvez le faire en nous laissant des messages vocaux, comme par exemple celui-ci.
21: Après une très belle finale du Master 1 hier à Biarritz, place à la première demi-finale du Master 2 à Saint-Jean-de-Luz ce soir avec l'entrée en jeu de l'inévitable Jean Olleran, associé à Unai Lekerika, très très forte équipe en rouge. Face à eux, Ludovic Laduche et Jérôme Porté qui devra se rattraper après son revers initial au tournoi à Biarritz.
20: Voilà, ça c'était pour la Sesta Punta ce soir. Et puis si vous organisez donc, je le disais, un événement ou un bon plan que vous voulez communiquer avec nous, vous pouvez le faire au 05 59 59 17 17 sur notre WhatsApp. 18h36.
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20: Une belle nouveauté de Charles Doré, l'une des grandes révélations de la Star Academy. Ah.

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2: C'est l'heure de retrouver Pierre-Sylvain Moquet. Pierre-Sylvain qui est avec le groupe Sangria Gratuite, je crois, en plein cœur de Bayonne. Groupe qui est en concert ce soir de 20h à 22h à la place Paul Bert. Vous nous entendez, Pierre-Sylvain ?
3: Évidemment que je vous entends, Sébastien. J'ai mis mon casque, tout est prêt. Je suis place Paul Bert, je suis sur les remparts. On s'est mis à l'ombre avec le trio de Sangria Gratuite, avec David, Laurent et Pascal. Bonjour les gars, bonjour. Quand on pense fête, on pense forcément à vous. Qu'est-ce que ça représente de jouer une nouvelle fois aux fêtes de Bayonne, David ?
4: Pour nous, c'est toujours un événement de jouer aux fêtes de Bayonne. Alors, on est en train de réfléchir entre nous. Je crois que c'est la cinquième fois qu'on joue, au moins cinquième fois qu'on joue à Bayonne. Et c'est toujours un plaisir, c'est magnifique. Les gens sont là pour faire la fête. On fait une musique de fête. Qu'est-ce qu'on peut rêver de mieux ?
3: Qu'est-ce qu'on peut rêver de mieux, absolument. Laurent, on en parlait tout à l'heure du public. Qu'est-ce qu'il y a de particulier, le public bayonnais ?
5: Déjà, le public bayonnais, il est hétéroclite. Il vient d'un peu partout. Il est prêt à prendre feu de suite. Voilà, donc ça, on va dire que c'est quand même un public acquis. Quoi.
3: Un public acquis, quand même. Est-ce que, Pascal, il y a une chanson que, si vous ne faites pas sur scène, vous faites taper sur les doigts forcément ?
6: Ah ben, ce soir, ça va être notre chanson Bayona.
3: Oui.
6: obligé, puisque on est à Bayonne. Et sinon, il y a aussi la transhumance. C'est un peu notre highway to hell à nous. J'ai l'habitude de dire ça. C'est un incontournable.
3: Oui, absolument. C'est vrai que vous avez prévu, vous aviez fait il y a quelques années une chanson spécialement pour les fêtes de Bayonne. Est-ce que pour cette nouvelle édition, il y a une surprise de prévue pour le public qui viendra vous voir ce soir, place Paul Bert à 22h, David ?
4: Alors, une surprise avec nous, les surprises, il peut y en avoir tout le temps dans le concert. Ça peut arriver à tout moment. Déjà entre nous, il y a des surprises. Et après, pour le public, on va essayer de faire un melting pot un peu de tout ce qu'on a pu faire. Quoi. Il y aura des anciennes chansons, il y en aura des plus récentes. Et il y a surtout toutes les chansons incontournables, comme on vient de parler. Voilà, on est là pour faire la fête, pour profiter d'un bon moment. Et je pense que le public est là pour ça aussi. Ça va être une belle communion, je pense, ce soir. Ouais.
3: Ce public est très nombreux pour cette deuxième journée des fêtes. Est-ce qu'il y a quand même une pression, même si ce n'est pas la première fois que vous jouez aux fêtes de Bayonne, est-ce qu'il y a une pression particulière, Laurent ?
5: Non, honnêtement, plus il y a de monde, plus c'est facile. La pression, elle peut arriver dans les endroits un peu plus au nord de la Loire, on va dire, où il y a moins de public. Alors, là, ça donne une pression. Mais quand tu sais que tu rentres sur scène, que la place est remplie, mais vraiment, c'est le plus facile.
3: Oui, donc c'est ça qui vous attend, évidemment, ce soir. On parlait tout à l'heure, hors antenne, des précédentes éditions dans lesquelles vous avez joué. Il y a différentes anecdotes qui sont ressorties. Moi, il y en a une qui m'a énormément plu, c'est celle de la voiture. Je me tais, je vous laisse tout me dire, Pascal.
6: La voiture ? Attends, je te suis pas.
3: Mais si, la voiture, c'est toi qui nous l'as raconté tout à l'heure.
6: Ah oui, pardon, excuse-moi, oui. Il y avait, oui, c'est vrai, c'est moi qui viens de la raconter. Il y avait quelqu'un qui avait négligemment laissé sa voiture sur la place où on jouait. Il l'a retrouvée, ça ressemblait à une sculpture de César. Elle était un peu compressée, quoi, si vous
7: une
6: voulez.
7: Une œuvre d'art.
3: Exactement. Donc ce soir, on ne garde pas la bagnole, on ne garde pas la voiture en place, Paul Bert.
7: Ça, c'est un bon message de prévention, ça, quand même.
3: Ah oui, absolument. Bon, alors, petite dernière question. Qu'est-ce qu'on peut dire à celles et ceux qui sont en train de nous écouter et qui vont venir vous voir ce soir, David ?
4: Ben, il faut à tout prix venir, place Paul Bert, ce soir à 22h. C'est le place to be. Si vous arrivez, si vous écoutez, même de Paris, bon, ça va être un peu juste pour arriver.
3: Oui,
4: mais
3: oui,
4: bon, si vous êtes ici au Pays Basque, venez faire la fête. C'est magnifique. Toutes les conditions sont réunies et ça va être une très belle soirée.
3: C'est une belle soirée. Merci beaucoup, les gars. Merci beaucoup, Sangria Gratuite. Je rappelle, place Paul Bert ce soir, 22h. Un beau concert vous attend. D'accord, Sébastien, vous êtes prêt à y aller ?
7: Mais je suis prêt à y aller. J'irai d'ailleurs. Hein. Ce soir, on le rappelle encore une fois de plus, pourquoi pas ce concert à la place Paul Bert de 20h à 22h. Merci beaucoup, les gars. Merci beaucoup, Pierre-Sylvain. Et pour vous donner un avant-goût du concert, on va vous faire écouter l'extrait. Bah oui, on va vous lancer l'extrait du live.
3: Alléluia,
7: allez, c'est parti.

0: Incroyable. Un extrait live du groupe Sangria Gratuite, ça c'était pour vous donner un avant-goût du concert de ce soir qui se déroule à la place Paul Bert. Et alors je me suis trompé tout à l'heure, hein, j'ai dit 20h, 22h, pas du tout. Ça commence à 22h et ça termine à 23h30, donc en plein cœur des fêtes. On garde cette ambiance festive et on retrouve Lauriane Rodriguez pour nous parler des petits plaisirs de l'été. Elle nous emmène à la rencontre de Sandra.
1: C'est un souvenir que j'ai toujours gardé et que j'ai transmis aussi à mes enfants parce que oui, les premières fois qu'on a eu parti à la plage, c'était à Hendaye. Mais je m'appelle Sandra, j'habite à Arrast-la-Revieux, donc en Soule, j'ai 46 ans. Mes souvenirs moi de l'été, c'est des souvenirs de vacances avec mes parents. Parce que je suis originaire de Beyry, en fait, et mon père de sa champanagine, donc pour aller à la plage, on allait à Hendaye. Pour que mon père puisse se baigner avec nous, vu qu'il ne savait pas nager, et comme à Hendaye, on peut nager tranquillement et librement aussi. Et du coup, c'est un souvenir que j'ai toujours gardé et que j'ai transmis aussi à mes enfants, parce que oui, les premières fois qu'on a eu parti à la plage, c'était à Hendaye. Pour ce côté, c'est vraie tranquillité de pouvoir laisser les enfants aller dans l'eau sans avoir la peur de la vague. Et ensuite, mes petits plaisirs, c'est vrai qu'autour de moi, l'été au Pays Basque, on a quand même pas mal de festivals, que ce soit musicaux, que ce soit de théâtre de rue. Et j'ai toujours le plaisir. Il y a des festivals qui sont installés où je prends toujours plaisir à aller. Déjà, je crois les Rielles Soussaignan, hein, parce que c'est aussi un souvenir de la première année en fait, que ce festival a existé. Mais mes parents nous avaient amenés. J'avais 16 ans à ce moment-là. Et on n'avait été que le dimanche. Et on avait été conquis, quoi, en fait. Et du coup, j'ai jamais trop lâché ce festival-là. Le groupe que j'aime beaucoup, c'est CMIS, et qui ne sera pas là, mais voilà, c'est un groupe que j'aime beaucoup. Aux auditeurs d'ici Pays Basque, je leur souhaite de prendre plein de petits plaisirs, que ce soit des plaisirs de gourmandise, de discuter avec les gens.
2: Des rencontres comme nous aujourd'hui, par exemple.
1: Voilà, exactement, voilà. C'est exactement ça.
0: C'était Sandra Lasoultine qui profite de la vie. Les petits plaisirs de l'été signés Lauriane Rodriguez, c'est à retrouver chaque jour sur votre radio locale, ici Pays Basque.
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0: On retrouve Lucas qui est au stand de restauration des Icachtola de Bayonne, le gourmand.
5: On est au Château Vieux. On parlait de petits plaisirs de l'été. Un talo aux fêtes de Bayonne, ça fait partie des petits plaisirs de l'été.
0: Oui, oui, ouais. J'ai envie de quitter l'émission pour venir manger. Voilà.
5: Eh ben, tu peux venir, prendre la chance, parce que vu le monde qu'il y a sur la route, il va te falloir quelques minutes. On va en discuter avec Nicolas. En fait, c'est les Icachtola, c'est ça, qui se sont regroupés de Bayonne. Et c'est particulièrement impressionnant. Vous êtes quoi, une cinquantaine de parents en train de bosser là?
6: Oui, oui, c'est ça, on se regroupe à trois Icachtola, il y a Iriburu et les deux de Bayonne en fait. Donc il y a un roulement, un des champs qu'on fait entre tous les parents, évidemment bénévolement, et pour pouvoir servir tous les gens qui veulent venir goûter les talos, comme on dit, les fameux talos. Et bien entendu, il y a un petit peu plus d'autres choses que les talos, donc il faut venir au stand.
5: Oui, alors les talos, on vient d'aller voir, il y a Chistora, il y a Ventrèche, notamment.
6: Kachna, Mix, il y en a même pour les végétariens, une petite préparation en salade.
5: Ouais. Très bien, ça on n'en trouve pas partout, vous voyez. Non. Ici au Château Vieux, là, sous le stand des Icachtola, vous allez pouvoir en trouver. Du coup, comment c'est organisé? C'est en fait tous les parents d'élèves ont dit on participe, on vient aider.
6: Oui, c'est ça. Oui, oui, parce que ça permet aussi de financer l'année scolaire. Il faut rappeler que les Icachtola, c'est des associations, donc il faut avoir un budget pour tenir l'année, quoi. Donc ça fait partie des engagements des parents, voilà, de venir prêter main forte pour pouvoir du coup effectivement assurer la tenue du stand.
5: Un budget, on en parle, c'est important, notamment pendant les fêtes de Bayonne, parce que ça peut monter très vite, très très vite. C'est pas en plus si cher les talos que vous proposez, on nous coûte autour de 3-4 euros.
6: Oui, oui, tout à fait. On est sur des prix vraiment, j'allais dire, populaires, très, très peu chers. C'est volontaire, effectivement. Même les boissons sont à 2 euros, 2,50 euros. Le chagarneau, la bière, voilà, des choses tout à fait accessibles.
5: Une cinquantaine de parents qui sont en train de bosser. Pour les enfants, pour les Icachtola, ils sont où, les enfants?
6: Alors les enfants, aujourd'hui ils s'amusent, hein, c'est la journée des enfants, mais sinon chez Amachi, quoi.
5: Chez les grands-parents, c'est ça, ils viennent pas du tout aider.
6: Et non, il y a un temps pour tout le monde.
5: Voilà, de toute façon, Icachtola, les sous que tu récupères au talo, tu les dépenses au train fantôme qui est plus loin.
6: Ouais, aussi.
5: C'est à peu près l'idée. Ouais. Bon, d'autres petites choses peut-être sur le menu juste avant qu'on se quitte, il y a les talos, d'autres choses à trouver.
6: Bon, il y a des talos un peu à tout, hein, donc on peut mixer en fait, hein, au chocolat aussi, voilà, on disait une salade.
5: Chocolat Chistora, ça doit être génial.
6: Choco-chisto, ouais, choco-chisto, ça peut le faire.
5: Un choco-chisto pour moi, s'il vous plaît.
0: Chocolat-chisto.
6: On a des frites aussi. On a des frites.
5: Et ouais. Ça, c'est très très important. Je viens de passer à côté des friteuses, il fait 1800 degrés sous ce chapiteau.
6: Ouais, tout à fait.
5: Bon courage les parents.
6: Merci.
5: Désy Gachetola, donc à Bayonne, que vous retrouvez là sous le chapiteau, vous pouvez pas le rater, c'est juste en dessous du château vieux.
0: Nickel, merci beaucoup Lucas, j'ai envie de manger un talo maintenant, merci beaucoup. En tout cas, on vient de parler d'ici, et ben on va continuer à écouter la musique d'ici, justement avec Boulego, un groupe d'Europe, de pop, originaire de Guipouscoa.
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0: Ça, c'était Boulego pour la musique d'ici. Bientôt la fin de ce 17-19 spécial Fête de Bayonne. Ici Pays Basque, radio officielle des Fêtes de Bayonne. Évidemment, ça reprendra demain toute la journée et avec toute l'équipe jusqu'à dimanche. Et alors moi, j'ai une question. Est-ce que vous connaissez la véritable origine de votre nom de famille ou bien du nom de votre commune? Pour tout savoir, on retrouve tout de suite le duo David Talek et Cédric Touza dans Nom de Nom.
1: Il nous offre, comme chaque jour, une balade à travers l'histoire et notre patrimoine. C'est notre guide, Cédric Touza. Bonjour Cédric.
2: Bonjour David.
1: Aujourd'hui, on parle d'un surnom indispensable à connaître si on se balade dans le Pays Basque intérieur. Alors, amis qui nous écoutez, tendez bien l'oreille. On va parler des manèches. Mais, Cédric, qui sont les manèches?
2: Eh bien, je vous l'apprends peut-être, mais vous êtes manèche.
1: Non, c'est pas possible ça. Depuis quand?
2: Alors depuis que j'ai fait analyser un cheveu récupéré sur l'appui-tête de votre voiture. Le test est formel, vous êtes manège et vous avez aussi un peu de cholestérol, mais ça sera pour une prochaine chronique.
1: Je réfute cette information. Bon, bref, admettons, mais plus sérieusement.
2: Plus sérieusement, les manèges sont tous ceux qui ne sont pas sous le terrain, qui vivent en Pays Basque, mais pas en Soule.
1: Donc c'est un mot utilisé par les sultans.
2: Exactement, à l'origine, il désigne les Banavarés. Et puis avec le temps, le terme s'est élargi pour désigner tous ceux qui ne sont pas de Soule.
1: Et ce manège, alors, il vient d'où?
2: C'est tout simplement Jean en basque, une déformation de Johannes.
1: Donc on imagine que le prénom Jean devait être quand même très répandu.
2: Ouais, alors c'est là que ça coince, parce que par exemple au Moyen-Âge, en Basse-Navarre, les archives nous montrent que bon, Jean, il y en a, mais c'est 7% à peu près des prénoms. Et puis plus tard, oui, c'est vrai, en revanche, que le prénom Jean, manèche, prend de l'importance à Bidaraï, un exemple parmi d'autres. Il peut représenter jusqu'à 30% des prénoms à l'époque moderne.
1: Et pourtant, des gens, il n'y en a pas qu'en Basse-Navarre. Il y a peut-être une autre explication à ça.
2: Oui, alors certains historiens se demandent si ça ne viendrait pas plutôt de l'importance des lieux liés à Saint-Jean. Saint-Jean-Pied-de-Port, Saint-Jean-le-Vieux, ou encore les hospitaliers à Irissari, les hospitaliers de Saint-Jean, peut-être.
1: Ce qui est sûr, en tout cas, c'est que le prénom Jean, c'est le prénom de monsieur tout le monde, quoi.
2: Oui, on en a déjà parlé. C'est vraiment l'anonyme, le Pékin moyen, le type lambda, utilisé dans plein d'expressions comme Jean Foutre. Mais moi, ce qui me surprend, c'est que ça désigne aussi une race de brebis, les manèches tête noire et les manèches tête rousse. Alors pourquoi? Mystère.
1: Bon, au final, quand même, manèche, c'est pas méchant, c'est même plutôt affectueux.
2: Alors disons que c'est assez neutre, en tout cas aujourd'hui. On peut dire par exemple qu'un texte est en manèche pour dire qu'il est en basque, mais pas en basque sous le terrain. Manèche a pu servir à désigner le vent qui vient de l'ouest. Mais ça n'a pas toujours été aussi neutre pendant longtemps, et on le retrouve parfois encore aujourd'hui, à l'occasion des mascarades, à l'occasion des pastorales. Le mot manèche peut être teinté de méfiance, voire de mépris. Et vous pouvez trouver, entendre parfois un vieil adage sous le teint qui dit « manèche éthique, est-ce haïsé unique, est-ce gente unique ?»
1: Et ça veut dire quoi?
2: Du manèche, il ne vient ni bonheur, ni bonne gens.
1: Po, ça clash dans Nom de Nom avec Cédric Touza. Merci Cédric.
0: Merci beaucoup David, merci Cédric. On vous retrouve demain pour un nouvel épisode de Nom de Nom et donc pour un nouveau nom. On va conclure en douceur cette émission, mais l'ambiance des fêtes, elle ne fait que commencer.
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7: 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Jusqu'à 20h, nous faisons le tour du Pays Basque avec les chansons d'hier et d'aujourd'hui, des belles voix et des styles très variés. 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

0: 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C'est ça, la musique du Pays Basque. Et la musique d'ici, c'est tous les soirs de 19h à 20h sur votre radio locale ici Pays Basque. Merci d'être avec nous, belle soirée. Angie Hissan est à Biarrarté.
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1: Belle soirée, bel été à l'écoute d'ici, il est 20h.
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2: Bonsoir, merci beaucoup.
3: Merci, John Baez est notre invité ce soir et on accueille aussi Marguerite Capelle qui va assurer la traduction. Merci Marguerite. Ma chère John Baez, la poésie et vous, c'est une longue histoire d'amour. Vous avez même chanté des poèmes du Moyen-Âge en français. Que sont

0: Ruth Boeuf, une chanson qui avait été chantée par Léo Ferré en 1955. C'est un poème très ancien, un poème du Moyen-Âge. Vous avez chanté les poèmes de Rimbaud également.
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0: C'est Enfance 3 de Rimbaud en 1873. Et vous avez dit ce texte sur votre album Baptism en 1968. Alors la poésie et vous, c'est une longue histoire d'amour. Vous publiez aujourd'hui pour la première fois vos textes poétiques. John Bass, pourquoi avoir attendu aussi longtemps?
2: When I wrote them was 40 some years ago.
3: Je les ai écrits il y a une quarantaine d'années.
2: I wasn't making a book, I was just making
3: Je n'avais pas du tout l'intention de faire un livre, j'écrivais des poèmes, c'est tout.
2: Later, after the paintings and
3: et plus tard,
2: books and etc.
3: Après avoir fait des livres, des tableaux, il a été temps de retrouver tous ces poèmes éparpillés dans ma maison, qui étaient aussi dans des hangars et des boîtes. Il m'a fallu 3 mois pour les rassembler. Certains étaient tellement anciens que j'ai dit à mon assistante, je sais qu'il y a ce poème qui est quelque part. Elle a même retrouvé un vieil ordinateur qui avait 40 ans et elle a retrouvé le poème que je cherchais. Et on a dû tout retranscrire parce que c'était impossible de sortir le fichier. Ça a été une très longue quête.
0: Une très longue quête, mais qui, ça y est terminée. Quête réussie, comme disent les fans de jeux vidéo. John Bass, quand tu verras ma mère, invite-la à danser. Ça vient de sortir. C'est une édition bilingue aux éditions Point. Ça veut dire que vous avez à chaque fois des doubles pages. À gauche, le texte en anglais. À droite, le texte en français. C'est toujours intéressant de voir les traductions, évidemment. Parfois, vos chansons, John, ont été adaptées en français. C'est le cas d'une des plus célèbres en France, la Marche de Sacco et Vanzetti, chantée par Georges Moustaki. Ah.

0: grande histoire d'amour aussi avec la langue française. D'où vous vient ce goût pour le français?
1: The French language.
2: Le français?
1: Because this is beautiful.
2: Parce que c'est une langue magnifique.
1: Yeah, there are some languages prettier than others.
2: Quelques langues qui sont plus jolies que les autres.
1: I don't think English is particularly.
2: Je ne crois pas que l'anglais soit une langue particulièrement intéressante. Yes, l'italien, yes. Oui, le français, oui.
0: On dit que l'anglais est quand même une langue plus adaptée pour chanter, pour faire des chansons. Est-ce que ça, vous êtes d'accord avec ça?
1: I think everybody now writes in English.
2: Je crois qu'aujourd'hui tout le monde écrit en anglais, même à Hong Kong.
1: A songwriter is what language?
2: Quand on écrit une chanson, on écrit souvent en anglais.
1: I don't know to another ear what English.
2: Je ne sais pas comment ça sonne pour une oreille qui n'est pas anglophone.
1: Not as interesting.
2: Mais pour moi, c'est pas aussi intéressant que le français ou l'italien.
0: En tout cas, les versions françaises, les traductions sont très très importantes, hein, dans ce recueil. John Bass, quand tu verras ma mère, invite-la à danser. C'est traduit par Anne-Laure Tissu. Puisque vous parlez français, avez-vous travaillé avec la traductrice de vos textes?
1: Non, c'est elle qui... She figured it all out.
2: Elle a tout trouvé toute seule. Elle s'est débrouillée.
0: Waouh. Eh ben, vraiment, je vous recommande. Même si vous parlez pas super bien anglais, c'est très intéressant quand même de lire la musique des mots de John Bass et ensuite de se référer à la page de droite, à la traduction, voilà, pour essayer de comprendre exactement de quoi il s'agit. On va évidemment parler de ces textes poétiques qui parlent de l'enfance, de la famille, de la nature, de la vie, de tout un tas de gens qui étaient importants pour vous, mais avant, j'aimerais savoir pour vous, John Bass, est-ce que potentiellement tout poème peut devenir une chanson pour peu qu'on trouve la bonne musique?
1: It would be lovely if it worked that
2: way. Ce serait formidable si ça fonctionnait comme ça. Dans mon expérience et celle des personnes que je connais qui écrivent des chansons, on essaie de parfois comprimer les mots dans un poème sur une musique et en général ça ne marche pas vraiment. Il faut les subvertir.
0: Ça veut dire que dans ce recueil, tous les textes, alors certains sont trop longs de toute façon pour faire une chanson, d'autres un peu plus courts, mais certains pourraient correspondre au format de chanson. Vous êtes sûr que dans ce recueil, il n'y a aucune chanson?
1: Non, mais peut-être. I have to look again.
2: Il faut que je le relise.

0: Here's to You, c'est l'histoire de Sacco et Vanzetti, un de vos plus grands succès en France notamment. Vous
1: et
0: avez
1: Italy,
0: un rapport
1: en Spain,
2: et en Italie, et
1: Germany,
2: en Espagne,
0: et en Allemagne. Ouais. Vous avez un quel rapport avec cette chanson aujourd'hui?
1: Well, it's interesting because
2: c'est intéressant parce que c'était pas une chanson si connue aux États-Unis parce qu'elle est très politique et que aux États-Unis personne ne se souciait du sort de Sacco et Vanzetti. Mais c'est incroyable à quel point elle a duré. Ce qui, le point de départ, c'est que Ennio Morricone était un bon ami en Italie et c'est lui qui m'a dit il faut qu'on fasse ça. Écris-moi ces trois couplets.
1: And then Morricone came to me.
2: Pas spécialement connu.
1: Can you write some words to this?
2: Je lui ai écrit trois ballades d'abord, qui n'ont pas remporté un succès particulier. Et puis Ennio Morricone est venu et il m'a demandé est-ce que là tu peux écrire des couplets sur cet air. Et c'est devenu cette chanson extraordinaire et extrêmement connue partout sur la planète.

0: vous entendez Jimi Hendrix, magnifique chanson qui s'appelle Little Wing. Jimi Hendrix fait partie des artistes et des amis, des belles âmes, des beaux artistes que vous évoquez dans ce recueil, John Baez, Quand tu verras ma mère, invite-la à danser. Jimi Hendrix, vous vous adressez à lui dans un texte. Tu as joué juste avant moi sur l'île de Wight et on ne sait comment tu as mis le feu à la scène. Pourquoi est-il là et à quel point vous a-t-il marqué?
1: What was his impact on you?
2: It is one of the specially brilliant performers.
1: L'un des artistes les plus brillants.
2: A lot of suffering,
1: avec une profondeur d'âme, beaucoup de souffrance aussi, beaucoup d'adoration.
2: The stage burning down at the island.
1: Et puis il y a aussi cette scène qui a brûlé à l'île de Wight. Et puis il y a aussi évidemment Woodstock, où il a clôturé le concert avec l'hymne national qu'il a complètement détruit, et c'était magnifique.
0: Ouais, Jimi Hendrix qui, comme vous le rappelez à la fin du poème, n'avait que 27 ans quand il est mort. Et c'est un bel hommage que vous lui rendez. Dans le livre, on croise aussi une artiste qui est beaucoup moins connue en France pour nous, c'est Judy Collins.
2: Oui, je sais. She is strong in the United States.
1: Elle est très connue aux États-Unis. En tout cas, elle reste importante.
2: I think it's because they sang in different languages.
1: Je crois que c'est bizarre. C'est peut-être une question de langue qui fait que j'ai été acceptée rapidement d'Europe parce que je chantais dans d'autres langues.
0: Alors justement, découvrez, si ce n'est pas déjà fait, la voix de Judy Collins. Elle chante Leonard Cohen, ça tombe bien, lui aussi est dans le livre. Susan.

0: Le texte qui lui est consacré à Judy Collins, en plus, il est alors très court, très frappant. Il y a, je ne sais pas si je dois révéler la fin, je ne crois pas, mais lisez-le en une page. On passe du sourire à l'effroi. Ça vous amuse de nous balader comme ça, nous les lecteurs? C'est l'ascenseur émotionnel.
1: Oui. Judy and I are good friends.
2: Judy et yeah. moi, on est bonnes amies.
1: And she said, quite a life.
2: Et elle a eu une vie yeah. compliquée.
1: Compliquée. So when, but the wonderful thing about her.
2: Mais ce qui est merveilleux
1: when
2: chez
1: I call
2: elle,
1: her, I know she'll start. She laughs.
2: C'est que quand j'appelle, je sais qu'elle va toujours éclater de rire. Elle a un rire spontané.
1: It's wonderful.
2: Qui est merveilleux.
0: Et puis, évidemment, il y a un moment pour parler de Robert Zimmerman, fils aux yeux bleus venu de Duluth.

0: Robert Zimmerman, c'est le vrai nom de Bob Dylan. On vous sait très lié depuis les débuts respectifs de vos carrières. Est-ce qu'il a lu les textes qui lui sont consacrés?
1: Aucune idée. Absolument, no idea.
2: Je n'en sais absolument rien.
0: Et vous aimeriez le savoir ou c'est bien comme ça?
1: C'est bien comme ça. C'est bien. Non, I appreciate him now because I had to get over all.
2: J'ai de l'appréciation pour ce qu'il est maintenant. J'ai dû surmonter beaucoup de bêtises. J'ai eu de la chance de le rencontrer à l'époque où je l'ai rencontré. J'ai eu la chance d'avoir ses chansons que j'ai chantées avec lui. C'est extraordinaire. Toutes les autres complications qui ont suivi, c'est terminé aujourd'hui.
0: Qui sont Bébé, Yasha, Étoile, The Raj, Franck et Conseiller?
1: Complicated, but they are.
2: C'est compliqué, mais.
1: They are inner people.
2: Ce sont discovered when des voix intérieures, des personnes en moi que j'ai découvert alors que je m'étais engagée dans une thérapie approfondie pour affronter des traumas d'enfance. Et comme d'autres personnes, il arrive que l'on découvre les abus par la voix d'autres personnalités. Et je suis heureuse d'avoir eu ce moyen de guérir parce que j'ai aimé toutes ces personnes en moi comme une famille. Et ce qui est important dans le livre, c'est que toutes ces personnalités se sont révélées de meilleurs auteurs, de meilleurs écrivains que ce que je pouvais faire. Parfois, je regardais ce qui était sur la page et je me disais, waouh, c'est pas mal. Et puis, je voyais un autre nom en bas de la page. Yasha est le meilleur auteur.
0: Tellement de choses à dire là-dessus. Déjà que parler de santé mentale pendant des années, ce fut tabou. Et là, que ce soit dès l'introduction du livre, dès votre préface, La poésie et moi, note de l'autrice, vous racontez cette histoire-là, John Bayes. Vous parlez donc de ces voix intérieures. Et en plus, vous les avez embrassées. Et en plus, elles sont là. Et crédité finalement dans le livre. Pourquoi est-ce que c'était important pour vous de nous donner ces coulisses-là, de nous expliquer toutes ces voix intérieures et dans quel texte elles étaient intervenues?
1: In a way, it's because I feel as though I owe it.
2: D'une certaine façon, c'est parce que je crois que je leur dois justement de les créditer pour ce qu'ils ont fait, ce que ces voix ont fait pour moi. C'est sans doute la meilleure réponse. Et puis on a fait front ensemble, tous ensemble, toutes ces personnes et moi. On a fait front et ça m'a fait du bien.
0: Est-ce que vous pensez que si on avait osé parler de santé mentale, de trauma d'enfance, si on avait cessé ce tabou plus tôt, alors aujourd'hui, peut-être de grands artistes comme Janis Joplin ou plus récemment comme Amy Winehouse pourraient être encore avec nous.
1: If they had discovered their own
2: si elles avaient découvert ou compris leurs propres difficultés, eh bien, les gens, soit ils vont en thérapie, soit ils vont aux alcooliques anonymes, soit ils meurent.
1: It's sad.
2: C'est ça, la triste vérité.
1: But it was huge. What they were carrying around with them. A lot of these folks, a lot of
2: toutes ces personnes que vous citez, ces musiciens, portaient un fardeau énorme. Judy, par exemple, je ne sais pas comment elle a fait. Son fils s'est suicidé. Il avait 18 ans. Comment est-ce qu'on vit après ça? Elle vit avec ça. Elle écrit des livres. Elle essaie de se faire du bien. Elle essaie de trouver des façons d'affronter les choses. Mais comment affronter une chose pareille? Tout comme Janis n'a pas su le faire.

0: Alors ça, c'est un album live à avoir dans toutes les bonnes collections de disques, les amis. From Every Stage, album de 1976. John Bass chantait Blowing in the Wind. Cher John Bass, je vois que je parle très très vite, même si elle est bilingue. Elle se dit,
1: no, I love hearing it. It's terrific.
2: J'adore entendre ça, c'est super.
0: Merci beaucoup. Alors, on va écouter une voix qui, je pense, a été importante à toutes les époques, a parlé précisément le 28 août 1963 à Washington et ferait bien d'être écoutée de nouveau en 2025.
3: So even though we face the difficulties of today and tomorrow, I still have a dream.
4: Yes.
3: It is a dream deeply rooted in the American dream.
4: Yes.
3: I have a dream that one day,
4: yes,
3: this nation will rise up and live out the true meaning of its creed.
0: Martin Luther King, le 28 août 1963 à Washington, devant 250 000 personnes. Vous étiez là, Joan. Vous avez d'ailleurs chanté la chanson We Shall Overcome ce jour-là aussi. Est-ce que ce discours de Martin Luther King résonne d'une manière particulière pour vous aujourd'hui dans l'Amérique? Est-ce qu'on a encore ce rêve? Est-ce qu'on a encore de l'espoir? Ou est-ce que les temps sont très sombres?
1: Très sombres. And we just try to find different ways.
2: Et on essaie de trouver différentes façons de combattre ces temps sombres. Je n'avais jamais imaginé dans ma vie, ça ne m'est jamais venu à l'idée qu'on pourrait être confronté à un mal d'une telle ampleur.
1: Evil, but the people were not evil.
2: C'est-à-dire
1: so I'm not so sure
2: de la malveillance envers des personnes
1: but it is really an avalanche of
2: qui ne le sont pas. C'est vraiment une avalanche.
1: The people in this avalanche really, their first order of business is cruelty.
2: Vraiment, les personnes qui sont en train de mener cette attaque,
1: so what does one do?
2: Ce qui les préoccupe, c'est la cruauté, c'est l'humiliation. Alors, qu'est-ce qu'on fait face à ça? On peut avoir l'impression qu'on ne sera pas capable de renverser la vapeur. On ne peut pas faire renverser la marée, on ne peut pas la faire reculer, mais on peut sauver quelques poissons. On peut aller là où il y a besoin d'alliés, on peut être témoin de ces jeunes qui ont parfois 10 ans, qui ne parlent pas anglais, qui n'ont pas d'avocat. Comment est-ce qu'on peut essayer de les protéger? Il faut aller dans les tribunaux, hors des tribunaux. Ça, ce sont des choses qu'on peut faire activement. Et ce n'est pas ce que les personnes imaginent, les marches, les bannières, même si, évidemment, les marches sont aussi très importantes et que je suis ravie que 8 millions de personnes aient manifesté récemment. Parce qu'en Europe, dans d'autres endroits, on se demande, mais qu'est-ce qui se passe dans ce pays? Pourquoi personne ne dit rien?
1: Why didn't somebody stop Hitler?
2: Et moi, en même temps, j'ai passé ma vie à entendre pourquoi est-ce que personne n'a jamais arrêté Hitler. Et bien voilà pourquoi. Parce qu'il était populaire, parce que c'était une véritable secte, une sorte de culte. Et c'est vraiment ce qui est en train de manœuvrer dans la direction d'une dictature aujourd'hui. Et ça ne va pas être simple.
0: Alors qu'est-ce qu'on fait? Dans ces cas-là, on se le répète

0: Ceci, we shall overcome. Quelle est pour vous la puissance, soit de la force pure, soit du réconfort, justement, de la musique, des arts, quand les temps sont durs, quand la politique fait peur, est-ce que vous trouvez du réconfort encore aujourd'hui dans la musique, dans la poésie?
1: Of course. Yeah.
0: Oui, bien sûr.
1: And I was joking a while ago because
2: Et je plaisantais il y a peu parce que j'ai raconté que j'avais rejoint un cirque
1: two nights a week for 6 weeks
2: pour pendant 6 semaines, 2 soirs par semaine, avoir justement ce moment où je pouvais laisser derrière moi, quitter cette tragédie de l'époque. J'ai trouvé ça merveilleux. J'ai d'abord commencé par lire mes poèmes en plein milieu d'un cirque. Et on était au milieu de personnes qui pensaient la même chose et toute personne saine d'esprit partage ce sentiment et on était dans la joie et on pouvait retrouver justement cet esprit un peu plus sain dans le cirque, la musique, les arts, tout ce qui est impossible à écraser. En réalité, ils peuvent essayer, mais ça se relèvera.
1: For my part, I appreciate everything
2: en ce qui me concerne, j'apprécie tout ce que j'ai, tout ce que j'ai le privilège de pouvoir avoir. Et c'est important pour moi d'apprécier ce privilège chaque jour parce que ça m'aide justement à traverser cette période difficile. Et j'ai tellement de privilèges. Je vis dans la beauté, au milieu des arbres. Personne ne menace ma vie aujourd'hui. Alors j'essaie simplement de veiller sur mon jardin.
0: Tout ça et l'humour, je voulais terminer en lisant en français. Et si vous voulez bien, John, vous lirez vos mots à vous en anglais. Parce que oui, l'humour aussi, quelle force! L'écriture. L'écriture est comme l'amour. On ne peut la forcer ou elle meurt en cherchant à croître. L'écriture est comme l'amour, on ne peut la forcer ou elle se change en ciment dans un tube de dentifrice. À vous, John.
1: But do you want me to read it in English?
0: Yes, please.
2: Oh, okay. En anglais.
1: Writing is like love. It can't be forced, or it dies in its own process. Writing is like love. It can't be forced, or it becomes cement in a tube of toothpaste.
0: Merci beaucoup.
1: Very poetic.
2: C'est poétique.
1: Thank you very much.
2: Merci à vous.
0: C'est poétique et drôle. Quand tu verras ma mère, invite-la à danser aux éditions Point. À très bientôt.
1: Merci.
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0: L'homme qui a réussi à mettre d'accord Le Figaro et l'humanité. Bonsoir Benjamin Biolay.
6: Bonsoir.
0: Mais oui, vous avez fait ça. Le Figaro dit, l'auteur-compositeur-interprète le plus doué de sa génération. Et l'Huma, très d'accord, dit, mais oui, un double album nourri et inspirant. Et la classe ou pas?
6: Bah, de ce point de vue-là, ouais, c'est pas rien, quoi. Figaro Huma, je pense qu'il y a que de ce sujet-là qu'ils ont été d'accord cette année, donc pour une fois, je prends.
0: Ouais, on peut découuper les articles, exactement. Benjamin Biolay, bienvenue dans Décibel. Cet album, le disque bleu, 11e album, double album. C'est vrai qu'il a été accueilli d'une manière unanime. L'Huma et le Figaro, c'est pour la vanne, mais n'empêche, le grand public, ça y est, c'est votre terrain de jeu, quoi, parce que vous n'avez pas perdu la street cred qui vous permet d'être en couverture des Un Rock, mais vous êtes aussi en couvre de Télé 7 Jours et Gala. C'est quoi cette place quasi unique?
6: Ah bah je ne sais pas du tout. Moi, j'étais très content de, que que différents médias s'intéressent à mon cas et tout. Ouais. Après, je ne cherche pas à savoir ce que ça veut dire d'être à ces endroits-là, c'est sûr.
0: Alors, est-ce que ça se traduit quand même sur scène et dans le public notamment? Je pose la question parce que vous avez commencé, vous avez déjà fait quelques dates de votre tournée acoustique. Il y a eu Longjumeau et puis il y a quelques jours le Théâtre Marigny à Paris. Est-ce que vous voyez de nouvelles têtes dans le public? Est-ce que vous sentez venir de nouvelles personnes à vos concerts?
6: À chaque tournée un petit peu quand même. Ouais, j'ai l'impression que c'est quand on va régulièrement chanter et tout dans les villes de France et tout. Si on le fait bien, les gens quand même ont tendance à revenir et pourquoi pas inviter des amis, c'est ce qu'on fait tous en fait, quoi. En disant viens voir, il y a un groupe super, je les ai vus l'autre fois, ça m'a plu. Et c'est sans doute un truc de bouche à oreille plus que de presse, enfin j'espère après. C'était très chouette quand même, ça faisait longtemps que j'avais pas fait de concert régulier, enfin ouais. Que j'avais pas préparé un concert et tout, et là c'était avec les musiciens que je préfère, même si c'était pas tous là parce qu'on peut pas être 15 sur scène, mais non, c'était trop bien, j'ai pris un grand plaisir.
0: Alors ça c'est vu, en plus il y a des vidéos qui ont été partagées sur les réseaux sociaux qui ont quand même au moins cette qualité-là.
6: Ah, ils ont plein de qualités, les réseaux sociaux.
0: Ouais.
6: Pas que ça.
0: Mais je me suis dit, waouh, qu'est-ce qu'il est détendu sur scène, Benjamin. Moi je vais vous voir en concert, en gros, depuis cette période-là. Ça fait 20 ans, Benjamin. Vous êtes la plus longue relation de ma vie.
6: Oh, ça me fait plaisir.
0: Donc, à l'origine, c'est là où j'ai commencé à aller vous voir en concert. Et en vous suivant, d'année en année, d'album en album, je trouve que vous vous êtes détendu sur scène. Je me demande si vous n'avez pas toujours été super à votre place en studio. Ça n'a jamais été une question. Par contre, sur scène, il vous a fallu plus de temps pour apprivoiser la bête.
6: Beaucoup, beaucoup plus de temps. Ouais. Le studio, c'est pas que j'étais à ma place, mais au début, mes fonctions, elles étaient toutes petites. Quand il faut juste faire un truc, puis après, donc on prend, c'est comme dans n'importe quel métier, en fait, on vous donne de plus en plus de responsabilités et ça se fait de manière très chronologique. Ouais. La scène, en fait, il y avait la scène avant, moi quand j'habitais à Lyon et tout, j'allais jouer, je faisais des concerts, des trucs, et j'étais plutôt détendu. Mais la scène avec la grosse pression d'avoir sorti un disque, ouais. Et puis j'étais au début hyper emmerdé parce que je savais que mon disque, le premier Rose Kennedy, c'était un vrai truc de producteur et que c'était impossible à faire sur scène en fait.
0: Oui, il y a trop d'instruments, trop de choses.
6: C'est une voix toute petite avec énormément de production derrière, ça avait demandé d'ailleurs du boulot, donc je savais que c'était mort. Donc j'ai dû faire avec et puis ça s'est mis à me plaire et ça s'est mis à me plaire déjà quand j'ai eu du succès en vérité, quoi, parce que ça change la vie quand même d'avoir un peu de succès. Et puis quand j'ai commencé à me sentir un peu à ma place, c'est sûr.
0: Ouais. Et puis même, je trouve, même physiquement, au début, j'avais l'impression que vous saviez pas quoi faire de votre grand corps là. Et que maintenant, oui, vous savez.
6: Je trouve que c'est là où c'est ce qu'on voit le plus quand quelqu'un est pas à l'aise sur scène, c'est quand son corps paraît bizarre. Parfois, la voix, ça va très bien, mais on sent que le mec ou la fille se sent pas vraiment bien. Et moi, je pense que ça se voyait. Ouais.
0: Vous pensez que le ciné aussi, ça vous a aidé à ça, à apprivoiser ça?
6: Moi, je pense un petit peu quand même. Ouais. Le corps, en tous les cas, ouais. C'est sûr. Ouais, bah oui.
0: Le disque bleu, les amis, sort les violons comme à l'origine, à l'époque. Je crée

0: Ça s'est fait dans quel sens, Benjamin, le choix de faire un double album? Vous sentiez que vous aviez des chansons qui étaient vraiment différentes?
1: Oui, il a suffi de quelques chansons, on n'en a mis que deux, mais là je me suis dit, voilà, c'est impossible cette affaire de faire.
0: Sinon, ça marche pas.
1: Ça sur une même face. Bah ouais, parce que je suis à l'ancienne, je pense aux faces d'album. Et souvent, quand on tournait la face, ça pouvait être complètement différent, mais il y avait eu ce sas entre les deux, ça s'arrête, tu tournes la face et tout. Donc j'ai décidé d'en refaire un, mais j'en avais déjà fait. Et puis, je suis de la génération qui a grandi avec ça, quoi, entre le triple du Clash, Sandinista, le Songs in a Key of Life et l'album Blanc, qui sont des doubles albums.
0: Tous les Led Zeppes quasiment aussi.
1: Même Francis Cabrel, si je me trompe pas, Samedi soir sur la Terre, c'est double et tout. Goldman en a fait un double aussi, qui a beaucoup. C'est quand même un truc très culturel de l'époque des albums. C'est là où c'est un peu.
0: Et double tournée aussi, du coup. Est-ce que certaines chansons des résidents peuvent se trouver sur la tournée acoustique et inversement, des chansons de la partie plus acoustique de l'album Visiteurs seront dans la tournée électrique?
1: Alors, il y a eu 2-3 chansons de la première phase qui étaient sur la tournée acoustique. L'inverse va être plus difficile, je pense quand même. Ouais.
0: On verra. Pour le moment, écoutons ma préférée de l'album. Je suis très égoïste, hein, j'ai fait la programmation en me disant que à vous aussi ça vous plairait d'écouter Morpheus, Tequila, très homme à la tête de chou.
1: Total, et Mélodie Nelson, c'est un hommage à Gainsbourg Vanier, ce couple maléfique qui a fait pour moi l'album français le plus dingue de tous les temps.
0: Benjamin Biolay est dans Décibel et on est bien contents.

0: J'ai envie de dire un truc très banal, mais c'est pas grave, je le dis quand même, je me rattraperai après. Qu'est-ce que c'est beau, merde, alors.
1: Oh, c'est gentil, non, mais c'est un plaisir à faire. En tout. Mais c'est aussi pour la référence. C'était un plaisir de faire vraiment ça en studio. Au studio ICP à Bruxelles, qui est magnifique, avec les vrais sons. Parce que les disques de cette époque, on les adore à cause du son, mais c'est à cause des studios aussi dans lesquels ils ont été faits, quoi. Tu vois, avec le vrai matos,
0: la bonne console,
1: exactement, les bons paravents, au bon endroit, le bon compresseur. Et là, on s'est fait un peu plaisir, et du coup, c'est hyper satisfaisant.
0: Et pour essayer de rendre un peu moins banale mon histoire de beauté, j'ai quand même une question là-dessus, justement. Est-ce qu'il y a autre chose d'encore plus important que la beauté quand on fait une chanson ? Benjamin, je veux dire, est-ce que vous êtes capable de faire un peu moins beau en vous disant que ça sera peut-être plus intéressant ou plus émouvant ou plus choquant ?
1: Non, si c'est plus dansant, je suis prêt
0: à faire moins beau.
1: À faire un petit deal en disant, allez, ce sera un peu moins joli ou par exemple, ce sera moins poétique ou je sais pas quoi. Mais parce que c'est aussi l'autre fonction pour moi de la musique, quoi.
0: De que danse. Ce soit beau.
1: Non,
0: et qu'il faut que ça danse.
1: Soit j'aime la musique parce qu'elle est belle, soit parce qu'elle est dansante. Et quand c'est les deux, c'est merveilleux, quoi. C'est vraiment un truc comme les Smiths dont j'ai toujours été fan à cause de ça, quoi. Au début, quand j'ai découvert, je dansais dessus et ça me rendait hystérique, je sais pas, ça me faisait un effet fou. Et puis quand j'ai commencé quand j'ai eu mon premier disco franco-anglais, j'ai vu les textes, j'étais là, what the fuck, qu'est-ce qu'il raconte et tout.
0: Il y a des dossiers dans les
1: films. Il parle. Ouais. Et parfois c'est très allégorique, c'est de la vraie poésie, quoi. Il y a des fois, il est très direct. Mais, et du coup, j'ai trouvé ça merveilleux. Ouais.
0: Alors, baladons-nous sur cet album. Je trouve un équilibre qui est, mais tellement réjouissant à l'écoute. Par exemple, Soleil profond.

0: en fait, vous n'allez jamais dans le cliché. Oui, il y a de la guitare électrique, mais du coup, c'est contrebalancé par des percus.
1: Ouais,
0: c'est pas une grosse batterie bien grasse.
1: Ah non, c'est des vrais percus tropicales. Ouais, je sais pas. Ouais, c'est envie d'expérimenter aussi, parce que soit pour moi, soit pour d'autres artistes, le vrai titre bien rock avec la grosse batterie, avec le gros son rock, j'ai déjà eu l'occasion de l'essayer pour voir ce que ça avait. J'adore, mais là, c'était trop marrant de mettre des percus tropicales, je trouve.
0: Ou alors, quand vous avez des paroles bien punk, comme Pauline partout, Justine nulle part, alors on contrebalance avec un peu de violon.

0: fait penser. Je me souviens quand j'étais au lycée, on avait un prof de français qui nous étudiait les poèmes de Baudelaire et il nous les faisait analyser, il nous disait qu'est-ce qu'il a voulu faire, pourquoi il a fait ça, etc.
1: Ah, je détestais ce genre de prof.
0: Moi aussi.
1: Genre, putain, il me faisait ça.
0: C'était terrible.
1: J'en ai eu plein des tue-l'amour, quoi, qui vont t'expliquer pourquoi tu trouves cette personne jolie. Parce que tu sais, son nez est parfaitement symétrique.
0: Oui.
1: Tu t'en fous, en fait, mais bon.
0: Mais ça m'a appris quand même un truc, au-delà de sécher les cours de français, ça m'a appris que, en fait, quand c'est vraiment réussi, c'est rarement un accident. Alors, est-ce que ça vous arrive, les accidents? Ou est-ce que là, ce qu'on vient d'observer, par exemple, que la guitare est contrebalancée par une percue, que les paroles sont contrebalancées par un violon et tout, ça, c'est pas des accidents.
1: Non.
0: C'est à votre niveau d'orfèvrerie, c'est des heures de prise de tête.
1: Ouais, un peu de prise de tête, c'est des heures. C'est comme si on jouait à la console aussi, c'est un peu ludique quand même. C'est, ou si on faisait une réussite ou un truc, il y a quand même un côté.
0: Ça fait vieux.
1: Vachement, je sais.
0: Genre,
1: en 10 ans, je m'en suis rendu compte.
0: Mais parce
1: que la console, ça faisait un peu trop jeune par rapport à mon...

0: vous, Justine, nulle part, Benjamin Biolay et l'invité de Décibel. C'est laquelle votre préférée sur cet album, les 24 nouvelles chansons?
1: Oh non, mais moi j'en ai pas des préférées.
0: Rien, jamais.
1: Bon, non, ce sera toujours celle que les gens préfèrent, qui sont mes préférées. Tant que je vous dirai dans quelques mois après la tournée. Ouais.
0: Benjamin, sur ce nouvel album, j'aime bien parce qu'on retrouve vos obsessions et il y a de nouvelles obsessions. Obsession Jeanne Chéral, que je partage, elle est formidable. Oh.

0: Vous avez été très impliquée dans le dernier album de Jeanne Chéral. Et alors, elle parlait de vous à toutes les interviews en disant « S'il n'était pas venu me sortir de ma grotte, j'aurais pas fait de disque. »
1: Ouais, après, moi, ça me touche beaucoup qu'elle le pense. Mais je pense qu'elle aurait, quoi qu'il arrive, fait un disque. C'est son carburant, c'est sa passion. Elle est comme moi, elle est complètement fondue de chansons, quoi. C'est quelqu'un qui adore ça. Et je pense qu'au bout d'un moment, elle se serait dit quand même, faut que je fasse des nouvelles chansons. Mais je l'ai un peu bousculé, peut-être.
0: Mais c'est beau, je trouve, votre histoire, cette espèce de très longues amitiés sur des années. Ça va finir par faire des dizaines même d'années.
1: Ah oui.
0: Enfin, je sais pas, on a tellement l'impression que ce monde de la musique, il est concurrentiel et plein de méchanceté et plein de. C'est beau, je trouve.
1: Oui, c'est assez rare. J'ai pas 3000 relations comme ça dans ce métier et tout, mais il faut que. C'est parce que on aurait été amis quoi qu'il arrive, je pense. On a plein de points communs, je trouve.
0: Autre obsession, les dates. Vous vous souvenez de vendredi 12 sur Grand Prix. Nous sommes maintenant au 15 octobre.
2: 1993, au milieu du mois d'octobre.

0: ça, c'est vraiment le signe des grands nostalgiques de tout noter dans un coin de leur tête, noter la date et quel temps il faisait et l'heure qu'il était.
1: Après, c'était pas noté, mais je pense que tout est vrai, la date et tout. Ouais. Cette histoire-là, enfin, ce petit flashback, il m'est revenu quand j'écris cette chanson à Buenos Aires et tout. Et là, je parle de Lyon, je le savais que c'était.

0: J'étais à Lyon et tout, donc j'ai mis la date peu avant mon départ de Lyon d'ailleurs, quoi. Donc oui, c'est un peu vrai, mais je l'avais pas noté tout ça, mais c'est pas une invention.
1: Mais vous notez des trucs ou pas?
0: Moi maintenant, je sais, parce que j'ai tendance à me dire que si je m'en rappelle pas, ça valait pas le coup d'être noté.
1: Waouh.
0: Je parle des idées.
1: Oui oui. Même des moments où vous dire bah merde, là je suis super ému, tiens je vais noter.
0: Non, je prends pas de photos et tout, mais je suis un peu. L'album de Bad Bunny m'a beaucoup touché parce que de dire j'aurais dû prendre plus de photos, c'est moi, ouais, je sais exactement ce que c'est que cette sensation. Quand je vis un truc, je pense jamais soit à prendre la photo, soit à le noter, parce que j'ai l'impression que c'est le seul moyen de le vivre vraiment. Mais parfois tu te dis j'aurais dû
1: garder quelque chose. Bon, alors l'obsession de l'eau, ça c'est pas nouveau, ça fait longtemps que l'eau sous toutes ses formes et notamment la mer est dans vos albums, mais là ça y est, vous n'habitez plus que au bord de l'eau.
0: En fait, oui, j'ai de la chance. Mais même à Paris, que je suis loin des quais de Seine, mais il y a quand même de la flotte et tout.
1: Il y a de la flotte quelque part.
0: Mais ouais. Après, à Buenos Aires, il faut dire les choses. Il y a des gens qui viennent à Buenos Aires, je leur dis, tu sais que c'est au bord de la mer, et ils me croient pas, parce que la ville tourne le dos à la mer. Ouais. Elle est construite dos à la mer. Et ça, quand on les emmène à Puerto Madero et qu'ils voient qu'effectivement, il y a ce... Bon, après, elle est très polluée à Buenos Aires, on peut pas s'y baigner. Mais il y a réellement la mer, oui. Mais on la voit jamais.
1: Mais alors, vous avez essayé d'analyser ce que ça vous procure et pourquoi votre disque, il est bleu et pourquoi, avant de le sortir, il y a eu plein de vidéos où on voyait, oui, la mer, etc.
0: Je sais pas, j'aime ça. C'est à la fois rassurant et en même temps, ça vous remet en place, quoi. Quand vous faites un tout petit peu de bateau, dès qu'il y a un peu de grain, dès que ça envoie un petit peu, et tout, même quand vous nagez et que vous sentez qu'il y a vraiment du courant et que il n'est pas, ce serait pas très malin d'aller très très au large, vous voyez que vous dépassez, vous sentez bien que la mer en une seconde elle peut vous coucher quand même, quoi.
1: D'accord, ah ouais, donc c'est un truc avec les éléments.
0: J'aime la regarder, par contre elle me fait un bien fou. Ouais.
1: C'est comme dans Resident Visiteur, la chanson avec la peur de l'avion, son au-dessus de la flotte aussi, quoi.
0: Exactement.
1: Ouais. Non, ça fait du bien, c'est vrai, de se frotter aux éléments. Alors, nouvelle obsession, j'espère que je me suis pas plantée, Benjamin, mais en écoutant l'album, j'ai remarquer que ça parlait beaucoup de sommeil. Et alors ça, c'est bien parce que ça va... Ah, il y a réfléchi. J'espère que je ne me suis pas plantée, les amis. Attention, si j'ai mal interprété, c'est pas grave. Mais on a quand même la sieste. On a Morpheus Tequila. Bon, bah Morphée, je ne fais que dormir.
0: C'est quelqu'un qui...
1: Ouais. Voilà. Mauvais garçon, même quand je dors, je fais des ronds. Le disque bleu. Et on a deux pannes d'oreiller aussi dans le disque. Une sur « Juste avant de tomber » et une sur « Mes souvenirs ».
0: Ah ouais.
1: Alors, non mais je trouve ça intéressant parce que votre image de mauvais garçon, vous en jouez d'ailleurs dans une des chansons, on se dit, le mec ne dort pas la nuit. Et en fait là, je trouve que vous parlez vachement de sommeil.
0: Ah non, non.
1: Est-ce que vous êtes devenu raisonnable maintenant et vous vous couchez tôt avec une tisane?
0: Ça peut arriver, ouais, quand même. Ouais, quand même. Mais c'est très facile à expliquer, c'est qu'avec le temps, je trouve la solitude de moins en moins pesante aussi.
1: Ah ouais, c'est vrai.
0: Ouais. Ça me va très bien, je peux rester longtemps tout seul et un peu comme un ermite. Le fait de sortir beaucoup, c'est parce qu'on a aussi peur de ça, de la solitude, de
1: oui.
0: la nuit.
1: Je préfère être avec 10 cons qu'être tout seul.
0: Exactement, et parfois c'est pas 10 cons, il y en a juste 9.
1: Oui. Big BD était pas là.
0: Voilà, il s'était barré. mais c'est un peu ça d'ailleurs, on a traîné dans des endroits où il y a des gens comme ça et tout, ouais. Pas forcément les meilleurs endroits du monde pour se sentir bien et épanoui, mais la peur de la solitude, la nuit qui tombe, le truc. J'ai le souvenir de ces angoisses qui me forçaient à sortir et donc à moins dormir et tout. Maintenant, j'ai pas peur d'être seul.
1: Eh ben, ça fait quand même des bonnes chansons, comme quoi.
0: De toute façon, il faut être tout seul pour faire ça. Ouais.
1: Eh bien, merci pour ces mois de solitude, Benjamin, qui nous ont amené ce beau disque bleu. Je me joins au concert de louanges du public, de la presse. C'est absolument incroyable. Et on a hâte de vous voir sur scène. C'est conseillé par l'Humanité et le Figaro, les amis, c'est important.
0: C'est pas rien, ouais.
1: Merci, Benjamin.
0: Merci beaucoup.
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1: Aujourd'hui, j'ai testé pour vous le cirque de Navacelles. Je vous emmène avec moi dans un endroit qui donne le vertige, mais dans le bon sens du terme. Et pour vivre cette aventure, Christina et Lola sont avec moi. Autant vous dire que l'expérience se vit encore mieux à plusieurs. Direction le cirque de Navacelles. La route serpente tourne, monte, et par la fenêtre, le paysage change peu à peu. Et puis, on arrive dans les hauteurs, on coupe le moteur, silence total. Devant nous, un immense amphithéâtre creusé par le temps. Des falaises vertigineuses, la rivière tout en bas, toute minuscule. On reste là, sans parler, juste on regarde. On entame la descente à pied. Le sentier s'enfonce doucement et dans le cirque, à chaque pas, le décor change. À gauche, des falaises impressionnantes. À droite, de la verdure, des odeurs de nature, le bruit discret de l'eau en contrebas. Copine me souffle, qu'est-ce qu'on se sent bien ici. Et l'autre qui nous dit, en sortant son téléphone bien évidemment, c'est tellement beau pour capturer tous ces moments. On marche, on discute, on rigole, on s'arrête souvent, pas parce que c'est fatigant, mais chaque virage offre un nouveau point de vue. On arrive en bas, on découvre le village de Navacelles. Quelques maisons en pierre, la rivière qui passe tranquillement, le temps qui semble s'être arrêté. On parle moins fort, on respire profondément. C'est une expérience à la fois physique, parce qu'elle se mérite, et contemplative, parce qu'on prend le temps de vraiment vivre l'instant. Ce que j'ai ressenti ici, un mélange étrange de vertige et de sérénité, la nature immense, presque écrasante, et en même temps, incroyablement apaisante. Partager ce moment avec Lola et Christina rend l'expérience encore plus forte. On s'encourage dans les montées, on rit, on s'émerveille ensemble. Le cirque de Navacelles est un lieu à voir au moins une fois dans sa vie. Accessible toute l'année, il propose de nombreux sentiers de randonnée, bien balisés pour tous les niveaux. Prévoyez une bonne paire de chaussures quand même, de l'eau et surtout le temps pour vraiment profiter. Petit conseil pratique, laissez votre voiture au belvédère de Blandas, 4 euros, et prenez la navette gratuite pour descendre dans le cirque. Elles sont mises en place pendant la saison estivale.
2: Pour le temps que la montagne est belle.
1: J'ai testé, j'ai adoré le cirque de Navacelles, un endroit puissant, naturel, inoubliable. C'était Béatrice et on se dit à très vite pour une nouvelle chronique pleine de découvertes.
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3: Salut Brice Hizel.
4: Comment il s'appelle déjà?
5: Je m'appelle David Pasquet, j'ai 55 ans.
3: C'est le musicien alors?
5: Je suis talabardeur, musicien, compositeur.
3: Ça c'est terrible, les musiciens, ça branche toujours beaucoup les femmes. C'est dur pour les autres.
4: Mais qu'est-ce que tu fais là?
5: Je suis dans les petits bonheurs.
6: À l'avant la musique!
7: Vous habitez où, vous m'avez dit?
5: Alors, moi j'habite à Vannes, je viens du centre-Bretagne, de Saint-Nicolas-du-Pélem.
7: Comment t'as fait pour te retrouver là-bas?
5: Parce que je suis arrivé par la rencontre d'une fabuleuse femme qui a finalement m'a déplacé de mon centre-Bretagne.
8: J'ai jamais vu un homme avoir autant d'égards pour une femme.
5: J'habite là-bas depuis 95. Il y a la mer, il y a la ville, il y a la campagne pas loin. Bon, il y avait une culture vantaise aussi à Saint-Nicolas, c'est-à-dire que c'est quand même le Pline qui est roi à Saint-Nicolas-du-Pélem. Et finalement, d'aller à Vannes, c'était pas tellement l'étranger pour moi.
4: Oui, enfin, en somme, tu n'as jamais quitté le département.
9: Pour ainsi dire.
10: J'ai acheté un petit 45 tours. Regarde.
5: Mon premier 45 tours, c'est un Titi et Gourminet qui se parle avec une petite musique derrière.
11: Gourminet, veux-tu jouer avec moi? Gourminet, Gourminet.
5: Ouais, voilà. Gourminet, non. Bah, j'écoutais ça tous les jours, hein. D'ailleurs je crois qu'il restait toujours sur l'électrophone. Ça me rendait plein de joie et en même temps un peu de méfiance quand même. Parce que Titi, il faut qu'il fasse attention à Grosminet. Et Grosminet c'est un malin.
11: Mais oui, c'est bien vu, un Grosminet.
12: Allez, vas-y, fais-nous rire.
6: une histoire, allez !
5: Une blague courte.
9: Bon, vous y allez, oui ?
5: Un jour, la plage, celle-ci voulait toucher mon coquillage. Je lui ai dit, oh, fais-moi l'amour si tu veux, mais...
9: Touche pas à ma coiffe.
3: Très drôle.
12: Ce matin, exercice d'expression orale.
5: N'est que tout la variant, hein.
13: Ce qui signifie ?
5: Ce qui signifie, c'est pas le tout de raconter les conneries.
1: Ah non, je confirme.
14: Oh, bon, dites pas de conneries.
5: Allez, salut, canabou.
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15: Gros vin là, il est ben trop bon pour la modurer.
16: En périchon dans le texte.
15: À modurer le vin, ça veut dire y rajouter de l'io. Je vous avoue que je connaissais pas ce mot-là, puis que je l'ai trouvé dans mes livres. Je vais le souffler au grand maître des chevaliers du PSU à Mentoux, vu que là-bas, les gars, ils s'engageront à ne jamais couper d'eau un vin de qualité. Ça veut dire, les gars, qu'il faut jamais amodurer du vin, à moins qu'il soit ch'ti. Par chez nous, les ch'ti vins, il y en a plus. Oh, je dis pas que dans le temps, il n'y avait pas Chuck Pichette qui méritait d'être amoduré. Mais au jour d'aujourd'hui, plus besoin de s'accrocher au bord de la table pour avaler votre canon de Sauvignon. Quand même, chez les marchands, on trouve des vins qui venons, on sait pas ben de l'avoue. Des gros rouges que tachons les nappes et le fond des verres. 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
1: Nous sommes avec Joaquim Cordero dans le centre historique de Montferrand. Joaquim, vous avez un parcours assez atypique. Papa était déjà là, le grand frère, la grande sœur, déjà bien installée. Et vous, finalement, vous êtes resté quasiment une dizaine d'années au Portugal avec maman et les autres frères et sœurs avant de venir.
2: C'est ça.
1: Vous voilà, êtes de Guarda, que l'on dit feia, farta et formosa.
2: C'est ça. Alors, farta, généreuse, fria, parce qu'elle est à 1000 mètres d'altitude.
1: Voilà, fria, c'est
2: la ville, la ville la plus haute du Portugal. Après, une mauvaise langue disait qu'elle était vilaine. Et moi, je dirais plutôt qu'elle est formose, elle est charmeuse, quelque chose un petit peu dans ce genre.
1: Bon, en tout cas, c'est là où vous êtes né, c'est là où vous avez passé vos premières années, enfin, à proximité, dans un petit village, Montsoito.
2: C'est ça.
1: Un beau jour, donc, vous décidez de partir. Votre papa est venu vous chercher avec votre sœur. Racontez-nous.
2: On part. À l'époque, on était mal informés.
1: Oui, les gens disaient que, attention, vous n'avez pas de papier, il faut se cacher, etc.
2: Il faut se cacher, Alors, moi, j'ai passé la frontière d'Espagne, d'abord.
1: Villa Formosa.
2: Villa Formosa, par les petits chemins. Je me suis retrouvé de l'autre côté. Donc, on a pris le train Fontes du Nord, donc côté Espagne. J'étais accompagné de ma soeur, le beau-frère, le papa. On arrive à la frontière donc, de France. Et là, bon, à la douane, ils m'arrêtent, ils me disent, bon, papier. Donc, j'ai montré ma pièce d'identité. On m'avait dit qu'il fallait que je dise que j'étais seul, parce que sinon, ils pouvaient accuser le papa qu'il n'était pas sœur. Enfin, c'était un truc qui ne tenait pas debout. Mais bon, à l'époque, c'était comme ça.
1: Là, ça a été un vrai problème.
2: Eh bien, ça a été un vrai problème parce qu'il m'envoie dans une salle. Et au bout d'un petit moment, un gendarme me prend, il me ramène. Donc, on était deux. Marche arrière, direction la douane espagnole. J'étais pas majeur, j'avais pas le droit de voyager. Il me laisse donc à la douane, il prend l'autre gars, il l'amène ailleurs. Et moi, j'étais là tout seul.
1: Seul ? Qu'est-ce que vous avez ressenti, la joie
2: là, Là, j'ai dit, je sais pas comment ça va se passer, mais.
1: Vous n'aviez pas un sou en poche ?
2: Pas un sou en poche, c'était mon père qui avait tout. Je sors de la gare et je prends la route en direction d'Andaï, donc de la frontière française. Je vais essayer de voir si je trouvais mes parents. Au bout d'un petit moment, qui sait que je vois un taxi qui s'arrête à côté de moi. Ma sœur à l'intérieur, je peux vous dire que ce jour-là, j'ai dit, bon voilà, ça y est, je suis sauvé. Elle a été très courageuse parce qu'elle a dit, arrive ce qui arrivera. Mon frère, je ne vais pas le laisser comme ça. Ça, c'est quelque chose que je lui dois, ce geste qu'elle a fait.
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3: Quand j'étais petit, j'étais malade en voiture. Donc même si on partait tôt le matin, j'avais pas d'autre choix que de regarder la route. Et c'est comme ça que je me suis un peu intéressé à l'environnement routier, à tout ce qui se passe autour des routes.
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3: Bonjour, Laurent Carré, j'ai 54 ans, je suis professeur d'histoire-géographie au Collège de Descartes. Je suis président de l'association Nostalgie, une association qui milite pour la sauvegarde du patrimoine et de la mémoire de l'ancienne route nationale 10.
5: Je crois qu'on a là aujourd'hui la définition du prof cool. C'est celui qui arrive encore en 2025 en deux chevaux sur le parking du collège et qui met de l'humain avec un grand H dans toutes ses histoires.
3: Je suis né moi-même un peu par accident sur les bords de la Nationale à Saint-Mont-de-Touraine. Et moi, l'attachement me vient du fait que j'ai grandi devant une agence Citroën. Ma mère allait souvent me rechercher dans le garage, ramener les catalogues que je ramenais de chez moi, donc je pense que ça vient de là.
6: Vous êtes une des rares personnes pour qui le mot bouchon ne fait pas tellement peur.
3: Non, voilà, enfin, même jusqu'à, on pousse le vice, on réorganisait. Depuis 2013, on organise à Saint-Mont-de-Touraine le bouchon de la Nationale 10. La Nationale 10, c'est la route qui fait Paris, Bordeaux, Espagne. 765 km de bitume. En Touraine, c'est vraiment une colonne vertébrale du département puisqu'elle la traverse quasiment, elle la coupe en deux, pratiquement moitié-moitié depuis Château-Renaud jusqu'au sud de Sainte-Maure. Souvenirs sont
5: On pose les cartons, les albums photos, petit tour du département dans les années 50, 60, 70 avec toutes les photos, toutes les cartes postales.
3: Le cocardier dans les années 50 était tenu par un cuisinier humoriste qui avait dressé un petit coq qu'il avait sur l'épaule. Là par exemple on est à Ville-Domé, à la Grand-Vallée, Pierre de Tours, la cocotte minute, le garage Citroën, le policier monté sur cette plateforme, la grillade, elle a brûlé très peu de temps après son ouverture.
6: Pas drôle vu le nom.
3: Et en plus...
5: Alors l'incarnation concrète de cette passion pour Laurent, c'est une station. On monte dans la Dodoche, direction Ozo.
3: On est au lieu dit Bellevue. Voilà pourquoi on l'appelle la station Ozo Bellevue et on est sur la commune de Sainte-Maure-de-Touraine. Premier but, ça a été de la sauver, cette station. On a tous reconnu le caractère patrimonial exceptionnel de l'architecture. Chaque fois, je suis fier. C'est grâce à l'association qu'on a fait bouger un petit peu les
5: Retour
3: choses.
5: Retour à la belle époque, Laurent, sans ceinture, sans limitation de vitesse. Vous le savez, hein, le bonheur des uns.
3: Et avoir une caravane ou une vieille de chevaux devant soi quand on avait une voiture plus puissante.
5: Et le malheur des autres.
3: C'était une vision d'horreur, quoi.
5: À vous de lui envoyer vos souvenirs et vos histoires pour décortiquer tout ça. Il saura prendre le temps.
6: Vous, vous prenez l'autoroute ou pas ?
3: Très rarement. Je veux profiter du paysage, je veux m'arrêter où je veux, quand je veux. Le voyage ne commence pas à destination, il commence quand je monte dans ma voiture.
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7: Taureau, je crois que c'est du 21. Ah non, je sais plus.
8: Savez-vous ce que c'est que l'astrologie ?
9: C'est les astronautes qui vont dans l'espace.
7: C'est l'espace et les constellations, le placement des étoiles.
8: Vous êtes de quel signe ?
9: Verseau. Moi, je crois que je suis taureau.
10: Moi, je suis taureau.
11: Ah si, je suis taureau.
8: Comment on a découvert que vous étiez de ce signe-là ? C'est grâce à quoi ?
7: Au mois de l'année, par exemple, le taureau, je crois que c'est du 21 mars jusqu'au 20... Ah non, je sais plus.
12: Moi, j'avais un petit carnet de jeu et il y avait un jeu. Si on réussit le jeu, on savait on était de quel signe.
13: C'est quand même magique, hein ?
14: Waouh, c'est fabuleux ! Et pourquoi on fait ça ?
12: Je suis un peu Verseau. C'est de quel temps à quel temps ? C'est de la fin de janvier au début de février. Et moi, vu que je suis née le 31 janvier, je suis Verseau, du coup. Ça s'appelle des signes astrologiques. Et l'astrologie, du coup, c'est des signes astrologiques.
8: T'es taureau, ça veut dire que tu rentres, t'as besoin d'une étable ?
7: Non, c'est sur les qualités. C'est quand on est, par exemple, taureau, dans le mois où on est taureau, on n'est pas comme d'habitude.
8: Et vous êtes comment, messieurs les taureaux ?
7: J'en sais rien.
15: Il possède certainement des qualités, mais voilà. Lesquelles ?
12: Je sais pas, moi, je pense de l'émotion. Beaucoup, beaucoup d'émotions. Après, je sais pas.
16: Comment je peux te montrer que je peux être fort et sensible, noble et affectueux ?
17: Aïe. Les taureaux, par exemple, ce sont des personnes qui sont nées pendant les mois de taureau.
18: C'est logique.
7: Quand on est taureau, on se contrarie plus, on est plus vexé, alors que d'habitude, non.
12: Taureau, vu que les taureaux, c'est costaud, je pense que les taureaux, ils sont costauds. Enfin, ceux qui ont les signes astrologiques taureaux, ils sont peut-être très forts.
8: Et les balances, alors ?
17: Quand on était le signe astrologique balance, c'est-à-dire que quand il y a quelqu'un qui nous dit quelque chose, on va le balancer.

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2: Le temps de vous lire en marseillais. Bonjour Médéric.
3: Bonjour Philippe. Cyrus,
2: notre linguiste marseillais. Donc on va jouer ce matin un peu comme des enfants.
3: Oui, tout à fait. Alors vous savez à quoi jouent les enfants en ce moment? Enfin ces jours-ci, ces temps-ci.
2: Ces temps-ci, bah, avec le smartphone, ouais, un jeu, voilà quoi.
3: Les tablettes, les jeux vidéo, ouais, etc. Ouais. On est d'accord. Bon, les tout petits jouent encore avec des voitures, des robots, des trucs Pokémon, etc. Voilà. Alors autrefois, alors non, je vais pas faire celui qui regromelle à mon réguignard.
4: C'était mieux avant.
3: C'est ça. Non, mais je vais vous parler quand même des réguignards. Les Réguignaires de Luberon, c'est une association provençale qui, comme son nom l'indique, regroupe des amoureux de la culture et de la langue provençale, des gens du Luberon, qui s'appellent avec autodérision donc les Réguignaires, en gros les râleurs. Hein. Eh bien, la présidente de cette association est bien connue chez nous, il s'agit de Claudette Ocelli, aussi connue sous le nom de Mamette, dont on a entendu la voix sur notre antenne pour nous apprendre un peu de provençal. Avec ces Réguignaires, elle organise jusqu'au 14 mars à Pertuis, à l'espace de Croze, une exposition appelée Joe et Jugué d'antan, qui propose de retrouver des jeux et jouets d'antan et avec leur petit nom en provençal. Alors autrefois, les minots jouaient à Ouda, au dé, au Baouduf, au Toupie ou au Quille. Il y avait les osselets aussi. Alors, je me souviens que mon frère jouait, je trouvais ça bizarre, les osselets. Mmh. Mais voilà, ça a disparu, j'ai l'impression.
2: Oui, c'est vrai.
3: Non, voilà, on ne voit plus ça. Jouer aux osselets, c'est Djouga, Djibotrao et Mélisa Ousset. Par contre, les billes, on y joue encore. À mon époque, on prisait les gros galops comme ça et on tirait les soldats Starlux.
2: Ouais,
3: ou on jouait au pot. Enfin bref, voilà, j'adorais les billes. Dans la cour de récré, je pense qu'on joue encore à la marelle ou à la corde persaouta, je traduis pas. Mais probablement plus aux yeobanda, les yeux bandés, au Colin Maillard, qu'on appelle aussi Kukuruma. On dirait une chanson Kukuruma. En revanche, on fait encore liser Skundai, le jeu de cache-cache, à partir du verbe s'escoudre, se cacher. Et on dit parfois, c'est va t'escoudre, va te cacher. On joue aussi à la poupée, la titeille, dans son usta ou des titeilles, sa maison de poupée, ou bien avec une poupoune pour Djouga à la mama, là non plus, je traduis pas. Quand j'étais minot, j'adorais jouer avec les taraillettes, la dinette, mais aussi à la marchande. J'avais d'ailleurs un bel établi de marchande et je vendais à ma mère, à ma grand-mère, plein de beaux fruits et légumes en plastique, ou du poulet, ou en plastique, ou du fromage en plastoc. Avant, la malbouffe, vous voyez, avait déjà tout prévu. Tous ces jeux d'enfants d'hier ou d'avant-hier sont présentés à l'exposition Joe et Jugué d'antan à Pertuis jusqu'au 14 mars pour ce... Et samedi, donc demain, il y aura en plus un grand jeu de piste sur le double thème du parler provençal et des jeux d'enfants dans les rues de Pertuis, mais aussi du Motus. Tous les t-shirts, toute l'après-midi, nous serons sur place avec mon collègue Bla pour vous faire jouer à Motus en mode démo ou initiation. Mais il y aura aussi un Motus en live, en public, avec les meilleurs joueurs de Motus à défier. Alors, de mon temps, on jouait à cache-cache, et celui qui comptait, on disait qu'il pégait. On disait, allez, c'est toi qui pègue. Ouais. Et on joue aussi à faire des moulons dans la cour. Et pour signaler un attroupement, on crie moulons. Donc ce samedi, moulons à Pertuis.
2: Allez, moulons.
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5: S'il y a un endroit qui résume bien les Vosges pour moi, c'est Saint-Maurice-sur-Moselle. C'est un condensé, un résumé, l'endroit que je montre quand on me demande à la fois de raconter l'histoire des Vosges, d'en décrire les paysages et même de parler des gens. La montagne au-dessus, jamais loin, j'allais dire au sortir de la boulangerie carrément. Hein. Et quelle montagne ! Le ballon d'Alsace qui prend racine ici, dont c'est le plus beau versant. 1247 mètres pour le sommet et une vue incroyable. On voit loin, on voit très loin, on voit même parfois trop loin si on ne prend pas le temps aussi de voir le tout près. Mais oui, ce petit brin bélier qu'on croise en juillet, ces arbres, tous les mêmes de loin, tous différents de près. Saint-Maurice, c'est la montagne, c'est l'eau des Vosges, puisque sur Moselle, ben oui, et il suffit de grimper un peu pour comprendre que la Moselle, c'est le fleuve qui nous dit que l'union fait la force, puisqu'il a, il est né en fait d'avoir reçu l'apport de plein de gouttes de rue, comme on dit dans les Vosges, qui à force de d'être nombreux à couler, forment cette auguste rivière qu'est la Moselle. L'histoire de Saint-Maurice, c'est l'histoire des Vosgiens, de cette capacité qu'ils ont d'aller là où d'autres ne seraient pas allés, dans la montagne, si belle, c'est vrai, mais pas facile à vivre, hein, surtout au Moyen-Âge, pour les premiers habitants, les premières années où on a vu écrit Saint-Maurice sur quelques parchemins. Les Vosgiens et leur capacité de travail, bien mal récompensée d'ailleurs dans les années 80, hein, mais qui continue à faire des merveilles et qui est un trésor. Je vais vous dire, le travail des Vosgiens, c'est un trésor que la France redécouvrira quand elle comprendra enfin qu'elle peut faire beaucoup mieux et beaucoup plus solide quand elle veut faire elle-même. Et puis, Saint-Maurice, c'est la capacité d'engagement des Vosgiens. Et la montagne, qui a vu le maquis, s'en souvient. Elle qui a été si dure à prendre pour les Alliés au sortir de l'occupation. Il y a cette capacité vosgienne à voir passer l'histoire, à en souffrir bien souvent. Bombardements, assauts, frontières même, il n'y a pas si longtemps, quand les voisins alsaciens ne pouvaient plus être français. Au-delà donc d'une marche vers les hauteurs ou même de l'effort physique, un voyage à Saint-Maurice-sur-Moselle, c'est finalement un voyage dans l'âme des Vosges, dans l'esprit de ceux qui y vivent et même de ceux qui y ont vécu. Et c'est fin bien.
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1: Bonjour, je suis Pierre Bourguignon, je suis un ancien officier de gendarmerie. J'ai depuis quelques années écrit quelques polars. J'habite en bordure de côte. Le but de mon écriture, c'est de faire connaître les Landes et faire connaître un peu la gendarmerie, comment elle fonctionne, parce que ces films télévisés et autres ne reflètent pas du tout l'esprit gendarmerie.
4: D'où est née cette idée d'écrire justement a posteriori de votre profession de gendarme ?
1: J'ai eu envie de donner une image précise de la gendarmerie et de la justice plus largement parlant. C'est pour cette raison que j'ai commis une dizaine de polars dont les enquêtes sont menées par les gendarmes. Mais le dernier, bizarrement, il est mené par un détective. Ce détective, il s'appelle François Latournerie. T'as quoi ? Mais comme c'est pas très vendeur, c'est Jack Larson.
4: Est-ce qu'il y a un peu de vous dans Jack Larson ?
1: Ouais, disons que je fantasme un peu. Certainement, oui, peut-être.
4: Et alors justement, les diaboliques d'Ossegor, l'histoire en elle-même, vous l'avez complètement inventée ?
1: Ah, complètement inventée. Elle se passe dans une boîte échangiste, c'est pas graveleux, c'est simplement de l'humour, ce que je tiens à maintenir dans tous mes polars. Les Landes, j'aime bien, je les connais bien pour y avoir vécu depuis tout petit. Les secteurs dont je parle, je les connais particulièrement, qu'il s'agisse du courant du Chêne, de Moliès, de Messange ou de Dax. J'ai travaillé dans le Tursan, Jaune, Air-sur-Adour. J'ai eu aussi envie d'en parler puisque j'ai un titre qui se déroule dans ces lieux mêmes, Palombe, Tursan et Salami, le titre. Si vous voulez, on m'a comparé souvent à Saint mais dans le rural, donc j'ai envie d'avoir des titres qui fassent sourire. Tous mes polars, il y a du suspense, vous savez pas qui a fait quoi jusqu'à la dernière page. Ce que je souhaite, c'est pas forcément le cas, mais ce que je souhaite, c'est que le lecteur ait envie d'en lire un autre. J'écris quand j'en ai envie, quand j'ai 10 minutes, 5 minutes, je reprends ce que, où j'en étais, et j'ai aucune pression, je me mets dans la peau de l'enquêteur que j'ai été, et bien sûr, je me mets dans la peau du truand, je me dis si j'étais truand, pour contrer les enquêteurs, qu'est-ce que je pourrais faire ? Et ça vient tout seul.
4: Ce métier de gendarme, finalement, c'était une vocation.
1: C'est arrivé par hasard, mais c'est une vocation. Parce qu'être gendarme, c'est être à la disposition des gens, être prêt, être humain, essayer de comprendre, de trouver des solutions, d'éviter des drames. C'est ça, être gendarme. Et aujourd'hui, ça a beaucoup changé. Les gendarmes sont à l'image de la société aujourd'hui. C'est-à-dire que de la rentabilité, de montant, c'est pas ça.
4: Vous voulez dire que leurs conditions de travail ont changé ?
1: Ah, complètement. Ils sont débordés. On leur colle sur le dos de plus en plus de tâches. On peut pas tout faire. On peut tout faire, mais pas forcément bien. Dans le temps, les gendarmes étaient accueillis par la population. Aujourd'hui, on se fait agresser. C'est pas du tout pareil.
4: Donc on rappelle quand même que le nouveau roman, ça s'appelle Les Diaboliques d'Ossegor, c'est publié aux éditions Terre de l'Ouest, qui mine de rien est une maison d'édition de Seignos.
1: C'est un nouvel éditeur qui s'appelle Benjamin Jugio à Seignos, qui porte une attention particulière à l'orthographe et à la syntaxe, et cet éditeur est au top niveau pour ça.
4: Moi j'ai un petit truc à vous demander là, quand même, Pierre, avant de se quitter. On va pas le faire à la façon commandant, mais j'aimerais bien quand même que assez rapidement vous me donniez le nom de la radio qui vient de vous tendre le micro ce matin.
1: C'est Ici Gascogne.
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1: Le bâtiment rondouillard au toit de chaume de l'ancien Courtepaille à Cussy-les-Forges a pourtant bien failli disparaître. Ce restaurant grill, dont le néon rouge a éclairé pendant des années l'entrée de ce village de la Vallonnée, a accueilli pendant plusieurs décennies les vacanciers en voiture qui descendaient dans le sud ou rentraient chez eux par l'ancienne Nationale 6.
2: Pas moyen d'avancer. Qu'est-ce qu'ils font devant aussi? Et l'autre Thierry, y a vraiment pas de quoi. Ah, ils sont en panne par-dessus le marché, c'était bien la peine de nous doubler tout à l'heure. Ah, si j'avais su, je serais jamais parti en vacances.
1: Le Courtepaille de Cussy-les-Forges a même une histoire particulière. Construit en 1964, c'était le deuxième établissement de la célèbre chaîne, devenu au fil du temps le plus ancien encore debout en France. Dans une archive de 2020, André Leroy, qui en a été le directeur pendant 30 ans, se souvient d'une salle de resto restée dans son jus.
3: Elle est d'origine avec ses rideaux verts, ses banquettes. Tout est resté dans son jus comme elle a été faite en 64. C'est magnifique avec ses vieilles tables, ses vieilles chaises, ses briques, la cheminée qui n'est pas la même, les banquettes vertes, des lanternes, c'est vraiment joli.
1: Ce décor authentique a même vu défiler des vedettes des années 70 sur la route de leur tournée, comme Michel Thor ou Claude François. Puis le rideau est tombé en 2020. Le restaurant a fermé et le bâtiment est resté 5 ans à l'abandon. La belle histoire, c'est qu'il a été repris il y a un peu plus d'un an par Christopher Bertrand, un ancien serveur de la chaîne.
4: J'ai démarré chez Courtepaille, j'avais 16 ans. Je travaillais à Courtepaille d'Apoigny, donc en faisant des études pour exercer le métier de tailleur de pierre. Donc ouais, rien à voir du tout. Et je suis revenu chez Courtepaille à Cussy-les-Forges. Les choses, parfois, vous savez, vous avez des opportunités dans la vie, il y a des petits clins d'œil, des petites choses.
1: Sous son impulsion, Courtepaille est devenu Courte Patte, un magasin spécialisé pour animaux. Une nouvelle enseigne qui vient de fêter ses 1 an d'existence. Le lieu a changé d'activité, mais il n'a pas perdu son âme. La preuve, toutes les semaines, des automobilistes s'arrêtent encore. Pensant venir manger, ils grimpent le petit escalier jusqu'à la porte avant de réaliser que les grillades ont laissé place aux croquettes pour chiens.
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5: Bonjour, je m'appelle Julien Patrick Escos, mais on me surnomme Papy Cocos. C'est un surnom qu'on m'a donné quand j'étais plus jeune, à l'époque j'avais 14 ans, et c'est une amie d'école qui m'avait donné ce surnom. Et j'ai mon fils qui s'appelle Cocos.
6: Cet homme d'une soixantaine d'années est un médocain, amoureux de sa terre, de son phare. Il se souvient d'un monument laissé à l'abandon durant son enfance, la base du bâtiment, envahie par les ronces et les herbes. Aujourd'hui, le phare de Richard est restauré, il se visite, l'enfant du pays est même devenu le gardien du phare. Cocos, qui d'ailleurs a plus un look de corsaire que de gardien.
5: Oui, tout à fait, parce que bon, quand les enfants viennent, ils me voient avec mon bandana, je suis le pirate.
6: Alors justement, comme les gosses, comme les gamins, comme les drôles, ici, nous allons visiter ce phare.
5: Oui, mais bon, il est pas grand.
6: Il est pas grand, bon, on le voit.
5: Oui, mais bon, j'avais ma collègue Aurélie qui a travaillé moi cet été, comme elle disait, c'était son petit phare.
6: Quelles sont ses dimensions exactement?
5: 16 mètres de haut.
6: Et quelle est son histoire? Pourquoi a-t-il été construit ici, juste en bordure de l'estuaire de la Gironde?
5: Et apparemment, autrefois, il y avait un arbre qui est tombé. Les pêcheurs, avant, se fier à l'arbre. Et après, ils n'avaient plus aucun repère. Ils ont fabriqué ce phare à la suite.
6: Tout est lié à un arbre, c'est fou quoi.
5: Voilà, au départ, c'est un arbre.
6: On va rentrer, vous avez un trousseau de clés qui vous sert à quoi? À ouvrir le phare, tout simplement?
5: À ouvrir le phare. Caline!
6: Et Caline, c'est votre chienne, donc?
5: Oui, c'est ma chienne, ça fait 3 ans, comme un mois.

0: Du gardien, il nous emmène à présent visiter le musée et le phare en lui-même.
1: Aline,
0: changement d'ambiance, autant à l'extérieur il fait très beau, autant quand on rentre à l'intérieur ça résonne avec, pour commencer, la première pièce qui est un musée.
2: On a des pièces, que des photos que des personnes du coin nous ont donné, enfin ont donné à l'époque à l'association.
0: Ce phare avec la pièce d'à côté, votre local, c'est chez vous, c'est votre maison.
2: Mais c'est chez moi, et puis moi je l'ai toujours connu, donc après...
0: Quel est l'endroit que vous préférez?
2: Moi le Carlet.
0: À proximité du phare?
2: À proximité du phare, oui.
0: Et c'est pas le phare en lui-même?
2: Si, j'aime bien le phare, mais bon, je monte pas en haut, j'y monterai pas tous les jours.
0: On peut y aller là?
2: Bien sûr, on peut y monter, oui.
0: Donc forcément, il y a un escalier en colimaçon. Il y a combien de marches au total?
2: 63.
0: Vous savez qu'il y a une légende qui dit qu'il y a plus de marches à l'aller qu'au retour. Et vous savez pourquoi? C'est parce que c'est plus facile à descendre qu'à monter.
2: Il y en a qui descendent et il y en a qui arrivent à nous trouver, 72 marches.
0: On a presque le tournis, hein?
3: Oui.
0: Cocos, gardien du phare de Jodignac et Loirac, va reprendre les visites à partir du mois de mars prochain. En attendant, il se contente de profiter d'un cadre exceptionnel.
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5: Bonjour, Serge Papagali.
6: Monsieur Thomas, bonjour. Et Dauphinois, bien le bonjour également.
5: Le Dauphiné Tour aujourd'hui, où partons-nous?
6: Ouh là là, alors aujourd'hui, attention, un village isérois dont nous n'avons jamais parlé.
5: Jamais?
6: Eh non. Ce qui me permet d'ailleurs de vous lancer un défi, mon cher Thomas.
5: Oui. Bien sûr,
6: celui de, le petit défi habituel, celui de trouver le nom de ses habitants. Alors, vous êtes prêts?
5: Je suis prêt.
6: C'est parti. Partons à Anoisin-Châtelain.
5: Les Anoisoins et les Anoisiennes.
6: C'est ça. Foutez-vous bien de la gueule des habitants.
5: Mais non, on les aime en plus, ils nous écoutent.
6: Les habitants de cette belle localité dauphinoise se nomment donc les Nuisantins.
5: Oh.
6: Alors, mystère. Mystère total.
5: Parce qu'il fait nuit?
6: Je sais pas, peut-être qu'il fait nuit sans arrêt. Quelle nuisance se cache derrière ce nom étrange. J'ai cherché.
5: Oui.
6: Vous le savez, chers Dauphinois, à quel point depuis plus de 25 ans maintenant, je cherche pour vous toutes et vous tous, bien sûr, je cherche quelques bêtises à raconter sur notre belle région. Mais là, je sèche comme une noix au séchoir.
5: Oh.
6: C'est dur à dire, je sèche comme une noix au séchoir, allez-y.
5: Je sèche comme une noix au séchoir.
6: Vous êtes professionnel, vous êtes jeune, vous êtes dynamique, vous êtes sportif, vous êtes une bête en fait. Bon, voilà. À Grenoble, vivent les Grenoblois, à Saint-Marcel, les Saint-Marcelinois, à Visil, les Visilois, à Châtes, les Châtois, mais à Noisin, Châtelain, non, les Nuisantins. Bon. Alors par quel mystérieux parcours sont-ils passés ces pauvres habitants pour que leur nom ne puisse pas permettre de reconnaître leur lieu d'habitation, leur village, leur refuge? Bon, quel plaisantin a-t-il inventé Nuisantin? Que celles et ceux qui le savent écrivent donc à ici Isère. Messieurs Thomas Bortolato et Serge Papagallo. Voilà. De Rital, d'accord,
5: oui.
6: Mais qui s'intéresse ardemment à ces sournoises questions dauphinoises. Alors vous allez me dire, mais comment tu les aurais appelés, toi qui fais le malin, les habitants de Danoisin, Châtelain?
5: C'est vrai?
6: Bah oui.
5: Comment vous les auriez appelés,
6: mais,
5: vous, Serge?
6: Laissez-moi deux secondes, un, deux, voilà, c'est pas plus de deux secondes, c'est après. Les Anoisins, les Châtoisins, les Châtanois, vous voyez, c'est pourtant facile d'avoir un nom qui rappelle un peu l'endroit, non, de gueule. Bon, les Châtanois, ça peut prêter à confusion.
5: Avec Châte.
6: Châte et puis noir. Ouais, et les Châtanois, puis ça peut même être carrément scabreux. Alors, on va dire les Châtanoisins. Les Châtanoisins, et on n'en parle plus. Allez. Qu'est-ce qu'on dit? On dit merci, Papagali. C'est comme ça. Il suffit de faire un léger effort d'imagination, ce qui n'a pas dû être le cas des grandes feignasses qui ont trouvé Nuisantin. Vous allez me dire aussi qu'il y a aujourd'hui du sujet plus grave dans le monde, peut-être.
5: Oui.
6: Je n'en suis pas sûr, vous savez. Ah, non. En tout cas, monsieur Thomas et moi-même embrassons. Sont bien fort, Anoisin, Châtelain.
5: Bien sûr,
6: n'est pas des quand même.
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7: On peut encore partir à la chasse au trésor.
5: Oui.
7: On va partir à la recherche de pierres vieilles de 700 ans.
8: Exactement. Ces vieilles pierres s'appellent les bornes papales, cher ami. Direction donc Valgréas, au cœur de cette curiosité géographique, on va le dire. Oui. Un morceau de Vaucluse posé en plein milieu de la Drôme provençale, on a déjà parlé. Ça s'appelle l'enclave des...
7: Papes.
8: Oui, bornes. Réponse.
7: Oh!
8: Ouais, j'ai un petit peu bossé. Celle qui donc délimite, eh bien, ces bornes papales, celle qui délimite l'enclave, ce sont donc ces bornes papales. Alors, à quoi ça ressemble? Imaginez un grand bloc de pierre taillé, planté verticalement dans le sol, un bon 1,20 m à peu près, avec, surtout des blasons, en fait, c'est ça qui est beau. Blasons sculptés des armoiries des seigneurs locaux. Celle du comte avenessin aussi, forcément, avec deux clés entrecroisées, symbole donc du pouvoir pontifical.
7: Ce sont donc de vraies frontières gravées dans la pierre, on peut
8: exactement
7: dire ça.
8: Ces bornes, elles datent du 14e et 15e siècle. Elles ont été installées lors de plusieurs campagnes de bornage. En 1300

0: 1414, 1457, ben, c'était simple en fait, hein, tout simplement, elles étaient là pour dire ici commence la terre des papes en pleine Drôme provençale. Petit rappel historique quand même, quand les papes s'installent à Avignon au début du 14e, ils cherchent en fait à sécuriser et à agrandir leur possession. Il y a un pape qui s'appelle Jean XXII qui achète Valgréas en fait, et puis d'autres villages autour, mais le royaume de France bloque toute extension parce que bien sûr les papes ils voulaient aller encore plus loin, mais boum, non, la France bloque tout ça, et résultat, on a donc une sorte d'enclave figée donc dans les frontières, et donc pour matérialiser tout ça, on plante donc des bornes solides, visibles, et surtout, bah, c'est indiscutable, quoi.
1: Alors, évidemment, la question, c'est de savoir si on peut encore les voir aujourd'hui, ces bornes.
0: Bah, c'est ça, c'était au 14e siècle, quand même. On en a encore 22, en fait, autour de Valgréas, en place. Vous en avez déjà une devant l'office de tourisme. C'est la plus facile, hein, pour la voir. Ils l'ont mise là pour qu'on puisse voir à quoi ça ressemble. Mais ensuite, il faudra quand même un peu de perspicacité pour les trouver. On nous dit à l'office de tourisme que c'est un peu compliqué. C'est un peu difficile parce que elles sont un peu cachées, en fait, dans des chemins, dans des vignes, dans des champs, des bosquets. Heureusement, l'office de tourisme a bossé dessus de Valgréas, qui propose aujourd'hui donc un plan en fait d'un circuit pédestre de randonnée, franchement hyper simple, accessible, qui permet justement d'en découvrir plusieurs à pied autour de 2-3 heures à peu près en famille. Ça peut faire une belle idée de sortie. On marche dans les paysages de la Drôme provençale tout en étant dans le Vaucluse. C'est ça aussi qui est fun. Et ces pierres sont là pour nous rappeler donc cette chasse au trésor grandeur nature autour de l'histoire donc de l'enclave des papes.
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3: Frédéric Roch a créé à Saint-Pavas un lieu divin et qui expose bien plus de 10 vins produits à consommer évidemment avec modération. Sa passion, les vins, les vieux millésimes. Frédéric Roch, légende ici.
4: Bonjour, je m'appelle Frédéric Roch, j'ai 51 ans. Je suis né à Alençon, dans l'Orne, mais je me considère manceau de cœur. Et ma particularité, c'est donc d'être un amateur de vieux millésimes de vin. Alors, quel a été mon parcours? Je suis scientifique de formation, j'ai été statisticien dans des laboratoires pharmaceutiques. Ensuite, je suis devenu conseiller en gestion de patrimoine, où j'ai travaillé en banque, en assurance et à mon compte. Et depuis 2022, j'ai créé Boire du Bon, une cave bar à vin. Et cette cave bar à vin, elle est à Saint-Pavas. Alors cette passion pour les vieux millésimes, ça a commencé quand je me suis intéressé au vin, dès l'âge de 18 ans. Je me suis intéressé petit à petit aux vieux millésimes lors d'achats de vin en vente aux enchères. Un jour, je suis tombé sur une bouteille de ce type-là qui était vraiment exceptionnel, et donc là a commencé mes achats de vieux millésimes, et c'est devenu vraiment une passion, et la majorité de mes bouteilles en cave sont des vieux millésimes maintenant. Est-ce que je suis alcoolique si je bois des vieux millésimes? Non, au contraire, c'est vraiment dans des moments exceptionnels où je sors ce type de bouteille. Alors, quel est le plus vieux millésime que j'ai pu goûter? Alors, j'ai bu un Sauterne de 1937, qui est une très grande année de Sauterne. Et récemment, pour mes 50 ans, je me suis ouvert une bouteille de ma cave personnelle, un quart de chaume 1933 du château de l'Écharderie. Et donc, c'était exceptionnel aussi. C'est le seul vin de la Loire qui a l'appellation Grand Cru. Ah, le meilleur vin du monde, ça c'est une question très difficile, parce qu'aujourd'hui, on fait du bon vin partout dans le monde. Mais c'est vrai que la France fait des vins exceptionnels. Et donc, il y a les amateurs de Bordeaux, les amateurs de Bourgogne. Donc, je veux pas rentrer dans ce match. Moi, je suis un amoureux des vins de la Loire. Voilà, c'est notre région. Hein, on est en Sarthe. On touche du doigt l'appellation de la Loire avec les Janières sur le sud Sarthe. La Loire, c'est immense. Hein, ça va de Muscadet jusqu'à Saint-Étienne avec les côtes du Forez. Et donc, entre ces deux appellations, il y a énormément, énormément de choses. Est-ce qu'en Sarthe, on fait des bons vins? Oui, on fait des très bons vins. Le Janière est une appellation qui est de plus en plus réputée. Kurnonski, qui était surnommé le prince des gastronomes, disait que deux ou trois fois par siècle, le Janière peut être le meilleur vin du monde. Voilà, c'était Frédéric Roch. J'étais très heureux de vous parler de ma passion, et donc profitez de la vie parce que chaque année est un bon millésime.
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0: On raconte, on vous rappelle aussi les mille raisons d'aimer la Côte d'Azur. Tout ne se passe pas que sur le plancher des vaches. Salut Tom Aubry.
5: Salut Quentin, bonjour à tous.
0: C'est un bon moyen justement d'ouvrir la page du jour.
5: Allez, c'est parti.
0: Allez hop.
5: Raison numéro 5, journée spéciale. Aujourd'hui, ce 28 novembre, on célèbre une vieille dame. Une vieille dame que l'on connaît tous. C'est la mère de centaines de millions de personnes, car elle borde notre littoral. Je parle bien sûr de la Méditerranée. Méditerranéum, la mer au milieu des terres en latin. Ou Mare Nostrum, notre mer. Et il faut bien dire, ici dans les Alpes-Maritimes, on est tous méditerranéens.
6: Alors, ça veut dire que la Méditerranée fait aussi partie de notre patrimoine.
5: Bien évidemment, un patrimoine que l'on partage avec des millions de personnes. C'est un carrefour de culture, un pont entre trois continents. La Méditerranée a vu naître des civilisations, des philosophes, des poètes et les plus anciennes routes commerciales. Et aujourd'hui encore, elle abrite l'une des plus fortes biodiversités du monde. Des herbiers, des coraux, des tortues, des mérous. Un patrimoine naturel incroyable, juste sous nos yeux.
6: Alors, qu'il y ait une journée mondiale de la Méditerranée, pourquoi pas? Mais pourquoi le 28 novembre? Pourquoi aujourd'hui précisément?
5: Car il y a 30 ans, jour pour jour, une décision historique a été prise. À Barcelone, le 28 novembre 1995, l'Union européenne et 12 autres pays bordant la Méditerranée se sont réunis pour signer un accord fondateur. C'est le lancement du processus de Barcelone, dont l'un des piliers stipule qu'il faut renforcer les échanges entre les peuples, promouvoir l'éducation, la culture, les droits humains et développer une identité méditerranéenne partagée. En bref, il faut faire de cette mer un lieu de dialogue plutôt qu'un lieu de fracture. Alors aujourd'hui, que l'on vive à Nice, à Menton, à Barcelone, à Tunis ou à Alexandrie, on partage tous un bout de cette mer, de cette histoire et de cette culture commune.
6: Mais on le sait, Tom, hein, la Méditerranée est aussi en danger.
5: Le changement climatique détruit cet écosystème hors norme. Des cachalots aux phoques moines, en passant par le corail rouge et le mérou brun. Car oui, il y a du monde qui vit sous la surface. 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
6: Tiens donc.
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5: En plein dans le mille.

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2: Mettez vos oreilles dans le vide avec le duo Belle Dame. Bientôt trentenaire, Tommy et Nathan, son frère jumeau, au Savoyard de la Vallée de l'Arve et surtout musiciens. Ils ont créé Belle Dame. Ils écrivent, ils composent, ils chantent et jouent. Guitare, clavier et machine. Et fin 2025, Belle Dame a sorti ce single Dans le vide.

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1: Alicia pour le monde, eh oui, notre expression du jour, est-ce ou est-ce entre Gallia et Rabastens en français? Bon, c'est assez simple à comprendre.
2: Oui, mais moi j'ai compris.
1: Ben oui,
2: être entre Gallac et Rabastens.
1: Ah, cette expression, vous pouvez l'utiliser quand une personne a abusé d'un peu trop de vin, des billes, loubis. Alors, qui, mais je dis le vin, mais ça peut être quelque chose d'autre. Notre alcool, dilentabé, que sera, ben, que la personne entre Gallia et Rabastens.
2: Ouais, alors, toujours avec modération, on est d'accord, mais c'est quand quelqu'un est un petit peu peut-être, voire beaucoup pompette.
1: Eh oh, vous m'avez entendu, vous avez compris. Ouais. Balma et que buffet pas, il a le coup test. Il vaut mieux que cette personne ne souffle pas dans le ballon. À qui ouais. Pour revenir à l'expression, il y a à bistou de nage, 20 km entre Galliac et Rabastens. Donc ça fait 20 km environ. La route est un peu sinueuse entre Galliac et Rabastens. Et surtout, elle longe le vignoble gaillacois, d'où bah, l'origine de l'expression est entre Galliac et Rabastens.
2: Jérôme, ouais, il y a d'autres expressions dans le même style.
1: Ben, nous cita Gascou, qu'est-ce qu'on disait, per exemple, qu'a cargat à Madira. Littéralement, il a chargé à Madiran. Le vignoble de Madiran se situe en Gascogne, aux confins des départements du Gers, des Hautes-Pyrénées et des Pyrénées-Atlantiques. Aoué ou abé cargat à Madira, littéralement, donc avoir chargé à Madiran, c'est être ivre, tout comme être... Ben, Este beuet et beuet du verbe beuet qui veut dire boire en occitan gascon.
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3: Bonjour à toutes et tous, bienvenue dans Affaires Classées, le podcast. Je vous emmène faire un petit tour deux siècles en arrière. Nous sommes dans la soirée du 1er mai 1827. Un paysan de Barcus rentre de la célèbre foire d'Oloron. Il est abattu par un inconnu. Question, qui lui en voulait donc? Réponse dans un instant.
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3: Chaque année, le 1er mai, la ville d'Oloron-Sainte-Marie organise sa traditionnelle foire au bétail. Un rendez-vous inspiré des grandes foires d'antan et qui attire plusieurs milliers de visiteurs depuis le XIVe siècle. Ce lundi, 1er mai 1827, Dominique, un habitant de Barcus, l'a passé, comme beaucoup, dans la capitale du Haut-Béarn. Rentrant seul, à pied, il est 22h lorsqu'il parvient.